J'ai un petit ami qui travaille dans une librairie et je lui fauche ses manuels. Putain, mais intellectuel, je connais des choses drôlement hardes.

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2: Moi, j'ai toujours eu l'impression que j'aurais pas le temps de faire ce que j'ai à faire. Puis le jour où je me suis aperçue que finalement, bah, ça, c'était bien, je pouvais. Alors là, maintenant, parce que là, je me suis dit, mais c'est important. Un jour, j'ai eu un déclic. Hein. En fait, c'est ça, c'est un déclic. Pas dû à l'âge, mais un déclic. J'ai attendu 70 ans là pour aller dans un institut de beauté. Moi, je me trouve à l'âge où je peux faire ce qui me plaît. Et ça, c'est vraiment très, très important. C'est parce que j'ai élevé des enfants. Ensuite, j'étais mamie, et quand il me reste du temps, ben c'est pour moi. De tout ça, j'ai le temps. Moi, alors pour moi, la retraite, c'est surtout le temps. Le temps d'aller vers les autres, et le temps aussi, que je n'ai pas eu jusque-là, le temps de m'occuper de moi. Tiens, si je le faisais maintenant, parce que peut-être qu'un jour, je ne pourrais plus.
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4: Bonjour, ici Pascal Lord pour une nouvelle chronique autour du thème du vieillissement sous toutes ses formes, ses couleurs, ses mouvements, son impact sur la société. Aujourd'hui, j'aimerais vous parler d'une série espagnole diffusée actuellement sur Arte qui mérite vraiment qu'on s'y attarde. Cette série s'appelle Céleste. Et ce prénom est celui d'un personnage assez rare à l'écran, une héroïne de 60 ans, inspectrice des impôts, qui tient véritablement la série à elle seule. Alors évidemment, dit comme ça, on pourrait croire à un sujet un petit peu austère, un peu aride, pas très vendeur. Une inspectrice des finances publiques, c'est pas exactement la figure glamour habituelle des séries. Et pourtant, c'est précisément là que Céleste nous surprend. Ce personnage, c'est une femme arrivée à un âge où, dans beaucoup de fictions, les personnages féminins disparaissent ou alors deviennent secondaires. Ici, c'est tout l'inverse. Elle est au centre, elle agit, elle observe, elle décide et surtout, elle pense. Ce qui frappe d'abord, c'est sa manière d'exister dans le monde. Elle n'est pas dans la démonstration de force, ni dans la séduction, ni dans une forme de caricature de dureté. Elle est juste dans quelque chose de beaucoup plus subtil. Une espèce d'intelligence calme, une persévérance un peu silencieuse, une capacité à lire les situations et les gens avec une précision redoutable. Son métier, donc inspectrice des impôts, devient alors presque une métaphore. Elle traque ce qui est caché, ce qui est dissimulé, ce qui échappe au regard. Et c'est exactement ce qu'elle fait aussi avec les individus. Elle décèle les incohérences, les failles, les mensonges. Elle voit là où les autres ne regardent pas. Mais ce qui rend ce personnage particulièrement intéressant, c'est son âge. Pas comme un détail, mais comme une véritable dimension narrative. À 60 ans, elle n'est plus dans la construction de soi, mais dans une forme de lucidité. Elle n'a plus besoin de prouver. Elle n'est plus prise dans les injonctions sociales de réussite ou de reconnaissance. Et cette liberté-là, paradoxalement, lui donne une puissance singulière. La série montre aussi de manière assez fine ce que cet âge implique. Une certaine fatigue, certes, parfois un décalage avec les codes contemporains, mais aussi une expérience accumulée, une mémoire des situations, une forme de capacité à relativiser. Il y a quelque chose de très intéressant dans la façon de filmer cette femme, sans la rajeunir artificiellement, sans la transformer en héroïne exceptionnelle, au sens spectaculaire, elle reste profondément ordinaire, et c'est justement ce qui la rend remarquable. On est loin des figures féminines surécrites ou idéalisées, Ici, le personnage existe avec ses silences, ses hésitations, ses moments de retrait. Elle n'est pas là pour plaire ni pour incarner un modèle. Elle est là pour faire son travail, pour comprendre, pour tenir. Et c'est peut-être là que la série touche quelque chose de plus profond. Elle donne à voir une forme de présence au monde qui échappe aux logiques habituelles de visibilité. Une présence donc discrète, mais déterminée. Dans un paysage audiovisuel souvent obsédé par la jeunesse, la vitesse, la performance, Céleste propose autre chose, une temporalité différente, une attention plus lente, plus précise. Et finalement, cette inspectrice des impôts devient une figure presque inattendue, celle d'une résidence douce, mais tenace. Une femme qui, sans bruit, continue d'exercer un pouvoir, celui de comprendre, de déchiffrer et peut-être simplement de ne pas se laisser aveugler. Peut-être que la véritable force de Céleste est dans ce déplacement discret mais essentiel du regard. Mettre au centre une femme de 60 ans, non pas comme exception ou curiosité, mais comme sujet à part entière. C'est venir fissurer une habitude profondément ancrée dans les récits contemporains, celle d'associer visibilité, désir et importance à la jeunesse. Ce choix donc n'est pas anodin. Il ouvre un espace où d'autres expériences deviennent visibles. Le temps long, la mémoire, la lucidité, mais aussi des formes de puissance moins spectaculaires, moins immédiatement lisibles. Voir une femme d'un âge avancé occuper le cœur du récit, c'est reconnaître que les trajectoires ne s'arrêtent pas à un seuil arbitraire, que les vies continuent de se déployer, de penser, d'agir. Dans un paysage saturé de figures interchangeables, cette présence introduit une variation précieuse. Elle rappelle que raconter, ce n'est pas seulement multiplier les histoires, mais élargir ceux et celles qui ont le droit d'y apparaître pleinement. Et à ce titre, Céleste ne se contente pas de proposer une intrigue, elle participe à sa manière à redéfinir ce qui mérite d'être regardé. C'était une chronique de Pascal Lord. Je vous retrouve très vite sur les ondes de Radio Plus.
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1: L'agenda de Radio Radio Plus vous recommande le concert de Geneviève Laurenceau, Ophélie Gaillard et François Chaplin à l'Auditorium Saint-Pierre des Cuisines le mardi 7 juillet à 21h dans le cadre du Festival de Toulouse, festival qui se déroule cette année du 30 juin au 11 juillet. Et cette soirée du 7 juillet est placée sous le signe de Barry Lyndon, film de Stanley Kubrick, qui sera le point de départ pour un voyage au cœur de la musique romantique. Dans Barry Lyndon, Kubrick utilise en effet les musiques de Schubert et Handel parmi les plus célèbres que l'on entend dans la bande originale de ce film. Geneviève Laurenceau est violoniste, Ophélie Gaillard violoncelliste et François Chaplin pianiste. Je vous propose de nous attarder plus particulièrement sur Geneviève Laurenceau, qui a été durant plusieurs années sous la direction de Tougan Sokiev, premier violon solo de l'Orchestre National du Capitole de Toulouse. Je vous propose de l'entendre ici, interprété de Camille Saint-Saëns, extrait de son disque consacré à ce compositeur, La Fantaisie pour violon et harpe, composé en 1907 en Italie. La Fantaisie pour violon et harpe est dédiée aux sœurs Marianne et Clara Hessler et elle est créée par les dédicataires à Londres. Le musicologue Jean-Alexandre Ménétrier note que cette page est charmante. On y trouve un des rares exemples de l'influence debussiste sur Saint-Saëns. La Fantaisie est en la majeur. Elle est constituée de quatre sections contrastées et colorées. Une première partie en forme d'improvisation avec des arpèges et des accords brisés à la harpe. Une deuxième partie lyrique qui suscite la virtuosité du violon traité comme dans un concerto. Une troisième partie qui est dansante et une partie finale qui retrouve la douceur du début. C'est l'opus 124 du compositeur et pour le musicologue Jean Gallois, cette fantaisie est un petit chef-d'œuvre d'élégance, pureté du chant des instruments, clarté souveraine du développement, écriture limpide dans l'esprit d'un concerto. Saint-Saëns écrit là une œuvre délicieuse, raffinée mais sans préciosité. Fin de citation. Voici cette fantaisie opus 124 de Saint-Saëns par la harpiste Pauline Haas et la violoniste Geneviève Laurenceau.

0: Nous écoutions la fantaisie pour violon et harpe, opus 124 de Camille Saint-Saëns, une œuvre composée en 1907 et enregistrée en 2021 par Geneviève Laurenceau, au violon et à la harpe, Pauline Haas. Geneviève Laurenceau a, durant plusieurs années, été sous la direction de Tougan Sokiev, premier violon solo de l'Orchestre national du Capitole de Toulouse. Elle se produira dans le cadre du Festival de Toulouse, le mardi 7 juillet à 21h à l'Auditorium Saint-Pierre-des-Cuisines avec la violoncelliste Ophélie Gaillard et le pianiste François Chaplin pour un concert dont le point de départ est le film de Kubrick, Barry Lyndon, un film pour lequel le réalisateur a choisi notamment les musiques célèbres de Schubert et de Handel. Le Festival de Toulouse se déroule cette année du 30 juin au 11 juillet.
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2: Bonjour à toutes et à tous et bienvenue dans Il n'y a pas d'âge, l'émission de Radio Radio Plus qui s'intéresse aux évolutions démographiques de la société française et donc à tous les sujets liés au vieillissement de la population. Pour cette série d'épisodes, nous sommes en compagnie d'Isabelle Hesch et Jocelyne de Boucaud, toutes deux coprésidentes de l'antenne toulousaine de l'association Hold Up, comprenez l'association des vieux debout, réseau d'échange, d'action et de recherche fondée à Paris en 2008. La genèse et la vocation d'Hold Up, c'est le sujet du premier des cinq épisodes de ce grand entretien. Il n'y a pas d'âge, c'est parti. Isabelle Hesch, Jocelyne Boucaud, bonjour.
3: Bonjour.
2: Vous êtes respectivement, Isabelle, donc coprésidente d'Hold Up Occitanie, l'antenne toulousaine, chargée des relations extérieures. Et vous, Jocelyne, vous êtes également vice-présidente d'Hold Up Occitanie, chargée des coprésidentes, chargée des dossiers, projets spécifiques. On va en parler. Pour commencer, tout simplement, chacune pourra donner sa version, disons, de l'histoire d'Hold Up, mais on ne peut pas ne pas revenir sur la genèse de la création de cette association qui va, dans deux ans, fêter ses 20 ans, si j'ai bien compris, Isabelle. Racontez-nous cette histoire.
3: Alors c'est l'association Hold Up, tout court, c'est-à-dire que l'association parisienne, qui a été créée alors donc 2008, ça va faire bientôt 20 ans, et c'est une association qui a été créée par des membres de l'école des grands-parents, qui avaient fait l'école des parents, l'école des grands-parents, et à un moment donné, ils se sont rendus compte, alors c'est Marie-Françoise Fuchs qui a été la présidente qui a créé Hold Up, qui s'est dit qu'il fallait vraiment réfléchir sur la question des vieux et des vieilles dans la société. Donc voilà, c'est comme ça que ça a été créé en 2008.
4: Oui, avec un slogan qu'on a repris, hein, vieux debout, vieux mais debout.
2: Et puis aussi, plus si jeune, mais pas si vieux.
4: Voilà, ouais. C'est ça.
2: C'était donc un entre-deux, entre deux phases de la vie, peut-être.
3: C'est-à-dire que ce qui est amusant, c'est qu'au départ, Hold Up, Paris, c'était des femmes et des hommes de plus de 75 ans. Et puis, finalement, en se disant, on rentre dans le grand âge, un peu avec cette idée qu'à partir de 75 ans, on rentrait dans le grand âge. Et en fait, maintenant, ça s'est beaucoup plus élargi. C'est-à-dire qu'on va plutôt vers des gens, même qui, à la retraite, se disent, j'ai envie aussi de me mobiliser, de réfléchir sur tout ce qui se passe sur la vieillesse. Donc, l'association, ce que je voulais dire, c'est que l'association parisienne, comme c'est des gens qui venaient de l'école des parents et des grands-parents, est très fondée sur de la création de groupes de parole. Et que toute la réflexion, elle est toujours basée sur ce que pensent réellement les vieux et les vieilles de ce qui se passe et ce qu'elles vivent ou ce qu'ils vivent réellement sur tout un tas de sujets. Et ça, je crois que c'est le point fort de Hold Up, c'est ce côté groupe de parole et c'est très lié à leur histoire. Voilà.
4: Par rapport à des thèmes qui fixent. Alors nous, on fait circuler la parole. Parce que c'est important justement que... Alors on veut aussi que les vieux changent de regard sur eux-mêmes et que la société change aussi de regard sur nous. Mais en ce qui concerne le changement de regard des vieux sur eux-mêmes, c'est important de ne pas perdre la parole. Et donc on n'a pas véritablement, nous, sur Hold Up Oc, des groupes de parole, mais on a par exemple une tertulia qui avec un thème, une fois par mois avec un thème donné.
2: Donc une discussion libre. Un thème qui vient du langage taurin,
4: oui,
2: d'ailleurs.
4: Oui, c'est ça, espagnol. C'est ça, exactement. Oui.
3: C'est tout à fait ça.
4: C'est ça, on n'est pas à Toulouse par hasard. Voilà, et puis on a aussi un autre atelier qui s'appelle Contribution directe ou sur des thèmes proposés par les adhérents parce que on tient beaucoup aussi à ce que l'activité de l'association vienne aussi des adhérents, que ce soit pas vertical, qu'on peut proposer, mais on sollicite beaucoup les propositions des adhérents.
2: Donc le cœur du fonctionnement d'Hold Up, c'est la parole, sont les groupes de discussion, alors à Paris principalement.
3: Mais nous aussi, c'est-à-dire qu'en fait, il y a deux choses. Tu disais changer le regard des vieux sur eux-mêmes. C'est-à-dire se dire que finalement, le fait d'être à la retraite, surtout ce mot, la retraite, un peu cette l'idée de mise à l'écart, c'est de se dire mais on est toujours capable de faire un certain nombre de choses. Donc avoir confiance un peu en ce qu'on est et ce qu'on sait faire, etc. Donc c'est donner la parole et l'apprendre aussi. Et ça, c'est vrai que les thématiques... quelqu'un nous dit j'ai envie de faire un atelier sur la santé. Bon, on a fait un atelier sur la santé, mais la personne qui nous l'a proposé, en l'occurrence c'était Luc, on a fait l'atelier et c'est lui qui le pilotait. C'est-à-dire qu'on n'est pas une association qui achète, entre guillemets, une prestation comme un club classique senior qui va dire tiens, je fais un cours de gym, un cours de ceci, un cours de cela, je vais faire un atelier d'écriture, un atelier. Et on demande à quelqu'un de l'extérieur de faire la prestation. Nous, on l'a fait nous-mêmes. Même si quelquefois c'est pas le grand spécialiste ou la grande spécialiste du sujet, cependant on le fait nous-mêmes et on apporte des éléments de réflexion qui sont de notre point de vue très importants parce que ça veut dire qu'on est en capacité de nous exprimer. Voilà, ça c'est le premier volet. Et le deuxième volet, c'est plus dans la société, être plus force de proposition ou de réflexion sur des grands thèmes qui sont liés à la vieillesse. Mais bon, peut-être on en parlera plus
2: tard. Absolument. Oui. Vous vouliez rajouter quelque chose, Jocelyne ?
4: Oui, alors ça peut être lié à la vieillesse, mais ça peut être aussi plus large. Par exemple, on a participé, c'était il y a un an et demi, avec la fac en face, la fac de droit, à des marches exploratrices dans la ville pour voir un petit peu les sensations. On était avec des jeunes étudiants, il y avait des femmes d'un côté, des hommes de l'autre, et on était nous aussi représentantes des vieilles. Donc c'était intéressant aussi, on était un peu dans de l'intergénérationnel en fait, pour un petit peu discuter et échanger sur les perceptions de ce qu'on peut avoir dans la ville. Est-ce qu'on est en danger? Est-ce qu'on se sent bien sur telle ou telle place, à tel endroit? Enfin bon, c'était très très intéressant, mais on fait plein de choses.
2: C'est la fin du premier des 5 chapitres de notre entretien avec Isabelle Hesch et Jocelyne Boucaud, toutes deux coprésidentes de l'antenne toulousaine de l'association Hold Up, comprenez les vieux debout, réseau d'échange, d'action et de recherche. La suite de cette interview, c'est évidemment à écouter dans le prochain épisode de cette série de l'émission Y'a pas d'âge, le programme de Radio Radio Plus qui s'intéresse aux évolutions démographiques de la société française et donc au vieillissement de la population. Réalisation Nicolas Coulot, rédaction en chef Luc Magrina, restez à l'écoute sur le 106.8 et à très vite dans Y'a pas d'âge.
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6: Mesdames, mesdemoiselles, messieurs, vous allez entendre le populaire chanteur Père Chicot, mais avant de lui passer le micro, permettez-moi une surprise. Ce soir, dans notre studio, nous avons la visite d'une charmante et trop modeste jeune personne que je veux vous présenter puisque l'occasion m'en est offerte. Mon Dieu, tant pis si sa modestie doit en souffrir un peu. Approchez, mademoiselle. Je vous présente Francilène. Francilène, qui ne vous est certainement inconnue que de nom. Francilène, c'est la bonne fée de la maison. C'est elle qui représente la redoute auprès de la grande famille de ses fidèles auditeurs et clients. Nous lui fendons les honneurs du micro pour que désormais la liaison entre nous soit encore plus étroite.
7: Je me réjouis de pouvoir vous dire quelques mots. Vous savez que le but que nous poursuivons depuis plusieurs mois est de vous apporter chaque semaine un quart d'heure de délassement pour mieux entretenir nos bonnes relations. D'ailleurs, à ceux de nos nouveaux auditeurs qui m'écriront à la Redoute à Roubaix, je me ferai un plaisir d'envoyer notre beau catalogue illustré, qui leur permettra de faire aussi connaissance avec nous. Mais j'abuse de votre patience. Je passe donc le micro à Perchico. Mais mon cher Perchico, vous voilà en sportif aujourd'hui.
8: Et pourquoi pas?
6: Mais voyons, Francilène, ignorez-vous donc que Perchico a été une de nos gloires cyclistes?
8: Eh oui, bien ou mal, on tourne toujours. Après les tours par des points, ce sont les tours de champ.
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13: L'agenda de Radio Radio Plus vous recommande le cycle Pop du 14 avril au 28 juin à la Cinémathèque de Toulouse. Un cycle qui propose une plongée dans les années 60 et 70, berceau de la pop culture, avec notamment au programme Phantom of the Paradise de Brian De Palma, mais aussi Orange Mécanique de Stanley Kubrick, Hairspray de John Waters, Les Demoiselles de Rochefort de Jacques Demy, Femme au bord de la crise de nerfs de Pedro Almodovar, Masculin féminin de Jean-Luc Godard, ou encore le Batman de 1966. Je vous propose de nous intéresser plus particulièrement à The Party, qui sera projeté dans le cadre de ce cycle pop les dimanches 26 avril et samedi 27 juin à 16h à la Cinémathèque de Toulouse.

Extrait de la musique d'Henry Mancini, composée pour le film de Black Edwards, The Party, projeté à la Cinémathèque de Toulouse les dimanches 26 avril et samedi 27 juin à 16h, dans le cadre du cycle Pop, un cycle qui célèbre la réouverture de la Cinémathèque de Toulouse, dont la programmation s'étale du 14 avril au 28 juin. La Cinémathèque de Toulouse ouvre en effet ses portes après 18 mois de travaux de mise aux normes et de réaménagement des espaces avec la création d'une nouvelle salle de 100 places, mais aussi l'ouverture au public d'un bar et d'un patio. Voici des extraits du texte écrit par Olivier Père à propos de The Party de Black Edwards, un film de 1968. Dans La Partie, en français, un figurant indien, gaffeur et maladroit est invité par erreur à une réception chez un puissant producteur hollywoodien dont il a saboté par son incompétence le dernier tournage. The Party, dit Olivier Père, est sans doute l'un des plus beaux films comiques jamais réalisés, qui doit beaucoup à la science des gags, des maîtres du muet du burlesque américain, mais aussi à Jacques Tati, puisque Playtime est une référence avouée de Black Edwards. The Party est un film essentiel dans la carrière de Black Edwards, mais aussi dans celle de son interprète principal Peter Sellers, mais encore plus un film important dans le panorama du cinéma américain de la fin des années 60. The Party est une satire intelligente du monde du cinéma, comme Hollywood en produit chaque décennie en moyenne. Et après Boulevard du Crépuscule au début des années 50, The Party fait le bilan de l'état de Hollywood 18 ans plus tard. Et ce n'est visiblement pas très brillant, puisque le reflet dévoilé dans le film de Black Edwards est proche de la réalité. Hollywood vieillit et traverse une période de décadence artistique, de panne d'inspiration. Les producteurs se raccrochent à des vieilles recettes, comme ce remake en couleur de Gunga Din, dont le tournage ouvre le film The Party. À l'époque, Hollywood est ringardisé par le cinéma moderne européen, qui révèle des cinéastes à succès en France et en Italie. Dans The Party, une des invitées du producteur est une starlette italienne partie à la conquête de Hollywood, qui évoque une parodie de Claudia Cardinal, qui a d'ailleurs été dirigée par Black Edwards dans La Panthère Rose en 1963. La Panthère Rose avec Peter Sellers, l'acteur principal de The Party. Dans The Party, la fête se déroule dans une luxueuse villa moderne avec des invités snobs et mondains qui pourraient être un pastiche de celle de la nuit d'Antonioni. Black Edwards organise dans The Party une succession de gags à combustion lente dont la précision et la sophistication n'ont rien à envier à l'art de Jacques Tati, écrit Olivier Père.

Nous écoutions un extrait de la musique composée par Henry Mancini pour le film de Black Edwards, The Party, qui sera projeté à la Cinémathèque de Toulouse les dimanches 26 avril et le samedi 27 juin à 16h dans le cadre du cycle Pop, un cycle proposé par la Cinémathèque de Toulouse du 14 avril au 28 juin. Comme un diamant sur canapé réalisé par Black Edwards en 1963, The Party est aussi un chef-d'œuvre sentimental et musical grâce à Henry Mancini, écrit Olivier Père. C'est l'histoire émouvante de la rencontre de deux misfits, des êtres étrangers et déplacés, propulsés dans un univers plein de pièges et de faux-semblants. La starlette française et le figurant indien, un couple improbable et pourtant irrésistible, se retrouvent sur le chemin de l'enfance. Deux adultes qui ont conservé leur pureté dans un monde corrompu et factice.

nouvel extrait de la musique composée par Henri Mancini pour le film de Black Edwards, The Party. Ce n'est pas la première collaboration du compositeur avec le cinéaste, puisqu'ils ont travaillé à plusieurs reprises, notamment La Panthère Rose, mais aussi Diamant sur canapé. Voici maintenant la critique de Pierre Murat dans Télérama. Dès qu'il entre dans cette soirée où il a été invité par erreur, c'est la catastrophe. Rondi Bakshi est un indien gaffeur qui perd son soulier dans la piscine intérieure. Il finit par le récupérer sur un plateau de petits fours à la suite de mésaventures où Black Edwards retrouve l'efficacité du burlesque muet. Les dialogues sont d'ailleurs presque inexistants. On n'entend que le bruit de fond, vague et insipide des mondains qui s'écoutent parler pour ne rien dire. Et au milieu d'eux, tel un Huron moderne, notre Indien multiplie bévue sur bévue avec une belle inconscience et un gentil sourire. Un film culte, explique Pierre Murat dans Télérama à propos donc de The Party, un film de 1968, projeté à la Cinémathèque de Toulouse les dimanches 26 avril et le samedi 27 juin à 16h, dans le cadre du cycle Pop, un cycle qui est proposé à l'occasion de la réouverture de la Cinémathèque de Toulouse, fermée durant 18 mois pour travaux. Le cycle Pop du 14 avril au 28 juin à la Cinémathèque de Toulouse.

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1: Eh oui, c'est l'heure de l'horoscope. L'horoscope, les nouvelles zodiacales. Excusez-moi, je ne sais pas ce qui... Oui, bien évidemment, c'est en voyant toutes ces belles nouvelles qui vous attendent, car aujourd'hui, visiblement, les signes sont gâtés. On va commencer, bien sûr, comme d'habitude, par le bélier, sauf si vous m'envoyez quelques courriers en me demandant, effectivement, de commencer par un autre signe. Pourquoi par le bélier? Pourquoi pas par le vierge, le scorpion, le taureau, le capricorne? Pourquoi commencerai-je tout le temps par le bélier? Vous avez raison. Eh bien, on va attaquer par le poisson. Ça vous apprendra, parce que vous cherchez tout le temps à me bousculer, tout ça. Donc, on part donc sur le poisson pour ces nouvelles horoscopes. Les poissons, vous avez décidé de mordre à toutes les lignes. Le poisson, c'est un petit peu, c'est l'emballement, on y va à fond, on suit tous les projets, on s'investit. Non, mais attention les poissons, attention, vous n'avez pas l'énergie nécessaire pour y parvenir. Vous le savez, vous êtes fatigué, hein, vous en faites trop, vous n'êtes pas loin du surmenage les poissons. Donc, ne suivez pas toutes les lignes, essayez de sélectionner celles qui pourraient effectivement vous apporter un petit peu plus que les autres. Soyez vigilants avec ce que vous faites les poissons, vous commencez à me fatiguer. Sagittaire, vous serez très organisé, Sagittaire. Vous avez, les idées sont carrées, tout est parfait, la voiture est garée, le lit est fait, les affaires sont rangées, Sagittaire. Oui, mais bon, finalement, vous emmerdez un petit peu quand même. Ouais, tout est bien propre, tout ceci, cela. Vous aimeriez avoir un petit peu plus de... Ah oui, un petit peu plus de fantaisie, Sagittaire. Eh bien, ça ne tient qu'à vous. Allez-y, hein. Allez-y, tout à fond, donnez tout. Et normalement, dans le domaine amoureux, une belle complicité pourrait voir le jour. Vierge. Alors là, vous craignez un petit peu tout aujourd'hui, les vierges. Même si, je vous annonce quand même qu'au niveau repas, vous allez super bien manger. Je ne sais pas pourquoi, je ne sais pas où. Mais vous allez super bien bouffer aujourd'hui, vierge. Par contre, vous faites... attention, là aussi. Vous devez faire preuve de responsabilité. Par instant, vierge, il faut savoir s'imposer. Le Gémeaux, aujourd'hui, c'est la reconnaissance, hein, c'est la reconnaissance éternelle, votre travail est reconnu, vous êtes intelligent, le Gémeaux, vous êtes beau, vous êtes bon, vous êtes grand, vous êtes superbe, le Gémeaux, sauf en fin de journée où il pourrait bien vous arriver un bon petit coup de savatage derrière les oreilles, ça vous apprendra surtout à être beaucoup plus vigilant et ne pas vous croire arriver trop tôt. Cher Gémeaux, on va marquer une toute petite pause et on se retrouvera pour les 4 signes suivants. On retourne donc dans l'horoscope avec cette fois-ci, on va le faire à l'envers. J'étais parti de droite vers la gauche, j'allais de la gauche vers la droite avec le taureau. Oui, je sais, hein, c'est un peu n'importe... Quoi? On est obligé de faire dans l'ordre l'horoscope? Non, et ben alors! Donc, j'attaque avec le taureau. Le taureau, ça bouge dans le domaine professionnel, le taureau. Ah, ça bouge, vous êtes viré. Écoutez, oui, ça bouge. Donc, effectivement, vous êtes licencié tôt aujourd'hui même, hein, mais licencié sportif, c'est-à-dire que vous allez prendre une licence. Je vais vous donner pour le corps aujourd'hui, vous avez une tonus, l'énergie, taureau. Allez-y pleinement, Par contre, dans le domaine amoureux, essayez quand même d'y aller doucement avec votre compagne. Vous luisez physiquement, taureau. Allons passer au lion. Le lion, c'est la créativité aujourd'hui. Pas la créatine, hein, attention, j'ai pas dit aujourd'hui. Le lion, c'est la créativité. L'imagination au pouvoir, le lion. Ouh là là là là, oui, le roi du travail. Le roi des pépettes, le roi des idées. Hein, attention, le lion, quand même, à pas vous emballer. J'en ai vu des lions finir bien égorgés par un triceratops ou quelque chose comme ça, bien plus féroce. Donc, lion, oui, mais attention. Et ce attention m'amène directement à la rime avec le scorpion. Le scorpion qui aujourd'hui va être discret. Le scorpion, c'est la discrétion qui prévaut aujourd'hui. On laisse faire, on regarde, on se tient à l'écart, scorpion. Histoire certainement d'aller piquer sous la tente après, bien évidemment. Hein, on connaît le côté salopard du scorpion. Mais aujourd'hui, le scorpion, plus que d'habitude, se mettra en retrait. Finalement, tout ira bien dans son couple, tout ira bien dans son foyer, tout ira bien dans son boulot. Il n'y a que la santé qui devrait, bien évidemment, vers 23h, un espèce d'ulcère, je ne sais pas, un AVC, quelque chose comme ça pour les scorpions, à vérifier donc demain matin. Et on va finir cette tranche d'horoscope, hein, la tranche d'horoscope, vous avez mis une petite tranche comme ça, vous remettez un petit peu dessus, on va finir avec le Verseau. Alors le Verseau, aujourd'hui il ne faut rien vous demander, c'est bien simple, aujourd'hui vous ne voulez rien savoir, c'est non à tout, vous êtes bloqué, fermé, Verseau d'ailleurs, je préfère régler votre sujet immédiatement. On se retrouve pour les 4 derniers signes de cet horoscope, le Verseau, on l'oublie pour aujourd'hui. Ah, le Capricorne. Je ne sais pas pourquoi Capricorne. Qu'est-ce qui s'est passé? Je vais étudier ce signe qui me semble particulièrement loufoque. Ça part idylliquement, le Capricorne, et puis, crac! Allez, d'un seul coup, voilà. Alors, détendez-vous, Capricorne, détendez-vous, parce que ce sera une journée quand même à grand écart. J'appelle ça la journée à grand écart. On part très très bien et on finit très très mal. Et ça, Capricorne, c'est assez récurrent chez vous. J'aimerais que pour une fois, je puisse annoncer Capricorne très mal démarré. Mais cette fois-ci, ça s'est très bien fini. Eh bien non, c'est jamais le cas avec vous, Capricorne. Très franchement, je ne sais pas ce que vous avez fait. On poursuit donc avec la balance. La balance. Oui, la balance est équilibrée aujourd'hui. Hein, une belle histoire d'amour, on me signale peut-être. Oui, allez, le cœur qui s'emballerait, le palpitant, le caleçon qui bouge un peu, tout ça. Mais crac, non, rien. C'était bien parti. Et là aussi, crac, fait terminé au bout de 10 minutes, un quart d'heure. Vous allez vite vous apercevoir que tout ceci c'était du flan. Revenez à la réalité des choses, balance. Ça fait 20 fois que je vous le dis. Le cancer, c'est le travail. Aujourd'hui, le cancer, c'est le boulot, c'est le professionnel. Hein. Rien que ça vous occupe, tout le reste, vous en faites abstraction. Ça ne vous intéresse pas, non. Aujourd'hui, le cancer, c'est du boulot. Mais le problème, c'est que vous n'y serez pas bon. Et oui, c'est ça, cancer, il faudrait peut-être mettre un peu de vie dans votre travail, parce que là, vous avez trop la tête dans le guidon et la selle dans le... Alors faites attention, cancer. Et on va finir par où on commence d'habitude. Bah oui, ça change un peu, finalement, c'est pas plus mal, on va finir avec ces salopards de bélier. Je dis ces salopards de bélier parce que quand même, bélier, vous avez de la chance en ce moment, c'est vous, hein, vous êtes vernis, ça marche pour tout, les béliers, ça prend pour tout, à part, et là, c'est à vous de voir, hein. Il y a peut-être une méthode pour y remédier, le sommeil est perturbé, les béliers, sommeil perturbé, alors, eh ben, n'essayez pas de dormir, fucké, jusqu'à être épuisé, et ensuite, vous vous endormirez, voilà. C'était donc l'horoscope de cette magnifique journée. On se retrouvera bien évidemment demain.

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3: Bonjour, ici Pascal Lord, bienvenue dans Y'a pas d'âge, avec aujourd'hui une nouvelle chronique autour du thème du vieillissement sous toutes ses formes, ses couleurs, ses mouvements, son impact sur la société. Aujourd'hui, je vais vous parler d'un phénomène apparu aux États-Unis depuis plus de 30 ans et qui désormais se produit de plus en plus souvent en France. Je veux parler de ce qu'on appelle le divorce gris. De quoi s'agit-il ? Eh bien, du divorce chez les personnes relativement âgées. En effet, le divorce gris explose. En 30 ans, la part des séparations après 50 ans a plus que doublé, passant de 14% à près de 34% des divorces. Chez les sexagénaires, la tendance est encore plus marquée, leur proportion ayant triplé depuis les années 90. Autrefois, le divorce des personnes âgées était très rare. Les couples restaient ensemble coûte que coûte. Aujourd'hui, pour les couples formés depuis de nombreuses décennies, on a peut-être envie de se projeter dans une nouvelle vie. Les enfants sont partis de la maison, on n'a plus rien à prouver au niveau professionnel et on se retrouve face à une forme de vertige face à ce qui s'annonce. L'expérience du couple peut apparaître comme un poids. La cohabitation devient pesante, on réalise qu'on ne changera plus l'autre, que rien ne changera en fait. Et c'est à ce moment-là qu'on a envie de prendre le large. Dans ce cadre, plusieurs facteurs peuvent intervenir. Tout d'abord, l'allongement de la durée de vie. On ne peut pas finir sa vie dans une relation insatisfaisante. Autre critère qui peut avoir un impact, une moindre stigmatisation du divorce, compte tenu de l'évolution des normes sociales. De plus, l'indépendance économique accrue des femmes fait qu'elles peuvent se libérer plus facilement qu'auparavant de liens qui n'ont plus de sens. D'ailleurs, ce sont les femmes qui sont le plus souvent à l'origine du divorce. Et puis il y a la redéfinition du couple, c'est-à-dire que le mariage n'est plus seulement une institution sociale ou économique, mais il est devenu un espace d'épanouissement individuel. Quand cet épanouissement disparaît, la séparation devient plus acceptable, même tardivement. Ceci étant posé, le divorce gris, entendu comme une séparation survenant après 50 ans donc, ne saurait être appréhendé comme une expérience homogène. Il constitue au contraire un révélateur particulièrement aigu des inégalités de genre qui traversent l'ensemble du parcours conjugal et se prolongent dans le vieillissement. D'un point de vue socio-économique, les trajectoires post-divorce divergent nettement. Les hommes bénéficient dans la majorité des cas d'une relative continuité de leur niveau de vie, leur carrière professionnelle ayant été moins interrompue. Ils disposent de ressources financières plus stables, notamment au moment de la retraite. À cela s'ajoute une capacité plus grande à se remettre en couple, souvent avec une partenaire plus jeune, ce qui contribue à maintenir une forme de continuité affective, domestique et sociale. À l'inverse, les femmes subissent plus fréquemment une dégradation de leurs conditions matérielles. Les inégalités accumulées au cours de la vie conjugale, temps partiel, interruption de carrière pour s'occuper des enfants, dépendance économique, tout ceci se cristallise au moment de la séparation. Le divorce agit alors comme un révélateur tardif de vulnérabilité structurelle. Sur le plan relationnel, les femmes se remettent également moins souvent en couple, ce qui peut accentuer des formes d'isolement, mais aussi ouvrir un espace inédit d'autonomie. On ne peut bien évidemment pas réduire cette asymétrie à une simple opposition entre avantages masculins et désavantages féminins. Car si les hommes semblent mieux préservés sur les plans matériels et conjugal, il n'en reste pas moins que les femmes sont plus nombreuses à être à l'initiative de la rupture. Ce paradoxe invite à déplacer l'analyse. Le divorce gris ne se limite pas à une redistribution des ressources, il engage

0: une redéfinition du rapport à soi, au corps et à la liberté. Ainsi, là où les hommes tentent à reconduire des formes d'organisation préexistantes, les femmes, malgré une fragilisation économique, peuvent investir le divorce comme un espace de transformation subjective. Cette dissymétrie souligne que les bénéfices du divorce ne se mesurent pas uniquement en termes matériels, mais aussi en termes de pouvoir sur sa propre existence. Il s'inscrit dans ce que l'on pourrait appeler une micro-politique du quotidien, où chaque décision, aussi ordinaire soit-elle, devient le lieu d'une souveraineté retrouvée. Dans cette perspective, le divorce gris peut également être appréhendé comme une expérience de réenchantement. Non pas au sens d'un optimisme naïf ou d'une idéalisation de la solitude, mais comme la redécouverte d'une intensité du rapport à soi et au monde. Après des années structurées par des routines conjugales, parfois contraignantes, certaines femmes décrivent une forme d'ouverture, redéploiement des activités, réinvestissement des amitiés, exploration de nouveaux désirs, voire redéfinition de leur identité. C'était une chronique de Pascal Lord. Je vous retrouve très vite sur les ondes de Radio Radio Plus.
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Bonjour, ici Pascal Lord, je suis ravie de vous retrouver sur les ondes de Radio Radio Plus. Aujourd'hui, nous allons évoquer la vieillesse dans les dystopies. Une dystopie étant un récit de fiction qui décrit une société imaginaire dont les citoyens sont sous le contrôle d'un pouvoir tyrannique et totalitaire. Une société fictive, sombre et dangereuse en sorte. Dans L'Arrache-Cœur, roman publié en 1953, Boris Vian imagine un monde absurde, violent et dérangeant, dans lequel l'humanité se trouve mise en accusation à travers la peinture de petites communautés régies par des lois absurdes. L'une des scènes les plus marquantes du roman est celle de la foire aux vieux, où des personnes âgées sont exposées, mises en concurrence et vendues comme du bétail. Cette scène grotesque entre cauchemar surréaliste et satire grinçante révèle une vérité brutale. La vieillesse est une catégorie sociale marginalisée, instrumentalisée, voire effacée par une société obsédée par la productivité et la jeunesse. En ce sens, la foire aux vieux ne relève pas seulement de la fantaisie romanesque, elle anticipe avec une cruauté lucide certaines tendances profondes de nos sociétés contemporaines. Voici un extrait. Il vit en arrivant que c'était seulement la foire aux vieux. Il y avait un banc de bois exposé au soleil et des grosses pierres sur lesquelles s'asseyaient les derniers arrivés. Des vieux s'alignaient sur le banc et trois des pierres étaient déjà occupées. On pouvait compter 7 hommes et 5 femmes. Le maquignon municipal était debout devant le banc, son registre de Moleskine sous le bras. Il portait un vieux costume de velours marron et des chaussures à clous, et malgré la chaleur, il était coiffé d'une ignoble casquette en peau de taupe. Il sentait mauvais et les vieux encore plus. Plusieurs restaient immobiles, les mains croisées sur leurs bâtons polis par l'usage, tout couverts d'étoffes sales et informes, pas rasées, pleins de rides, pleines de crasse, les yeux plissés d'avoir trop travaillé au soleil. Ils mâchonnaient de leur bouche édentée aux chicots puants. En partant de la scène emblématique de cette foire aux vieux, il nous semble pertinent de la confronter aux réalités sociales actuelles liées à l'âgisme et à l'invisibilisation des personnes âgées. Il est vrai que cette fiction donne à voir, à travers l'exagération et le grotesque, une violence bien réelle. Les dystopies ont souvent exploré les extrêmes, le contrôle total, la déshumanisation, la pénurie. Mais dans ces récits où les jeunes héros luttent contre des systèmes oppressifs, la vieillesse est rarement au centre de l'attention. Pourtant, imaginer la condition des personnes âgées dans de tels mondes pose des questions profondes sur notre rapport au vieillissement, à la dignité et à la solidarité intergénérationnelle. Dans la scène de la foire aux vieux de L'Arrache-Cœur, Boris Vian reprend les codes des foires médiévales ou des expositions coloniales, où l'on exhibait des curiosités humaines, cette fois transposées à un marché aux vieillards. Les vieux y sont vendus à la criée, empaquetés, estimés, marchandés, selon des critères d'utilité dérisoires. La satire fonctionne par excès. Les corps décrépits sont exposés comme des objets, réduits à une valeur marchande, et leur humanité semble dissoute dans la mécanique d'un système absurde. Ce traitement grotesque déstabilise le lecteur. Il provoque à la fois le rire et le malaise. Ce double effet est caractéristique du style de Boris Vian, qui joue sur les registres pour mieux dénoncer les logiques d'exclusion. En caricaturant la manière dont la société traite ses vieux, Vian ne fait que rendre visible une violence déjà présente dans le réel, celle de l'abandon, de la relégation en marge, de la perte de dignité. Le grotesque agit ici comme un révélateur, en poussant à l'extrême les logiques sociales de tri, de hiérarchie, d'inutilité supposée. Vian met en scène une société sans mémoire ni compassion, où les corps ne valent que ce qu'ils peuvent produire ou distraire. Or, cette société imaginaire n'est pas si éloignée de la nôtre. Dans de nombreuses œuvres dystopiques, les anciens sont relégués aux marges de la société, confinés dans des zones appauvries ou dans des institutions strictement contrôlées. Leur savoir, pourtant précieux, est ignoré, car la survie immédiate prime sur la transmission intergénérationnelle. Ici, on sacrifie les inutiles pour préserver les productifs.
Ces scénarios, glaçants dans leur froideur, posent la question de la valeur intrinsèque d'une vie. Nous verrons dans de prochaines chroniques comment la vieillesse peut aussi devenir une forme de rébellion dans les dystopies. Les anciens, porteurs de mémoire et de savoir, incarnent une résistance subtile au contrôle totalitaire, une lueur d'espoir, celle d'un vieillissement qui devient un espace de résistance, de rébellion et de réinvention. Les anciens, dans leur marginalité, symbolisent une forme de liberté face à des systèmes qui ne les contrôlent pas entièrement. Ils montrent qu'il est possible de survivre, voire de prospérer, dans un monde où tout semble perdu. C'était une chronique de Pascal Lorde. Je vous retrouve très vite sur les ondes de Radio Radio Plus.

Mesdames, mesdemoiselles, messieurs, c'est Jean Sablon qui vous dit au revoir, à très bientôt, j'espère. Bonsoir.

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2: Bonjour, ici Pascal Lord pour une nouvelle chronique autour du thème du vieillissement sous toutes ses formes, ses couleurs, ses mouvements, son impact sur la société. Aujourd'hui, je vais vous parler d'un court-métrage de 30 minutes réalisé en 2025 par Margot Fournier, intitulé « Au bain des dames », actuellement visible sur le site de France TV. De quoi s'agit-il ? Eh bien, d'une bande de copines de 70 ans et plus qui se retrouvent sur une plage de Marseille un jour d'été. Elles parlent des hommes, de leurs relations, de leurs souvenirs. Tout semble teinté de légèreté et de dérision à l'évocation de leur rapport aux hommes et à la sexualité. On les voit topless, totalement à l'aise et conscientes du vieillissement de leur corps qu'elles assument et qui est filmé sans concession mais sans voyeurisme. On se croirait parfois dans une photo de Martin Parr, le grand photographe anglais qui vient de s'éteindre et qui a documenté ce qu'il appelait lui-même la banalité du quotidien. Un quotidien coloré, parfois grotesque et caricatural, car empreint de bien de stéréotypes. Ainsi, tout au long du film que l'on peut qualifier de documentaire, la caméra montre les corps vieillissants qui portent, malgré tout, des stigmates de la jeunesse. Petits bracelets, tatouages, cordelettes autour des chevilles, par exemple. Le ton est donné dès le début, car la caméra s'attarde sur un graffiti écrit en lettres majuscules, en gros, sur un des murets qui borde la plage et qui dit « Soutif obligatoire, les vieilles. » Les deux copines septuagénaires qui arrivent à la plage découvrent le message. L'une d'elles, Joël, une des principales protagonistes du film, retire son t-shirt et découvre sa poitrine. Elle se plante torse nu devant le muret et s'exclame avec un doigt d'honneur « un gros fuck ». On voit l'installation sur la plage, le chihuahua, les petits potins qui ponctuent les journées et deux hommes qui font l'objet d'attention et d'observation. Il y a des blagues, des rires et en même temps de la nostalgie. On parle du corps qui vieillit, de petites mesquineries et malgré tout ce désir toujours ardent de plaire, de rencontrer quelqu'un et d'être aimé. Et puis la réalisatrice en profite pour isoler l'une d'entre elles, la fameuse Joëlle, au centre du film, qui se confie sur le dégoût qu'elle a de son visage, de son corps et d'où cela vient. Elle raconte alors les violences qu'elle a subies plus jeune par son mari jusqu'à son dépôt de plainte et son divorce. Et là, le film bascule. On est surpris, car sur cette plage, sous ce soleil éclatant, on ne s'attend pas à cette histoire si sordide, une tragédie qui se termine par le suicide du mari en question. Tout à coup, ce n'est plus un quotidien banal qui est décrit, mais un univers fait de jalousie, d'humiliation, de peur et de vie brisée. Mais Joël reprend sa place et l'on passe des larmes au rire auprès des copines au corps brûlé par le soleil. Elles évoquent le temps qui passe, les paupières qui tombent, celles qui ont osé la chirurgie esthétique. Il y a même une scène de drague, un homme vieillissant qui apparaît devant ces dames. Ils sont touchants, ces hommes aussi. Ils semblent seuls, vulnérables, un peu amers malgré leur sourire, comme si en quelque sorte ils étaient vaincus, qu'ils avaient renoncé. Et puis il y a celle qui est mariée, qui se plaint de son homme, qu'elle trouve impatient, emmerdant. Et voilà que notre Joël se plaint du bruit et va sermonner les plus jeunes avec leur musique assourdissante. Tout ça se terminera dans un joyeux mélange où les jeunes comme les vieux dansent et chantent sur une chanson de Johnny Hallyday. Dans ce film, pourtant très court, on a le temps de s'attacher aux personnages, car c'est un petit monde sympathique qui surgit là, sur cette plage, une micro-société qui en dit long sur les rapports hommes-femmes, sur les attentes, les déceptions, mais aussi le désir malgré la vieillesse. D'ailleurs, l'autre Joël, car il y en a deux dans le film, est en train au loin d'embrasser fougueusement un homme de son âge. On l'a entendu précédemment vanter les sites de rencontres qu'elle semble maîtriser plus que les autres. Les regards se tournent vers ce couple enlacé qui rappelle un couple adolescent qui, le temps d'un été, vit là sa première idylle. Lauréate du prix Découverte du meilleur moyen métrage et du prix France Télévisions, la réalisatrice Margot Fournier signe là son premier court métrage qui a été aussi sélectionné pour le festival Premier Plan d'Angers en 2025. Elle explique qu'elle a voulu mettre en lumière ces femmes à qui on ne donne jamais la parole et qu'elle croise sur les plages marseillaises depuis son enfance. Filmer le corps des femmes est politique. C'est parler de corps politiques, c'est-à-dire de corps minoritaires, qui sont stigmatisés par la pression sociale. Une femme âgée ne doit pas se montrer torse nu, par exemple, et invisibilisée de plein d'autres manières dans nos sociétés. Ce film est donc un acte fort pour une jeune réalisatrice qui s'inscrit d'emblée dans une approche sociale aux enjeux politiques extrêmement prégnants. Je vous laisse découvrir ce film disponible sur le site France TV jusqu'au 26 mars 2026. C'était Pascal Lorde. Je vous dis à très bientôt sur les ondes de Radio Radio Plus. 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
1: L'agenda de Radio Radio Plus vous recommande le concert de Geneviève Laurenceau, Ophélie Gaillard et François Chaplin à l'Auditorium Saint-Pierre des Cuisines le mardi 7 juillet à 21h dans le cadre du Festival de Toulouse, festival qui se déroule cette année du 30 juin au 11 juillet. Et cette soirée du 7 juillet est placée sous le signe de Barry Lyndon, film de Stanley Kubrick, qui sera le point de départ pour un voyage au cœur de la musique romantique. Dans Barry Lyndon, Kubrick utilise en effet les musiques de Schubert et Handel parmi les plus célèbres que l'on entend dans la bande originale de ce film. Geneviève Laurenceau est violoniste, Ophélie Gaillard violoncelliste et François Chaplin pianiste. Je vous propose de nous attarder plus particulièrement sur Geneviève Laurenceau, qui a été durant plusieurs années sous la direction de Tougan Sokiev, premier violon solo de l'Orchestre National du Capitole de Toulouse. Je vous propose de l'entendre ici, interprété de Camille Saint-Saëns, extrait de son disque consacré à ce compositeur, La Fantaisie pour violon et harpe, composé en 1907 en Italie. La Fantaisie pour violon et harpe est dédiée aux sœurs Marianne et Clara Hessler et elle est créée par les dédicataires à Londres. Le musicologue Jean-Alexandre Ménétrier note que cette page est charmante. On y trouve un des rares exemples de l'influence debussiste sur Saint-Saëns. La Fantaisie est en la majeur. Elle est constituée de quatre sections contrastées et colorées. Une première partie en forme d'improvisation avec des arpèges et des accords brisés à la harpe. Une deuxième partie lyrique qui suscite la virtuosité du violon traité comme dans un concerto. Une troisième partie qui est dansante et une partie finale qui retrouve la douceur du début. C'est l'opus 124 du compositeur et pour le musicologue Jean Gallois, cette fantaisie est un petit chef-d'œuvre d'élégance, pureté du chant des instruments, clarté souveraine du développement, écriture limpide dans l'esprit d'un concerto. Saint-Saëns écrit là une œuvre délicieuse, raffinée mais sans préciosité. Fin de citation. Voici cette fantaisie opus 124 de Saint-Saëns par la harpiste Pauline Haas et la violoniste Geneviève Laurenceau.

0: Nous écoutions la fantaisie pour violon et harpe, opus 124 de Camille Saint-Saëns, une œuvre composée en 1907 et enregistrée en 2021 par Geneviève Laurenceau, au violon et à la harpe Pauline Haas. Geneviève Laurenceau a, durant plusieurs années, été sous la direction de Tugan Sokiev, premier violon solo de l'Orchestre national du Capitole de Toulouse. Elle se produira dans le cadre du Festival de Toulouse, le mardi 7 juillet à 21h à l'Auditorium Saint-Pierre-des-Cuisines avec la violoncelliste Ophélie Gaillard et le pianiste François Chaplin pour un concert dont le point de départ est le film de Kubrick, Barry Lyndon, un film pour lequel le réalisateur a choisi notamment les musiques célèbres de Schubert et de Handel. Le Festival de Toulouse se déroule cette année du 30 juin au 11 juillet.
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2: Pionnier de la blanquette bio dans la Haute-Vallée de l'Aude, militant de l'agriculture respectueuse de l'environnement, il siège au conseil d'administration de Nature et Progrès 11 de 90 à 97 et devient le président de Nature et Progrès national de 97 à 2000. Regard sur Jean-Claude Berrieux, viticulteur, défenseur du bio.
3: Pendant les années 70, pendant mes études à la fac de Toulouse, j'ai rencontré des amis qui étaient conscients des problèmes écologiques déjà qui se posaient à l'époque. Donc ça m'a ouvert les yeux sur l'avenir, sur le fait de faire une activité qui soit liée plutôt à l'agriculture et pas à l'industrie. Donc j'ai cherché à m'installer sur le village natal de ma famille, qui est Roquetaillade. Et donc pendant 7 ans de travail en usine, je me suis créé un petit domaine viticole finalement, puisque après avoir fait plusieurs essais, je me suis concentré sur la vigne. Un petit domaine viticole qui me permettait donc de produire de la blanquette de Limoux en méthode ancestrale et en bio. Puisque déjà, j'étais adhérent à Nature et Progrès, une association donc qui promeut l'agriculture biologique. Et donc naturellement, en 1981, je me suis installé avec la mention Nature et Progrès, puisque le bureau officiel à l'époque n'existait pas. Donc pendant une dizaine d'années, j'ai produit de la blanquette, je dirais presque exclusivement de la blanquette maître ancestrale. Ensuite, la réglementation bio est passée dans les années 92-94. Donc là, j'étais, en plus d'être Nature et Progrès, donc je me suis fait certifier bio, voilà. Dans les années 90, me suis diversifié en plantant des vignes autres que du Mosaïque. On a pu, donc avec ma femme, produire aussi des vins rouges, de la Carthagène, des vins rosés. Enfin, disons avoir une gamme beaucoup plus élargie. Actuellement, on a 17 produits en gamme. On fait toujours évidemment de la méthode ancestrale, mais on la décline en brut, en fleurie, avec de la fleur de sureau et tout en nature, enfin classique. On fait aussi de la Carthagène, donc Carthagène qui est beaucoup moins connue et qui est un apéritif à base de vin, mais qui est sucré, donc qui va très bien à l'apéritif ou un dessert. On fait aussi des vins blancs, évidemment, des chardonnays, des mosaques, des vins oranges aussi. Bon, si vous voulez, on essaie de travailler plus, d'avoir beaucoup plus de gamme.

0: Alors, depuis 7 ans, on a planté des cépages résistants. Donc, en deux mots pour expliquer les cépages résistants, c'est les cépages qui résistent aux maladies cryptogamiques. Donc, en fait, les maladies cryptogamiques, on les traite, même en agriculture biologique, avec de la bouillie bordelaise et du soufre en poudre. Ces cépages résistants, donc, résistent naturellement à ces maladies-là et donc sont intéressants du fait de ne plus employer de produits chimiques, même s'ils sont des chimiques naturels. Alors, le problème là-dessus, c'est que ces cépages ne sont pas inscrits au catalogue français, et donc on est obligé de rester en expérimentation. Donc, on est suivi par l'INRA, par la Chambre d'agriculture, par l'ICV pour les vinifications, de façon à, disons, à prouver que ces vins-là sont un intérêt organoleptique et un intérêt sérieux de résistance aux maladies. Et ça me paraît l'avenir pour la bio, parce que du coup, même en bio, on est quand même coincé par ces traitements-là. Et ici, vraiment, c'est super, ça résiste naturellement. Enfin, pour moi, c'est l'avenir pour la viticulture en bio.
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2: La rue du printemps. Il n'y a pas à Toulouse de rue de l'hiver. On ne s'en étonne guère. Il n'y a pas non plus de rue de l'automne. Qui voudrait, hors quelques poètes plus ou moins romantiques, vivre dans une rue qui porterait un tel nom? Il n'y a pas non plus de rue de l'été, c'est plus étonnant, mais peut-être fait-il trop souvent trop chaud à Toulouse pour qu'une telle rue soit désirable. Impossible, quoi qu'il en soit, d'y chanter tout l'été dans une rue de l'été. La rue du printemps existe cependant. On peut y passer, hiver comme été, et s'y déclarer, comme Guillaume Apollinaire, soumis au chef du signe de l'automne. Pourquoi pas? La rue du printemps porte ce nom depuis le 12 mars 1883. Elle s'appelait auparavant Petite rue de la Poudrière, voisine d'une grande rue de la Poudrière. Les habitants préférèrent ce nom à ce violent souvenir. Quelle jolie métamorphose! La petite rue de la Poudrière, devenue rue du printemps. On raconte que les habitants ne voulurent pas d'une rue de l'été, encore moins d'une rue de l'hiver ou de l'automne. Le printemps leur convainc. Même si le poète Pablo Neruda a pu dire étonnamment que le printemps est inexorable, le printemps a tout de même plus de charme qu'une poudrière. Avec le printemps, les muses et l'amour peuvent remplacer les bruits de la guerre. Vénus succède à Mars. Telle est heureusement parfois la nature des choses. Lucrèce n'avait pas tort et Botticelli a eu raison de peindre Mars endormi dans les bras de Vénus. Les Toulousains de 1883 étaient d'heureux épicuriens pleins d'un désir de renaissance. La rue du printemps est une rue droite, plus ancienne que son nom actuel, entre la rue de la Concorde et le boulevard de Matabiau. Ce n'est pas une rue délicieuse, on ne songe guère à y compter fleurette. Mais cependant, tout est imaginable, rue du printemps, comme partout, et tout particulièrement l'amour.

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Le monsieur qui envahit vos oreilles s'appelle Son House de son vrai nom, Eddie James House. Il est né le 21 mars 1902 à Riverton, dans le Mississippi. En tout cas, c'est ce qu'on dit, parce que c'est jamais sûr avec les bluesmen. Des fois, ils se vieillissent, des fois, ils se rajeunissent. Et il est plus connu donc sous le nom de Son House, un chanteur et un guitariste de blues et un des pionniers du blues du Delta du Mississippi.

Alors, avais-je tort ou raison? En tout cas, pour ce qui est de la légende, puisque Son House est un contemporain de Robert Johnson dont on a fait tout un mythe, et on se rappelle que Robert Johnson aurait dit avoir échangé, comme donc dans Faust, son âme avec le diable pour pouvoir jouer si bien. Et Son House, c'est ce qu'il avait laissé entendre en disant ce type-là, il jouait pas si bien que ça. Il a commencé la guitare très tard, Robert Johnson, puisqu'il a commencé à 20 ans, il est mort à 27 ans, et il est devenu un virtuose, en tout cas un très bon guitariste en quelques mois, et c'est pour ça que cette légende est venue. Qui a tort, qui a raison, on le saura, je pense, jamais.

En 1930, Sunhouse enregistre pour la Paramount un ou deux disques, je crois. Et puis, ma foi, on ne va pas trop entendre parler de lui. Il faudra attendre les années 40 et nouvelle intervention. Et je pense qu'un jour, on fera une émission spéciale sur la famille Lomax, John et Alan Lomax, qui étaient donc des musicologues et collecteurs de musique, on pourrait dire, et qui ont consacré une bonne partie de leur vie à aller dans le sud des États-Unis, à collecter tout un tas de musique traditionnelle qui était en voie de perdition, tout ça pour la librairie des congrès à Washington. Donc c'est, je crois que c'est Alan Lomax qui, en 1940, pour la bibliothèque du congrès, donc revient vers Sunhouse et réalise un certain nombre d'enregistrements.

Son House, c'est une voix rauque, des rythmes envoûtants et souvent répétitifs. Et on le voit souvent, d'ailleurs en photo, quand on le voit, il ressemble un peu à Chuck Berry. On le voit souvent avec un dobro. Une dobro, c'est une guitare en métal, donc dont jouaient un certain nombre de bluesmen dans les tripots, puisqu'à l'époque, il n'y avait pas d'amplification, donc on mettait un résonateur à la guitare, et il jouait en plus avec des onglets en fer. Et résonateur plus onglets en fer, ça donnait quand même un certain son à l'instrument. Le problème, c'était d'arriver à suivre avec la voix, et souvent, on se cassait la voix à pouvoir faire du blues dans ces lieux-là.

Le blues du dépôt, Depot Blues, dans lequel il dit « I ain't gonna cry no more », non, je ne pleurerai plus, probablement pour une black mama, une dame noire, dont il parlait dans une précédente chanson. Alors, Son House, c'est bien, comme je vous l'ai dit, quelques enregistrements dans les années 30. Les années 40, c'est surtout la librairie, la bibliothèque du Congrès, donc avec Adlan Lomax qui va capter un certain nombre de ses chansons. Et puis ensuite, plus rien jusqu'aux années 60, comme beaucoup de bluesmen. D'ailleurs, il faudra attendre la renaissance du country blues et puis toutes ces jeunes générations de blancs, la plupart du temps, qui dans les années 60, comme ça s'est passé d'ailleurs un petit peu en France, vont partir dans les campagnes, collecter et découvrir cette musique du Sud. Et ensuite, eh bien, ces artistes seront invités la plupart du temps au Nord, à New York et ailleurs. Et certains, comme on l'a vu pour Led Belly, iront même faire une carrière en Europe.

Et donc, lors de cette renaissance des années 60, il joue à Newport Folk Festival en 64, à Carnegie Hall, la grande salle, donc l'Olympia new-yorkais, si on veut, en 65, et puis d'autres concerts jusqu'en 67 en Europe, et à l'été 70, il participe de nouveau à une tournée européenne, se produisant notamment au Festival Jazz de Montreux. Mais sa santé se détériore, il se retire en 1974 et finit ses jours à Détroit, où il meurt le 19 octobre 1988 d'un cancer du larynx. Les membres de la Delta Blues Society organisent un concert et pas un cancer, oui, dont les bénéfices servent à ériger un monument sur sa tombe.

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D'habitude, la reprise d'une chanson a un contour plus moderne que l'original. Et pourtant, il y a des exceptions. Heart en est le plus parfait exemple. Composé par le groupe électro-rock industriel Nine Inch Nails en 1994, Heart va devenir un standard de folk à l'ancienne 8 ans plus tard, quand la légende du rock'n'roll Johnny Cash, au crépuscule de sa vie, l'enroule dans sa voix de septuagénaire. Ce jour-là, Johnny Cash a inventé un nouveau concept, l'original de l'original.

0: Delphine, viens voir, ils sont arrivés. 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

On a beau savoir depuis longtemps que ce n'est pas vrai, mais on pense toujours que Catherine Deneuve et Françoise d'Orléac chantent pour de vrai la chanson des jumelles dans le film Les Demoiselles de Rochefort. Eh bien non, elles sont en playback. Et ce sont bien Anne Germain et Claude Parent qui donnent leur voix à la chanson des jumelles composée par Michel Legrand pour le film de Jacques Demy en 1967. Par contre, aucun doute, c'est bien Yuri Buenaventura qui l'interprète dans une curieuse et stupéfiante façon salsa en l'an 2000.

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1: Quand sort son disque Le temps ne fait rien à l'affaire en 1961, Brassens en est à son 8e album et il est déjà ce géant du répertoire français. Il y cultive son style minimal, seul à la guitare et soutenu à la contrebasse par Pierre Nicolas. Il s'est inspiré d'un conte de Maupassant pour conclure la deuxième phase de son 33 tours en signant La fille à 100 sous, reprise 40 ans plus tard, avec la même maestria que le grand Georges, par Arthur Hache.

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1: Lundi 27 octobre 2025, Yves Le Pestipon présentait à la librairie Ombre Blanche à Toulouse un nouveau classique au détail autour de la femme de lettres, née en 1695 et décédée en 1758, Françoise de Graffigny, et plus particulièrement autour de la première lettre de son roman, Lettre d'une Péruvienne.
2: Bonsoir, je suis heureux de vous voir assez nombreux pour cette rencontre des classiques au détail autour donc de Françoise de Graffigny, dont nous allons parler un petit peu longuement, et qui est évidemment quelqu'un qui rentre dans les programmes des classiques au détail, qui sont donc ces explications de texte régulières autour d'auteurs français anciens du 16e au 18e siècle en gros, puisqu'elle est effectivement une autrice du 18e siècle. Mais jusqu'à présent, elle n'était pas vraiment un classique au sens où on ne l'étudiait pas dans les classes. Très peu de gens, ici sans doute, ont entendu parler de Françoise de Graffigny dans leur classe ou même à l'université. Mais elle est devenue un classique il y a peu de temps, puisque cette année, elle est au programme des classes de lycée, je crois en terminale, pour l'année entière. Et donc, retour de Françoise de Graffigny, redécouverte de Françoise de Graffigny, qui est probablement dans les années 60, 70, 80, quand j'ai été élève au lycée, et puis beaucoup d'entre vous aussi, on n'entendait pas parler de Françoise de Graffigny. Donc, elle vient de sortir, hein, voilà, elle vient de sortir, beaucoup plus récente qu'Annie Ernaux ou quelques autrices de ce genre. Voilà. Françoise Graffigny est quelqu'un d'extraordinairement remarquable, outre le fait qu'effectivement, on nous dit que ça a été une très jolie femme au XVIIIe siècle, et l'autrice essentiellement d'un livre qui a été un best-seller au XVIIIe siècle, pour des raisons très fortes, qui s'appelle en effet Lettre d'une Péruvienne, qui est vraiment du milieu du XVIIIe siècle, et elle a ensuite été oubliée pendant tout le XIXe siècle, en gros, et pendant la première moitié du XXe siècle, évidemment parce que ce n'était pas tout à fait le ton de ce qu'on aimait, mais aussi platement parce que c'était une femme, et que les femmes, bon, elles n'ont pas une place très grande dans l'histoire de la littérature et des arts en général, et que cela a été en effet assez remarquable, mais bon, il fallait l'oublier, quoi, et voilà, parce que comme disait un personnage de Molière, du côté de la barbe et la toute-puissance, parfois c'est un peu le cas du côté de l'écriture. On aime bien maintenir Madame de Sévigné, Madame de Lafayette, mais la Graffigny, bon, était un peu de côté. Et donc c'est une renaissance qu'on doit en partie à l'université, à l'éducation nationale, que de l'avoir remise dans des programmes pour des élèves qui vont la découvrir. Alors, qui est Madame de Graffigny? Donc Madame de Graffigny est une femme typiquement du XVIIIe siècle. Bon, elle naît au XVIIe en 1695 et elle meurt en 1758. Donc c'est la première moitié large du XVIIIe siècle. Donc s'en fait quelqu'un qui a pu connaître, il a connu Voltaire, Rousseau, d'Alembert, Diderot, ces gens-là, qui ont vécu longtemps, hein, au-delà. Et elle appartient donc à cette génération qui a fait l'encyclopédie, puisque donc quand elle va publier les lettres d'une Péruvienne, c'est le moment où commence le chantier de l'encyclopédie en 1747 et dans les années suivantes. Voilà. Elle est donc quelqu'un qui appartient au siècle des Lumières. Alors pour nous, c'est une autrice française, puisqu'elle écrit en français, mais c'est une Lorraine. Et à l'époque, il y a des gens peut-être ici qui sont de Nancy, la Lorraine n'est pas exactement la France. C'est autre chose que la France, même si on parle assez largement français à Nancy, où elle naît donc en 1695. Elle est quelqu'un qui est à l'extérieur du domaine français. Et ce fait qu'elle soit nancéenne et lorraine va jouer à la fois pour son succès d'une certaine manière, mais aussi un peu contre elle, pour son succès parce qu'elle va rencontrer des gens importants à Nancy qui vont jouer un rôle important aussi à Paris, en particulier Voltaire, qui n'est pas très loin à un certain moment de Nancy. Mais aussi, ça va être une sorte de limite, parce qu'à Paris, vous savez, quand on vient de Toulouse ou de Nancy ou d'ailleurs, on est toujours un provincial, vous savez, bon, le type qui vient du sud ou de l'est ou d'ailleurs, qui a un accent un peu bizarre. Par exemple, j'ai fait un film il y a quelques années sur Adam Smith, l'inventeur du capitalisme, on va dire, enfin, de lui traiter la richesse des nations. Il est passé à Toulouse et à Montpellier, c'est là qu'il a appris le français. Et donc, quand ensuite il a rejoint Voltaire et ses braves gens à Paris, il avait appris le français avec l'accent de Toulouse. Et donc, tout le monde se moquait de lui, hein, voilà, parce qu'effectivement, il avait l'accent du Sud. Hein. Un Écossais avec l'accent du Sud-Ouest, ça faisait un peu bizarre. Et donc, il a eu les mêmes difficultés pour la monographie, à part que c'était l'accent lorrain, hein. C'était un peu local. Alors, Madame Graffini est donc une dame qui est d'origine aristocratique, d'une petite noblesse. Alors, elle a un nom très beau, enfin, à l'origine, avant de s'appeler Madame Graffini, elle s'appelle donc Françoise d'Essembourg d'Aponcourt. Et donc, c'est la petite noblesse militaire de la Lorraine, un peu riche, pas très riche, bon, voilà. Elle a été élevée par son père, qui est un militaire, apparemment assez autoritaire, un peu désagréable, par sa mère très gentille. Et donc, apparemment, sa mère était un petit peu trop soumise. Et elle explique dans sa vie que ça a été une de ses grandes douleurs de voir sa mère, qui apparemment était remarquable, écrasé par un père qui était pas du tout remarquable. Comme ça arrive souvent au XVIIIe siècle, on la marie très jeune. C'était une des solutions. Hein, voilà. L'autre solution étant le couvent. Hein, voilà. Et donc, à 17 ans, elle se retrouve mariée avec un monsieur de Graffigny qui se trouve être un militaire. Potentiellement prometteur. Son père était un militaire d'assez grand talent. Son mari sera militaire d'un certain talent aussi. Elle va se marier avec lui et elle aura trois enfants avec lui. Mais ses trois enfants mourront tous entre 0 et 2 ans, je crois, maximum. Donc elle sera sans enfants par la suite. Et son mari va se révéler, en gros, être une brute. Il jouait au dé, il dépensait l'argent, il avait naturellement des maîtresses, enfin, comme tout le monde à l'époque. Mais ce n'était pas le problème, c'est qu'il battait sa femme surtout. Et donc elle obtient le divorce. Vous savez, au XVIIIe siècle, sous l'ancien régime, on pouvait obtenir le divorce. Mais il fallait un divorce vraiment, pas simplement pour faute, au fond, que mon mari me trompe, enfin, ou ma femme me trompe, c'est pas du tout ça, ça s'agit pas. Il faut vraiment que la vie soit mise en danger. Hein. Et c'est le cas, il y a une sorte de procès qui est fait. Et donc, monsieur de Graffigny est condamné, voilà, après 11 ans de mariage, je crois, à perdre sa femme. Et il mourra d'ailleurs 3 ans après, donc lui-même assez jeune. Et donc, madame de Graffigny va se retrouver à une trentaine d'années, dans une situation qui est à la fois très désagréable et très bien. Très désagréable parce que, évidemment, elle a été battue, cabossée, hein, apparemment pas mal. Hein. Il y a des témoignages assez lourds. Il était assez violent, le bonhomme, et puis apparemment un peu crétin, enfin aussi. Hein. Donc c'est un lourd militaire de l'époque. Et donc elle se retrouve heureuse parce qu'elle est débarrassée de ce bonhomme, puisqu'elle est divorcée. Malheureuse aussi parce que, quand même, c'est pas évident d'être veuve au XVIIIe siècle, mais son grand avantage, c'est qu'elle est veuve et sans enfant. Donc c'est un grand avantage. C'est ce qui est arrivé un siècle plus tôt à madame de Sévigné, qui a eu la chance que son mari s'était battu pour une de ses maîtresses, avait été tué par l'amant de l'autre. Donc elle avait été veuve, elle a eu la prudence de ne pas prendre d'amant à droite à gauche. Voilà. Et donc c'est un statut intéressant, c'est le statut de Célimène, hein, dans la pièce du Misanthrope de Molière. Donc quand vous êtes au XVIIIe siècle, au XVIIe siècle, si vous avez la chance d'être veuve assez jeune et de ne pas vous embêter d'avoir trop d'enfants avant ou de ne pas avoir trop d'amants, vous avez une chance peut-être de faire quelque chose, mais c'est difficile. Et ce que va réussir assez bien madame de Graffigny. Alors madame de Graffigny donc se retrouve veuve en effet, mais aussi divorcée. Elle n'a pas d'argent parce que son mari n'avait garde d'argent, son père non plus, enfin elle avait peu d'argent, beaucoup par rapport aux paysans. Et donc elle va se mettre au service, elle va être gouvernante d'une dame qui va devenir la femme du duc de Richelieu. Vous savez qu'en France il y a deux grands Richelieu. Alors il y en a un qui est avec de Luçon, qui est à l'époque de Louis XIII, qui est un cardinal militaire extrêmement autoritaire, l'ancêtre de Napoléon, du général de Gaulle, enfin, les grands hommes qui ont fait la France, et qui est très bien, enfin, terrifiant enfin, aussi, voilà, tuons les protestants, enfin, tout ce qu'on veut. Voilà. Et puis il y en a un deuxième qui est le duc de Richelieu au XVIIIe siècle. Lui, c'était aussi un grand homme, c'est un très très grand militaire. C'est à lui qu'on doit des grandes victoires françaises, en particulier la bataille de Fontenoy, qui normalement était perdue, mais il a trouvé un plan génial. Et là, je conseille aux gens qui s'intéressent à l'histoire militaire de regarder le plan de la bataille de Fontenoy. Le duc de Richelieu trouve une technique pour faire avec moins de soldats. Et on a écrasé les Anglais. Hein, voilà. C'est une rare victoire française, mais on les a eues, quoi, on les a eues vraiment. Et c'est le duc de Richelieu, donc, qui était un très très grand militaire. Qui a passé sa vie à se battre, qui a évidemment tué un certain nombre de types en duel, etc. Bon, c'était un libertin absolu, c'était aussi un écrivain, et donc il est devenu très vieux. Il s'est marié 3 fois, à la fin, comme il le faut. Enfin, il a évidemment épousé une fille qui avait 13 ans, qui a d'ailleurs survécu assez longtemps. Elle n'arrêtait pas de dire plus tard, dans les années 1820-1830, aux hommes qu'il a rencontrés, comme le disait mon mari à Louis XV. Donc, à un certain moment, c'est-à-dire dans les années 1730, il était marié avec une Lorraine, qui était à ce moment-là la duchesse de Richelieu, qui donc était effectivement quelqu'un aussi service duquel madame de Graffigny, à la fois divorcée et veuve, est rentrée comme gouvernante pour se faire un peu d'argent. Et cette dame, effectivement, connaissait beaucoup de monde, hein, parce que le duc de Richelieu connaissait absolument tout le monde. Hein. C'était un grand militaire, il avait beaucoup d'argent, il avait beaucoup de femmes, un nombre incroyable de maîtresses. Hein. Il a évidemment couché, par exemple, avec Émilie du Châtelet, dont on va parler dans un instant, qui était la grande compagne de Voltaire. La seule avec qui il n'a pas couché, apparemment, c'est Carla Bruni. Hein. Voilà, il y a des nouvelles là-dessus, le bruit court. Hein, voilà. Mais à part ça, un peu avec tout le monde. Voilà. Et donc, c'était un grand homme avec des grandes relations, il avait beaucoup d'argent et surtout beaucoup de relations. Et du coup, effectivement, Madame de Graffigny s'est retrouvée en relation avec Voltaire. Voltaire. Voltaire, à ce moment-là, séjournait pas très loin de Nancy, un endroit qui s'appelle Ciré, C-I-R-E-Y, avec Émilie du Châtelet, qui est une femme exceptionnelle, qui était la compagne de Voltaire à ce moment-là, qui avait beaucoup de caractère, par ailleurs, qui faisait des mathématiques, de la physique, par exemple, à l'hôtel de la Cézanne, le grand traité de mathématiques d'Émilie du Châtelet. C'était vraiment une vraie scientifique, c'était vraiment aussi quelqu'un qui écrivait des lettres. Le rapport entre Voltaire et Madame du Châtelet était un peu semblable à celui de Sartre et Simone de Beauvoir. Ils travaillaient tout le temps, ils étaient moyennement sympathiques, voilà. Ils étaient très sûrs d'être absolument géniaux. Ils avaient une cour autour d'eux, comme Sartre et Simone de Beauvoir. Mais eux, ils avaient un château. C'était pas mal. Voilà. Et dans ce château circulait Madame de Graffigny, comme amie effectivement d'Émilie du Châtelet, qui était bien connue de Madame de Richelieu, puisqu'évidemment, elle avait été la maîtresse de son mari. Enfin, voilà, bon, c'est normal. Donc, ça a duré dans les années 38-39, pendant 2 ans, elle a séjourné avec Voltaire, ce qui lui a permis d'écrire des textes, des lettres, qui ont servi ensuite, qui ont été rééditées dans les années 1820, parce que donc, elle décrit un petit peu dans des lettres qu'elle envoie à un homme, qui était son ami, qui était un petit poète lorrain, avec lequel elle a écrit 6 à 8000 lettres, hein, voilà, mais qui apparemment n'était pas son amant. Elle a écrit de lettres et des lettres, dans lequel elle décrit sa vie avec Voltaire, donc ce magnifique document historique sur la façon dont on vit à Ciré dans les années du milieu du XVIIIe siècle, enfin 1738-39, avec Émile du Châtelet et avec Voltaire. Et donc il y a des repas, Voltaire travaille tout le temps, il descend, il fait la gueule parce qu'il a un truc à écrire, etc. Mais Voltaire se méfiait beaucoup parce qu'il avait très peur qu'on lui pique ses manuscrits et qu'on les distribue et qu'on les vende, donc c'était une perte d'argent, mais aussi que certains de ses manuscrits lui causent des problèmes politiques. Et donc Émile du Châtelet, qui apparemment était un peu jalouse de la Graffigny, qui était apparemment très jolie, enfin voilà, tout le monde le dit, l'explique, enfin voilà, une fois qu'elle a été démariée, qu'elle a été décabossée des coups que lui donnait son mari, donc avait inventé une espèce de plan pour l'éloigner. Elle a essayé de convaincre Voltaire, elle a réussi d'ailleurs, que Madame de Graffigny lui aurait piqué un manuscrit pour le remettre à un de ses copains, et donc ensuite que le manuscrit circule. Le manuscrit, c'est le manuscrit de la Pucelle, voilà, la Pucelle d'Orléans. Et Voltaire n'avait pas très envie que circulent les manuscrits. Lui, il les faisait circuler avec des faux noms divers et variés. Vous savez que Candide l'a édité 5 fois, tout en expliquant que c'était une couillonnerie, que ce n'était pas lui qui l'avait écrit, etc. Il y avait différents noms d'auteurs, enfin, il avait des stratégies éditoriales pour que ça apparaisse partout à la fois, gagner un maximum d'argent, se planquer et attaquer de tous les côtés à la fois. Pareil avec la Pucelle, qui est un texte assez provocateur. Mais Voltaire et Madame de Graffigny se sont fâchés à mort à ce moment-là, parce qu'effectivement, Madame de Graffigny, qui apparemment était innocente, a été chassée de Ciré. Et donc, elle est partie en 1740 à Paris, avec la duchesse de Richelieu.

Macron, oui, hein, enfin voilà, enfin Madame Macron, excusez-moi, voilà. Mais il avait une qualité très grande, outre le fait qu'il était apparemment très sympathique. Il était le fils d'un grand musicien de l'époque, qui s'appelait Henri Desmarais, qui est un des grands musiciens de la fin du règne du XVIIe, de Louis XIV et de la première moitié de Régence Louis XV, etc. Si vous voulez écouter des beaux opéras, écoutez du Henri Desmarais, c'est absolument magnifique. Voilà, bon, un peu lourd, hein, un peu comme Lully, si on veut, voilà, un truc comme ça. C'est pas tout à fait notre goût, c'est pas Mozart et compagnie, mais c'est vraiment un très grand musicien, extrêmement important, qui a eu des problèmes avec Louis XIV parce qu'il bon, il était parti avec une femme qu'il avait plus ou moins enlevée. Louis XIV a fini par l'exiler à Nancy, bien sûr, puisque c'est là qu'on exile les gens à l'époque. Voilà. Et puis, donc, c'est comme ça que le fils d'Henri Desmarais s'est retrouvé dans les bras de la Graffini. Et donc, autour de 1740, elle est à Paris. Et là, en dépit du fait qu'elle a de grandes relations et qu'elle plaît beaucoup hein, à ce monde-là, de gens qui sont en train de préparer l'encyclopédie. Elle n'est pas encore lancée en 1740, mais on est en train de penser à ce genre de choses. Voilà. Et bon, on lutte contre ce que Voltaire appelle l'infâme. Vous voyez, c'est un milieu libéré, hein, voilà, intellectuel, un milieu de philosophes, d'intellectuels, de mondains, de gens qui savent faire dans la société. Et donc là-dedans, elle manque un peu d'argent simplement, et donc elle a très envie de se faire de l'argent quand même, et de manière autonome. Et comme elle sait bien qu'elle écrit très bien, parce qu'elle écrit des lettres, parce qu'elle écrit des petits poèmes, elle tente ce qui réussit à l'époque, c'est le théâtre. Et donc, elle va faire des pièces de théâtre avec un succès mitigé. Elle va faire aussi des petites nouvelles avec un succès mitigé. Et puis, soudain, en 1747, elle sort un livre dont on va parler, la lettre d'une péruvienne, qui est immédiatement un énorme succès. Alors, on va en parler dans un instant. Et d'un seul coup, elle passe du statut d'une femme mondaine, réussie, veuve, divorcée, un peu en difficulté financière, enfin voilà, mais qui plaît à tout le monde, mais qui couche avec personne, un peu comme Madame de Sévigné, enfin, sauf avec son amant, disons officiel, qui finira par mourir un jour, parce que bon, voilà, elle a plus de santé que lui, voilà, d'une certaine manière, mais quoi qu'il soit plus jeune. Mais donc, c'est une femme qui n'est pas une femme qu'on appelle Marie Couchevoilà, enfin, des choses comme ça, pas du tout. Elle a du charme, elle circule, on l'aime beaucoup. Et donc, elle fait ce livre qui est un succès considérable. Ce qui l'amène à se relancer un petit peu vers le théâtre et publier et faire jouer une pièce qui s'appelle Cénie, bien oubliée pour nous, qui est une comédie larmoyante. Alors c'est un genre inventé par un auteur qui s'appelle Nivelle de la Chaussée, dont le descendant était professeur à l'université Jean Jaurès il y a quelques années, enfin maintenant il y a 40 ans. Et la comédie larmoyante, donc c'est du théâtre sérieux, tel que Diderot plus tard va l'illustrer aussi. C'est des comédies dans lesquelles on pleure. Donc c'est les bourgeois, il leur arrive des choses un peu malheureuses. Donc c'est déjà le soap-opéra, c'est terrible. Bon, ils sont amoureux les uns des autres, mais ils souffrent. Enfin voilà, et ça dure longtemps, et c'est des bourgeois. Et donc elle fait une pièce scénique très bien dans le genre, et qui a un très grand succès. Et donc ce sont ces deux œuvres qui ont eu du succès. Cénie, c'est une pièce qui a un succès énorme, qui est jouée au 18e, 19e siècle, abondamment, qu'on ne joue plus, mais qu'on pourrait tenter de rejouer sans doute avec un certain intérêt. Et puis elle va continuer à essayer de faire du théâtre, et puis ça va échouer dans les années 1752, 53, 54, ça ne va pas réussir. Elle va vivre sur le succès de la lettre d'une péruvienne, et puis les insuccès, les moqueries à propos de ces insuccès, terribles, n'est plus à la mode du point de vue du théâtre. Visiblement, la comédie larmoyante ne fonctionne pas dans les années 1757-58. Elle va tomber malade, et elle va mourir en 1758 après un insuccès de plus. Voilà alors une vie qui est donc celle d'une femme qui était destinée normalement à rester dans la petite noblesse de Nancy, femme de militaire plus ou moins obéissante. Elle a eu la malchance d'avoir un mari particulièrement crétin et violent, mais elle a eu le talent de divorcer d'avec lui. Deuxième talent, essayer de se placer de manière intelligente dans des milieux ouverts. Troisième talent, avoir des amis comme Voltaire, enfin, avec qui elle s'est fâchée, parce que bon, c'est compliqué la vie, mais enfin Diderot, Rousseau et bien d'autres, qui l'ont manifestement aidée, mais elle est assez habile pour ne pas coucher avec, et faire une carrière, inventer un roman extraordinaire, qu'on va commenter un petit peu, et puis ensuite donc du théâtre, et puis elle disparaît, et quelques années plus tard elle est oubliée. Elle n'a aucun talent pour être un auteur pour la Révolution française, qui mettait l'accent plutôt sur les hommes ou sur l'Empire, Napoléon, on voit bien à peu près ce genre de choses. Alors qu'est-ce que c'est que L'aide d'une péruvienne, et pourquoi c'est un roman qui a eu un succès considérable? Alors L'aide d'une péruvienne, c'est un roman étrange pour nous. C'est un roman par lettres, donc un roman épistolaire. C'est un genre, le roman par lettres, qui est inventé bon, en France en particulier, mais il y a aussi des ancêtres en Italie. Donc ce sont des lettres qui se juxtaposent les unes aux autres. On en connaît un certain nombre de très célèbres. Bon, l'un des plus célèbres, c'est les lettres persanes de Montesquieu en 1721. Avant, il y a les lettres d'une religieuse portugaise, de Guirag. Il y a plus tard les liaisons dangereuses de Charles Laclos. Il y a la nouvelle Héloïse de Rousseau. Il y a plus tard d'autres textes par lettres. Ça, le genre revient à la mode. Mais par exemple, bon, on peut considérer comme un roman par lettres, c'est un roman de Balzac qui échange des lettres. Et donc le principe du roman par lettres, c'est donc avec des lettres fictives, échanger entre des personnages, se construit peu à peu une intrigue. Donc au lieu d'avoir un récit, une narration, on a des

0: documents directs. Alors, ce genre, pour s'inventer, il a fallu que les lettres existent, qu'elles soient suffisamment rapides. Alors, on voit très bien que les lettres qui existent entre des gens, disons un peu ordinaires, enfin ordinaires, bon, nobles, un peu argentés, etc., que les lettres puissent échanger assez vite. Disons, en France, c'est en gros au XVIIe siècle que la poste est vraiment créée par Louvois avec une efficacité rapide, qu'elle n'est pas terriblement chère et que donc des dames comme Madame de Sévigné, mais d'autres un peu avant, des hommes aussi, bien sûr, peuvent s'échanger de lettres assez familières, assez libres, de manière assez rapide. Donc, avoir des réponses. Bon, quand Madame de Sévigné écrit en Provence à sa fille, bon, dans les 3 semaines, elle a la réponse, ce qui est rapide. Hein, mais enfin, bon, voilà, c'est un peu long pour nous. Nous avons l'habitude des textos, mais enfin, bon, c'est relativement rapide et c'est relativement peu cher. De sorte que Madame de Sévigné, qui n'était pas immensément riche, mais qui n'était pas pauvre non plus, pouvait effectivement payer les correspondances. Voilà. Et donc, un tas de gens faisaient la même chose. Et donc, on voit bien l'avantage de la correspondance. C'est à la fois un genre d'écriture, mais c'est un genre d'écriture assez libre, puisque c'est pas comme la tragédie, l'épopée, le roman, il n'y a pas de règles précises. On peut parler d'absolument de tout. On peut parler d'amour, du temps qui passe, des enfants qui sont malades ou qui ne sont pas malades, dire du mal des voisins, des proches. Voilà. C'est plus ou moins public, parce que les lettres peuvent être, c'est la censure éventuellement ouverte, mais c'est en même temps plus ou moins intime, secret, donc c'est un peu entre les deux. Voilà. Donc il y a un côté un peu comme ça. Donc, on peut jouer, on peut mettre du pathétique, on peut mettre du drôle, et quand on lit les lettres de Mme Sévigné, on a ce plaisir de voir une femme remarquable qui parle à peu près de n'importe quoi à sa fille essentiellement. Et donc, il y a un plaisir à lire les lettres. Alors, l'idée du roman par lettres, c'est de se dire, on va prendre des individus qui sont capables d'écrire des lettres. Donc, ça va être des bourgeois, des nobles, enfin des gens comme ça. Bien sûr, on ne peut pas imaginer au XVIIe ou XVIIIe siècle un roman par lettres écrit par des paysans du fond du plateau du Larzac. Hein, ils n'auraient pas pu écrire ce genre de choses, bien sûr. Donc, ce sont toujours des gens comme Valmont ou comme la Nouvelle-Héloïse, enfin voilà, Julie ou n'importe. Donc, des gens d'un certain niveau, on va dire, de fortune et de culture, qui échangent des lettres entre eux. Et donc, ça permet au lecteur d'avoir l'impression de regarder par le trou de la serrure et de tomber sur quelque chose d'un peu secret, puisque c'est leur affaire. Et puis, moi, j'ai ce paquet de lettres qui m'arrivent. C'est ainsi qu'au début de Lettres persanes, Montesquieu invente une série de raisons plus ou moins artificielles pour expliquer que ces lettres lui sont tombées entre ses mains, etc. Et qu'on a le choix de lire brusquement une correspondance écrite entre différents persans, et d'ailleurs aussi quelques Français, quelques Italiens, Usbek, Rika. Et donc, on a effectivement le plaisir de rentrer dans une correspondance qui ne nous est pas destinée, qui est destinée à des gens qui échangent entre eux, qui se connaissent entre eux, et qui, avec une certaine liberté, peuvent parler de tout, hein, de religion, de politique, de sexe, d'enfance, de voyage. C'est un genre nouveau, moderne. Il n'y avait pas de roman par lettres au Moyen-Âge, pas de roman par lettres avant, dans l'époque romaine, etc. C'est un genre qui suppose l'existence du roman, qui est un genre essentiellement moderne, même si on peut trouver des ancêtres au roman, mais qui suppose aussi l'existence du courrier et d'un nombre suffisant de gens qui sont capables d'écrire des lettres avec un certain plaisir. Ça, ça se crée bon, en France et en Occident au cours du XVIIe, fin XVIe siècle, voilà, des choses comme ça. Et donc le roman par lettres existe au XVIIIe siècle, et Madame de Graffigny sait très bien qu'il y a des auteurs déjà qui en ont écrit, et elle se doute que d'autres peuvent en écrire aussi. Hein. Voilà, il y a des choses moins connues que les lettres persanes, mais évidemment, elle connaît très bien les lettres persanes. Et donc, le roman par lettres, c'est un genre d'une certaine manière un peu démocratique, hein, puisque un peu n'importe qui peut écrire, des hommes ou des femmes, il peut y avoir même un laquais qui écrit hein, une lettre dans un roman par lettres, et il peut y avoir toutes sortes de gens qui écrivent, et c'est un genre qui permet de dire un peu des choses assez libres. Alors, l'idée de Madame de Graffigny, c'est de faire quelque chose qui est un roman par lettres, mais un autre type de roman par lettres par rapport à ce qu'a fait Montesquieu. Montesquieu, donc, suppose qu'il y a plusieurs personnes qui écrivent des lettres. Et donc, Usbek, Rika, par exemple, mais aussi le chef des eunuques, tel ou tel eunuque, etc. Donc, il y a 12 ou 13 personnes qui écrivent des lettres à un certain nombre de gens qui sont des hommes ou des femmes et qui échangent entre eux ou entre elles. C'est la même chose dans les Lires dangereuses de Charles de Laclos. Il y a 7, 8 ou 10 auteurs de gens qui envoient des lettres et qui se répondent entre eux, qui se connaissent entre eux. Donc, Cécile Volanges, Valmont, Madame de Tourvel et quelques autres qui échangent des lettres un peu partout. Le choix de Madame de Graffigny, ça sera différent, c'est de faire l'idée qu'il y a une seule personne qui envoie des lettres. Et cette personne qui envoie des lettres, c'est une femme, grande idée. Cette femme s'appelle Zilia. Et cette femme a quelques points communs, on va le voir, avec Madame de Graffigny elle-même, bien qu'elle ne ressemble pas du tout, à bien des égards, à Madame de Graffigny. Donc c'est un roman par lettres avec une seule origine. Au fond, ça ressemble un petit peu à un texte du XVIIe siècle qui s'appelle « Les lettres d'une religieuse portugaise » qu'on a cru pendant longtemps peut-être être des authentiques, dont on sait maintenant que c'est écrit par un personnage qui s'appelle Guirag. C'est un ensemble de lettres longues, mais il y a l'ensemble des cours, qui est censé avoir été écrit par une religieuse portugaise, donc au milieu du XVIIe siècle, qui aurait été enlevée par un cavalier français, et qui, évidemment, le salopard l'aurait abandonné, trompé, etc. Et donc, elle se plaint, elle écrit des lettres de désolation, quel malheur, tu m'as trompé, etc. C'est des lettres absolument sublimes, tellement sublimes que, bon, on a pu croire que c'était écrit par une femme. Voltaire croyait que c'était écrit par une femme. Rousseau, quant à lui, pensait non, c'est pas possible que c'est écrit par une femme, parce qu'une femme ne peut pas être aussi intelligente. Enfin, voilà, c'est le point de vue, hein, voilà. C'est point de vue. Et en fait, c'est Rousseau qui avait raison, le salaud, hein, voilà, bon, puisque c'était écrit par un homme. Enfin, voilà, peu importe. Voilà. Donc, c'était un débat, et c'était un débat jusqu'au XXe siècle, hein, sur ces questions. Là, les Portugais, quand eux revendiquaient l'idée que c'était des textes portugais traduits, etc. Enfin, bon, il y a beaucoup d'histoires. Donc, ce modèle-là existait déjà, mais il était un peu marginal, hein, c'est-à-dire le modèle d'une seule autrice. D'autre part, le roman par lettres était généralement écrit par des hommes, hein, Montesquieu, puis plus tard Balzac, puis Charles de Laclos, etc. Même s'il y a quelques cas récents, évidemment, d'auteurs femmes qui écrivent des romans par lettres, y compris des romans érotiques, hein, par lettres. Hein. Il y en a un certain nombre, ça se prête beaucoup à l'érotisme, hein, le roman par lettres. Mais là, elle choisit donc une seule voix, c'est une femme. Et l'idée de ce roman est très, très étrange à bien des égards. C'est l'idée d'écrire des lettres par une femme qui s'appelle Zilia et qui est une péruvienne. Or, Madame de Graffini n'est pas du tout une péruvienne. Et elle n'a jamais foutu les pieds au Pérou. Et elle n'est jamais sortie de France. Hein. Elle a juste été à Nancy et à Paris, puis en chemin entre les deux. Donc, c'est pas du tout une voyageuse. C'est pas du tout une voyageuse, même comme Voltaire ou Diderot qui est allé jusqu'en Russie. Donc, c'est quelqu'un qui restait en France, enfin, et en Lorraine. Hein, la Lorraine n'est pas à ce moment-là vraiment la France. Mais enfin, bon, qui restait sur un espace de territoire limité. Elle n'a probablement jamais pris le bateau, sauf peut-être sur la Seine ou quelques rivières par-ci par-là. Mais elle n'est jamais allée en mer, elle n'a pas vu la Méditerranée, encore moins l'Amérique. Elle n'a pas, comme Jean de Léry, fait un voyage en terre du Brésil ou autre chose. Donc c'est quelque chose qu'elle ne connaît pas, le Pérou. Elle n'a donc qu'une connaissance que livresque du Pérou. Une connaissance livresque du Pérou ou de l'Amérique, elle peut l'avoir. Parce qu'effectivement, un certain nombre de gens ont écrit sur ces pays lointains. Bon, on a évoqué Jean de Léry il y a quelque temps à propos du Brésil. Il y a beaucoup de textes espagnols sur le Pérou. Il y a évidemment des historiens qui ont écrit. Il y a des gens comme Montesquieu qui ont fait dans la richesse, dans l'esprit des lois, des considérations sur tous les pays du monde, y compris sur le Pérou et autres. Donc, elle a une documentation importante. Et en plus, par le groupe du bout du banc, elle connaît des gens qui, eux, connaissent des gens qui connaissent bien tout ça. Donc, la documentation, elle peut en avoir. Mais donc, elle choisit... Donc, elle, qui est une femme française ou lorraine, si on préfère, voilà, il ne faut pas fâcher les Lorrains de l'époque, de se mettre dans la peau d'un personnage qui est elle-même très différente et qui est péruvienne, là où elle n'est jamais allée, elle n'est pas Lévi-Strauss, elle n'est pas Jean de Léry. Et donc, elle imagine que cette femme a été enlevée au Pérou. Quelque part, on ne sait pas très bien quand les Espagnols découvrent le Pérou et qu'ils détruisent tout, donc non, on ne sait pas très bien, il n'y a pas de date, ces lettres ne sont jamais datées, quelque part au XVIe siècle, donc on sait bien que les Espagnols arrivent au Pérou et qu'ils cassent tout, voilà, très rapidement, qu'ils incendient Lima, qu'ils tuent enfin tout le Grand Inca et tout ce qu'on veut dans ce genre, et donc elle est enlevée, et ensuite, donc, alors qu'elle était une vierge du soleil, promise au grand Inca, donc qui était son amoureux potentiel, voilà, un certain Asa avec qui elle s'aimait, avec qui elle devait vraiment se marier, enfin voilà, il y avait un sort terrible. Elle est enlevée par les Espagnols, mise dans un bateau. Bon, il la viole pas, hein. Enfin ça va, c'est tranquille, hein, voilà, de ce point de vue-là, apparemment. Il la met dans un bateau et là, elle va, sans comprendre qu'elle est dans un bateau qui part vers l'Europe, ce bateau va être attaqué par les Français et va se retrouver en France, mais en France, assez curieusement, au XVIIIe siècle. C'est-à-dire, elle va rencontrer là, donc, dans le bateau, il y a un homme très bien qui s'appelle Déterville. Alors, l'homme parfait, bon, un homme très bien, bon, riche, intelligent, cultivé. Il ne la viole pas non plus. Il est vraiment super bien, quoi. Il est très gentil. Voilà. Il la ramène jusqu'en France, il la reçoit dans sa famille. Alors là, bon, la famille, bon, voilà, une Inca, enfin, une Péruvienne, son partenaire. Mais enfin, la sœur de Déterville est très, très gentille. Et au bout du compte, à force de lettres envoyées à l'Inca, c'est-à-dire à Asa, elle va finir par comprendre que d'une part, il ne lui répond pas, mais elle va apprendre par des espions, si on peut dire, par des gens qu'elle sait, que ce fameux Asa la trompe. Donc, comme elle est très amoureuse et comme elle est très fidèle, comme elle est très pure, comme elle est parfaite, etc. Ouais, elle n'est pas contente, hein, quand même, voilà. Et à ce moment-là, Déterville se révèle et dit « Mais moi, je suis amoureux de vous, je peux vous épouser ». Voilà, je peux vous épouser. Ah, et il est parfait, hein, c'est un homme parfait. Voilà. Fermez les yeux, vous imaginez un homme parfait au XVIIIe siècle. Il est beau, il est riche, il est intelligent, il est respectueux des femmes, il est plus ou moins ami de tout le monde. Enfin, il est vraiment très bien. C'est pas un libertin, c'est pas Valmont, il est super. Enfin, il a une sœur très gentille, la maman est un peu agaçante, mais enfin, tout va très bien. Et c'est là ce qui est très étonnant dans ce roman. Enfin, il y a beaucoup de choses très étonnantes. Normalement, donc, une femme qui est trompée par son amoureux, hein, qu'elle aime absolument, au XVIIe, XVIIIe siècle, elle a que deux solutions. Hein, voilà. Enfin, il y a trois solutions. La première, c'est coucher avec tout le monde. Bon, première solution. Bon, les hommes, tous des salauds. Bon, voilà, je fais l'expérience. Voilà. Deuxième solution, se suicider. Le pathétique, ouais, bon, c'est pas mal. Troisième solution, entrer au couvent, mourir assez rapidement. Bon, les deux solutions finales, c'est à peu près les solutions de la princesse de Clèves, c'est-à-dire, bon, je me retire et je meurs. Hein, voilà, donc c'est très bien, c'est très digne, c'est très très beau. Voilà, c'est très bien. Et puis, il y avait une quatrième solution potentielle, offerte sur un plateau, épouser le type idéal. Mais celui que vous cherchez, par mythique, tout le monde, enfin, le type idéal, toutes les cases sont là, voilà. Mais dont on n'est pas amoureuse, parce qu'on était amoureux du premier, et parce que, on ne cherche pas le type idéal, voilà. Et donc, elle décide à ce moment-là, cette chose étonnante, ni d'aller coucher avec tout le monde, première solution, ni de rentrer au couvent, deuxième solution, ni de se suicider, ni quatrième solution qu'il a présentée sur un plateau par d'Hétherville, qui est très gentil, qui est très respectueux, qui lui dit, voilà, vous avez de l'argent, je ne vous embête pas, enfin, tout est bien, voilà, il est vraiment très bien. Elle termine le roman en lui disant, non, je ne vais pas vous épouser parce que je suis fidèle à celui qui m'a trompé et que j'aime, et parce que je ne pourrai avoir avec vous que de l'amitié. Et ça ne suffit pas. Elle lui dit ces phrases qui sont presque les dernières du roman, trois lignes avant la fin du roman. Elle lui dit ceci dans une dernière lettre à d'Hétherville, le plaisir d'être, ce plaisir oublié, ignoré même de tant d'aveugles humains, cette pensée si douce, ce bonheur si pur, alors entre guillemets, je suis, je vis, j'existe, pourrait seul rendre heureux si l'on s'en souvenait, si l'on en jouissait, si l'on en connaissait le prix. C'est-à-dire, elle choisit cette formule, je suis, je vis, j'existe. Et évidemment, on dirait de l'existentialisme presque de Sartre, mais non, c'est mieux que ça, c'est je suis, je vis, j'existe. Et moi qui suis une femme, qui suis une étrangère, je choisis, un, de ne pas me suicider, je vis. Deux, de ne pas rentrer au couvent comme la princesse de Clèves, etc. Trois, de ne pas coucher avec tout le monde, ce qui est une solution possible, etc. Quatre, même pas d'épouser le type qui est parfait, bien sûr, pas. On ne dit pas ce qu'elle va faire, peut-être, je sais pas, écrire des livres, voyager. Le roman s'arrête là. Elle dit juste, je suis, je vis, j'existe, et je vais jouir de ce fait d'être, de vivre, ce qui n'est pas la même chose. Et d'exister, ce qui n'est pas tout à fait la même chose que vivre et être. Et donc, il n'y a pas de projet politique particulier, je vais faire la révolution, je vais faire la contre-révolution, je vais défendre l'Église, ou je ne sais pas quoi, enfin, ce que vous voulez. Non, il y a juste cette affirmation très simple, très montaignienne. Être. Être, vivre, exister. Hein, voilà, quand je danse, quelque chose comme ça. Et donc, c'est très étonnant. Parce que ça ne ressemble pas à du Simone de Beauvoir, hein, qui s'engagerait pour une cause ou quelque chose comme ça. Ça ne ressemble pas non plus, bon, évidemment, à une religieuse ou autre. C'est quelqu'un qui affirme juste ce plaisir et cette affirmation. Je ne vais pas céder ni aux hommes baiseurs en tout genre avec qui je pourrais aller, ni aux hommes religieux qui vont me dire deviens religieuse, etc. Ni à un dieu qui m'inviterait éventuellement à me suicider pour oublier, etc. Ni même à un homme parfait. J'affirme simplement je suis, je vis, j'existe. Sans projet, en quelque manière, sans projet affirmé. Et donc c'est très étonnant, le roman s'arrête là-dessus. Et alors après, on peut tout imaginer. On peut imaginer qu'effectivement, quelques années plus tard, elle épouse d'Hétherville, ou qu'elle couche avec tout le monde, ou qu'elle rentre au couvent, ou qu'elle se suicide. Enfin, on peut tout imaginer. Mais non, le roman finit juste sur ce temps d'arrêt précis, c'est un coup assez génial, où on a une femme qui dit juste, je suis, je vis, j'existe, et je ne vais pas vous épouser, vous qui êtes un homme parfait, et que je comprends très bien comme un homme parfait, etc., etc., etc. Parce que je suis fidèle, etc. Et donc, c'est une réponse à la princesse de Clèves, hein, qui, effectivement, devant l'impossibilité de l'amour avec le duc de Nemours pour des raisons morales, puisque donc elle était mariée, effectivement, avec monsieur de Clèves, choisit, au bout du compte, de mourir, hein, véritablement, ce qui est sublime, mais quelque part, qui n'est pas, je suis. Je vis, j'existe. Hein, voilà l'affirmation. Donc, on a une femme, alors si je mets libérée, bon, ça n'a pas de sens, c'est un peu idiot de mettre un mot comme ça, mais une femme qui affirme une position de vie, d'être et d'existence, on va dire indépendamment des hommes, sans dire qu'elle est contre les hommes. Hein, c'est pas du tout la chose. Hein, c'est pas du tout la chose. Mais une affirmation très forte, et on voit bien que c'est quelque part quelque chose qui ressemble à Madame de Graffigny. Donc cette femme qui était charmante, visiblement, qui était véritablement intelligente, qui était cultivée, qui a fait l'expérience d'un mariage, manifestement très, très pénible, très douloureux, qui a aimé les hommes, puisqu'elle a eu le fils du musicien comme amant pendant des années et des années, voilà, on s'entend bien. Aussi un autre, donc un poète local, qui a été son compagnon épistolaire, on va dire. Peut-être ils ont couché ensemble, on n'en sait trop rien. Mais enfin, apparemment pas, ce n'était pas l'enjeu, c'était un échange intellectuel, moral, d'une amitié qui a duré des années et des années. Et puis elle a évidemment connu Diderot, Voltaire, enfin tous ces gens-là, non, des hommes qui étaient remarquables, intelligents, avec lesquels apparemment, elle n'a pas eu de relations sexuelles, de soumission, de choses comme ça, mais des relations d'égalité, véritablement, dans tout ce qu'on voit dans les échanges qui sont là. Et donc, cette femme-là a décidé d'être, de vivre, d'exister. Et la littérature, pour elle, a eu manifestement cet aspect-là, c'est-à-dire, d'une part, c'est un moyen de vivre, c'est-à-dire de gagner un peu d'argent. Elle a gagné de l'argent avec ce livre et avec le théâtre, mais aussi d'être libre, et donc d'exister, avec le sens un peu étymologique d'exister. Madame de Graffigny ne ressemble pas du tout à son héroïne, puisque c'est une femme péruvienne. Mais quelque part, en profondeur, se joue quelque part comme le rapport aux hommes, là-dedans, avec l'amour pour les hommes, l'amour pour Asa, l'amitié pour d'Héterville, véritablement, le grand respect pour ce personnage-là. Et on voit bien que d'Héterville a sans doute quelque chose à voir avec ce poète lorrain, un peu oublié maintenant, enfin, qui n'est pas un grand poète, mais qui était manifestement un ami, un compagnon, très fort, voilà, véritablement. Et cependant, une affirmation d'existence très personnelle, dans laquelle la littérature, manifestement, joue son rôle. Alors, c'est une des raisons pour lesquelles le livre a été mis au programme par l'Éducation nationale, parce que c'est un modèle de femme très intéressant, qui n'est pas, même pas une putain géniale, comme il y en a eu un certain nombre. C'est pas du tout ce qu'on connaît dans la littérature ancienne ou autre, c'est pas du tout ça. Et c'est pas non plus le modèle de religieuse stricte, coupée du monde, etc., et qui fait de la littérature en mourant presque. Voilà. Non, non, et on a quelqu'un qui est normal dans son siècle, véritablement. Elle est intégrée, si on veut employer un terme de ce genre. Et donc, par ailleurs, évidemment, le deuxième aspect qui amène l'Éducation nationale à avoir mis ce livre au programme, c'est la relation avec l'ailleurs. C'est-à-dire qu'effectivement, elle a le sentiment, elle comprend bien que la condition des femmes au XVIIIe siècle, dont elle a été victime, le mariage initial, sa mère, visiblement aussi, ça joue un grand rôle, et puis sans doute l'autre femme qu'elle avait dans la gauche, a quelque chose à voir avec la condition des Péruviens, c'est-à-dire enfin, des types exotiques que l'Occident, les Espagnols, les Français, ont colonisés, exploités, massacrés, détruits sans aucun respect. Et que s'il n'y a pas de viol dans le livre, ce qu'on pourrait attendre dans d'autres romans, dans Les Listes dangereuses, bien entendu, il y a du viol. La petite Cécile Volanges se fait violer par Valmont tranquillement. Là, rien de tel. Les hommes qui sont là sont respectueux. Il y a en revanche un viol épouvantable par les Espagnols de la civilisation du pays qui est le Pérou. Et donc, elle est arrachée, détruite à ce pays qui est lui-même complètement détruit. Et donc, il y a un côté presque cordial des hommes dans le roman, mais en même temps une violence incroyable des hommes en tant qu'ils détruisent abominablement le Pérou. Et quelque part, effectivement, en faisant de cette héroïne une femme, mais aussi une Péruvienne, qui a été arrachée à son amour sacré, etc., etc., c'est aussi, disons profondément, une critique de l'Occident moderne. C'est donc regarder depuis l'extériorité. L'extériorité qui est double, puisque la centralité au XVIIIe siècle, on va dire, est masculine, enfin, c'est le patriarcat, pour employer un terme à la mode en ce moment, mais c'est tout à fait vrai. On voit bien que c'est des hommes qui règnent dans la littérature, dans les arts au XVIIIe et encore aujourd'hui, très largement. Bien sûr, c'est ça l'idée, et c'est les hommes qui dirigent les ménages, etc. Enfin, tout ça, tout ce qu'on appelle sous le nom de patriarcat. Donc, extériorité, c'est une femme, mais une deuxième extériorité, c'est une Péruvienne. Deuxième extériorité par rapport à la centralité qui est l'Europe. À ce moment-là, évidemment, se constitue l'idée plus forte que jamais que l'Europe est le centre du monde, qu'il y a une supériorité raciale, intellectuelle, civilisationnelle, en fait, tout ce que l'on veut dans ce genre. Et donc, voilà un roman de l'altérité, de ce point de vue-là, très étonnant, et qui coïncide avec la découverte par les intellectuels du XVIIIe siècle, à la suite de la fin du XVIIe siècle, de l'extériorité indienne, péruvienne et autres. Par exemple, Lahontan, à la fin du XVIIe siècle, fait des entretiens avec le sauvage venu d'Amérique. Diderot va parler de voyage de Bougainville. On va avoir apparaître l'ingénue chez Voltaire quelques années plus tard. C'est aussi ce qui apparaît autrement dans les lettres persanes. Ce ne sont pas là des sauvages, en mettant des guillemets au mot sauvage, des persans, mais c'est en tout cas des gens qui sont dans une extériorité. Et donc, qui pose la question, comment se fait-il que les Occidentaux puissent dire, comment peut-on être persan? Comment peut-on être péruvien? Comment peut-on être indien? Comment peut-on être africain ou n'importe quoi? Et c'est en effet une question à la fois du XVIIIe siècle est une question extrêmement actuelle, extrêmement moderne, puisqu'on a tous tendance, effectivement, nous aussi, à nous dire, bon, le modèle de la civilisation, c'est la France, l'Italie, l'Allemagne et l'Angleterre. Et quelque part, comment peut-on être, je ne sais pas, maghrébin, iranien? Ça nous paraît toujours, quelque part, dans un coin de la tête, comme des gens un peu fous. Et là, clac, il y a cette idée d'une extériorité, une puissance critique à l'intérieur de la civilisation occidentale, que le 19e siècle a en partie mis sous le boisseau, parce que la Révolution française, c'est quand même génial, c'est les Blancs, c'est nous, on est les plus forts, on est les meilleurs, et parce que la colonisation, parce qu'on est les Blancs, on est parce qu'on est les meilleurs, parce que ceci, etc., et parce que les femmes, elles sont enfermées, soit dans les mariages, soit au bordel, soit dans les religions. Hein, voilà, c'est le 19e siècle, en gros. Laissons de côté George Sand et quelques figures exceptionnelles. C'est pas le point de vue de Madame de Graffiné. Alors, on va lire le début de ce roman, dont le ton peut surprendre. Je vais juste prendre la première moitié de la première lettre, parce que c'est un peu trop long. Et déjà, cela suffit pour entrer dans le ton de ce roman, qui est à certains égards très daté par l'écriture. Hein, il faut se dire que c'est un peu avant la Nouvelle-Héloïse, que c'est un ton pré-rousseauiste, que le XVIIIe siècle est marqué par deux régimes d'écriture en littérature très différents. Il y a une écriture un peu larmoyante qu'on connaît chez Rousseau, parfois chez Diderot, bon, chez Nivelle de la Chaussée. Donc le sentiment pré-romantique, on a envie de dire, mais c'est pas pré-romantique, c'est juste comme ça. Et puis après, un autre type d'écriture, celui de Marivaux, de Voltaire, la pointe, le vif, un Crébillon fils, etc., l'écriture un peu des libertins, voilà. Elle est plutôt du côté de l'écriture de Rousseau, Nivelle de la Chaussée, des gens comme ça, une écriture exclamative, et elle trouve des raisons à cela dans le fait même que son héroïne, donc Zilia, est censée être une Péruvienne, et que les Péruviens, bon, ils n'ont pas beaucoup de métaphores, d'images, et c'est une femme amoureuse. Asa, mon cher Asa, les cris de ta tendre Zilia, tels qu'une vapeur du matin, s'exhalent et sont dissipés avant d'arriver jusqu'à toi. En vain, je t'appelle à mon secours, en vain j'attends que ton amour vienne briser les chaînes de mon esclavage. Hélas, peut-être les malheurs que j'ignore sont-ils les plus affreux, peut-être les maux surpassent-ils les miens. La ville du soleil, livrée à la fureur d'une nation barbare, devrait faire couler mes larmes, mais ma douleur, mes craintes, mon désespoir ne sont que pour toi. Qu'as-tu fait dans ce tumulte affreux, chère âme de ma vie? Ton courage t'a-t-il été funeste ou inutile? Cruelle alternative, mortelle inquiétude, ô mon cher Asa, que tes jours soient sauvés et que je succombe, s'il le faut, sous les maux qui m'accablent. Depuis le moment terrible qui aurait dû être arraché de la chaîne du temps et replongé dans les idées éternelles, depuis le moment d'horreur où ces sauvages impies m'ont enlevé au culte du soleil, à moi-même, à ton amour, retenu dans une étroite captivité, privé de toute communication, ignorant la langue de ces hommes féroces, je n'éprouve que les effets du malheur sans pouvoir en découvrir la cause. Plongé dans un abîme d'obscurité, mes jours sont semblables aux nuits les plus effrayantes. Loin d'être touché de mes plaintes, mes ravisseurs ne le sont pas même de mes larmes. Sourds à mon langage, ils n'entendent pas mieux les cris de mon désespoir. Quel est le peuple assez féroce pour n'être point ému au signe de la douleur? Quel désert aride a vu naître les humains insensibles à la voix de la nature gémissante? Les barbares, maîtres d'Hyalpor, fiers de la puissance d'exterminer, la cruauté est le seul guide de leurs actions. Asa, comment échapperas-tu à leur fureur? Où es-tu? Que fais-tu? Si ma vie t'est chère, instruis-moi de ta destinée. Hélas, que la mienne ait changé, comment se peut-il que des jours si semblables entre eux aient par rapport à nous de si funestes différences? Le temps s'écoule, les ténèbres succèdent à la lumière, aucun dérangement ne s'aperçoit dans la nature et moi du suprême bonheur. Je suis tombé dans l'horreur du désespoir, sans qu'aucun intervalle m'ait préparé à cet affreux passage. Tu le sais, ô délice de mon cœur, ce jour horrible, ce jour à jamais épouvantable, devait éclairer le triomphe de notre union. À peine commençait-il à paraître qu'impatient d'exécuter un projet que ma tendresse m'avait inspiré pendant la nuit, je courus à mes kypos et profitant du silence qui régnait encore dans le temple, je me hâtai de les nouer, dans l'espérance qu'avec leur secours, je rendrais immortelle l'histoire de notre amour et de notre bonheur. À mesure que je travaillais, l'entreprise me paraissait moins difficile. De moment en moment, cet amas innombrable de cordons devenait sous mes doigts une peinture fidèle de nos actions et de nos sentiments. Comme il était autrefois l'interprète de nos pensées pendant les longs intervalles que nous passions sans nous voir. Tout entière à mon occupation, j'oubliais le temps lorsqu'un bruit confus réveilla mes esprits et fit travailler mon cœur. Je crus que le moment heureux était arrivé et que les 100 portes s'ouvraient pour laisser un libre passage au soleil de mes jours. Je cachai précipitamment mes kippos sous un pan de ma robe et je courus au devant de mes pas. Mais quel horrible spectacle s'offrit à mes yeux! Jamais son souvenir affreux ne s'effacera de ma mémoire. Et c'est suivi par l'évocation de la ville de Lima et des temples détruits, ravagés, brûlés, incendiés, etc., etc. Et donc, après, ça ressemble un peu à du Racine, hein, où dans Attali, il y a des destructions considérables.
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il y a des notes de bas de page. Ces notes sont de Madame de Graffigny elle-même. Par exemple, l'explication des quipous, des quipos ou quipous, on dit un grand nombre de petits cordons de différentes couleurs dont les Indiens se servaient au défaut de l'écriture pour faire le paiement des troupes et le dénombrement du peuple. Quelques auteurs prétendent qu'ils en servaient aussi pour transmettre à la postérité les actions mémorables de leurs Incas. Pareil à propos d'Yalpor, nom du tonnerre, etc. Donc Madame de Graffigny sait très bien qu'elle, elle a lu des choses, elle s'est renseignée, elle a sûrement écouté des voyageurs sur le Pérou, mais que ce lecteur ne le savent pas nécessairement ce que c'est que les quipous ou les quipos, mais donc un certain nombre d'informations, style des Lumières, hein, c'est-à-dire on précise de quoi il s'agit, on ne veut pas vous piéger, voilà, il y a l'information. Si j'insiste un peu sur ce détail, c'est que c'est un texte un peu à double voix. Hein. Il y a la narratrice qui écrit, enfin celle qui écrit la lettre, donc Zilia, et puis il y a Madame de Graffigny par derrière qui commente, hein, qui sur la forme des notes. Parce qu'en effet, bon, ce texte, pour la narratrice, présente une difficulté. C'est que Zilia, quand elle écrit ça, est censée ne pas parler français. Et oui, puisque donc elle vient d'être enlevée au Pérou par des sauvages, enfin, c'est-à-dire par les Espagnols, par les barbares, comme elle dit, qui l'arrachent et elle n'a aucune idée du français. Donc elle doit parler, si elle peut parler, en péruvien, dans la langue du cru. Et d'autre part, elle ne connaît pas l'écriture. Au sens où, voilà, l'alphabet A, B, C, D, E, Z, etc., que nous avons. Elle a dû donc certainement traduire. Donc il y a un problème, disons, d'organisation. Donc pendant le roman, peu à peu, on verra Zilia apprendre le français et se mettre à écrire elle-même en français. Et Madame de Graffigny laisse entendre que c'est Zilia qui a traduit en français les premiers textes qui étaient écrits en péruvien, mais même pas écrits en écriture alphabétique, mais par les quipous. Alors qu'est-ce que c'est que les quipous ? Maintenant qu'on appelle quipou, j'avais été initié au langage des quipou par un ami qui s'appelle Jean Monod, qui est un poète qui a beaucoup séjourné en Amérique latine et qui était passionné par les quipou et qui faisait lui-même des quipou. Alors les quipou, donc, c'est des cordes avec des nœuds de différentes couleurs par lesquels un certain nombre de sociétés, et en particulier au Pérou, chez les Incas d'Amérique latine, échangeaient des messages. Des messages, alors qui étaient d'abord des comptabilités, simplement, des sortes d'effets de calendrier, etc., mais aussi des messages, on va dire, religieux, ésotériques, poétiques, et peut-être même politiques. On en a retrouvé dans les tombes, enfin, on en a un certain nombre. Donc, au lieu d'avoir un bout de marbre avec des lettres gravées, comme le faisaient les Romains ou les Grecs, par exemple, au lieu d'avoir des tablettes d'argile qui ont été chauffées lors d'incendies du côté de Babylone, avec des écritures cunéiformes, on est devant des espèces de tas de ficelles de couleurs différentes, avec des nœuds. Alors on y comprend encore moins que, évidemment, sur des tablettes cunéiformes. On ne comprend vraiment pas comment ça marche. Jean Monod avait appris un peu le langage des quipous, il faisait des poèmes en quipous et utilisait effectivement la langue des quipous pour faire ses propres poèmes. Hein. Voilà, c'est un poète que j'ai connu à la cave poésie et qui était après en Cévennes et qui était par ailleurs pendant des années le secrétaire de Lévi-Strauss et qui a fait des livres sur les jeunes des banlieues dans les années 70. Alors elle est censée écrire en quipou, c'est-à-dire avec des ficelles et des cordes. Et elle nous apprend, disons à la fin de ce passage, qu'au moment où elle a été enlevée par les barbares, les Espagnols, donc, elle était en train d'écrire en quipou avant son mariage, voilà ce qu'on peut appeler mariage, son union avec le fameux Asa, un texte en quipou. La seule langue, enfin, écrite, si on peut dire écrite, hein, qu'elle maîtrisait véritablement, dans lequel elle était en train d'écrire quoi d'autre que la peinture fidèle de nos actions et de nos sentiments, comme il était l'interprète de nos pensées, etc. Donc elle était en train d'écrire l'histoire de leurs amours. Donc elle était déjà à Lima, au Pérou, une écrivaine. Si on peut dire exactement écrivain, au sens où nous on écrit à la main, ou maintenant avec des ordinateurs, elle écrivait avec des ficelles sur les quipous quelque chose qui était un récit d'amour heureux. Avant l'union, elle faisait non pas quelques selfies ou des choses de ce genre, mais un texte écrit. Et donc elle est déjà quelqu'un qui est passionné par le fait d'écrire. Et donc l'enlèvement va transformer son écriture en quipou, qui était une écriture de célébration de l'amour, à une écriture toujours en quipou, mais de douleur. Et à ce moment-là, ça ressemble aux lettres de la religieuse portugaise dont on a parlé tout à l'heure. Mais pas parce qu'un homme, un salopard, m'a arraché un couvent et m'a trompé, mais parce que des salopards, enfin des barbares, hein, j'en parle les mots du texte, m'ont arraché à cet homme parfait à tous égards, à cet amour parfait. Et ces barbares, c'est ceux dans la langue duquel je vais écrire au bout du compte, c'est-à-dire les langues européennes, l'espagnol, enfin elle va apprendre le français, puisqu'au bout du compte elle sera récupérée par des Français quand même un peu plus civilisés que les Espagnols. Hein. Voilà ce que semble dire le roman, hein. Parce que bon, les Espagnols c'est des brutes, mais d'Héterville, bon, quand même c'est un Français, bon, voilà, il est quand même assez gentil. Les Espagnols, encore une fois, ne l'ont pas violé particulièrement, ni rien du tout, ils étaient finalement bon, enfin, affreux, mais bon, pas si affreux que d'autres ont pu l'être à travers l'histoire. Donc elle est une sorte d'écrivaine en langage péruvienne,
Anquipou, qui s'apprêtait à écrire un texte heureux pour la célébration de son mariage et qui est arraché de manière absolument abominable à son écriture, à son mariage, à son amour, à sa religion, et mise dans un bateau. Et donc, elle s'adresse à ce personnage qui s'appelle Azza. Alors, Azza, c'est un nom un peu exotique, mais c'est un nom très 18e siècle et très français. Alors, le Z est à la mode au 18e siècle dans les romans. Zadig, Zahir dans le théâtre, etc. Il y a partout des Z. Hein, voilà. Ce n'est pas le Z de Zorro, mais le Z est la lettre romanesque et théâtrale par excellence au 18e siècle. Il y a des dizaines de personnages qui s'appellent Z. Enfin, il y a le Z à l'intérieur, c'est-à-dire la dernière lettre de l'alphabet. Et Azza est une combinaison entre le Z et compris entre le A et le A, en sandwich. Hein. Vous avez l'alpha et l'oméga dans la Bible, d'accord ? L'alpha et l'oméga, c'est tout. Hein. Voilà, je suis l'alpha et l'oméga. Mais en français, c'est un peu idiot, l'alpha et l'oméga. C'est plutôt, si le Christ était là, enfin, plutôt le Jean de Patmos dirait, je suis l'alpha et le Z. Enfin, je suis le A et le Z. Hein, voilà. Bon, c'est moins joli que l'alpha et l'oméga, mais c'est comme ça. Voilà. Et donc, Azza, c'est la totalité. C'est à la fois le début et la fin. Et la fin est au milieu du début. Ça recommence. Ça s'en va et ça revient. Voilà. Et Zilia, évidemment, c'est une espèce de jeu parce qu'il y a Z au début de Zilia. Et le Z, c'est ce qu'elle porte dans son cœur, évidemment. Hein, voilà. Donc, ce n'est pas du tout le Z de Zorro. C'est ce Z très romanesque et très théâtral au XVIIIe siècle, qui est la lettre qu'on emploie le moins en français, enfin, une celle qu'on emploie le moins avec le W, qui fascine, véritablement. Vous avez un poème d'un certain Augustin de Pise qui s'appelle Alphabet, enfin, on le traduit comme ça, et à la fin de ce poème qui commente toutes les lettres de l'alphabet dont j'avais dit peut-être une fois quelques vers, donc il y a le A, le B, le C, etc. Le Z, ça finit comme ça, et mis malgré son zèle au dernier numéro, le Z usé par l'S est réduit à zéro. Hein, voilà. C'est très joli, hein, voilà, mais c'est aussi la fascination pour cette dernière lettre qui est le Z usé par l'S est réduit à zéro. C'est presque rien, mais en même temps c'est tout. Hein, ça, voilà. Et donc Azza, c'est à la fois un nom exotique et c'est un peu un nom programme. Il est tout pour elle. C'est l'alpha et l'oméga. Donc c'est très joli, c'est très écrit, hein, de cette manière. Tout le roman, d'ailleurs, c'est plein d'allusions très compliquées à l'écriture, à l'art, etc. C'est un peu la difficulté en mettant ça dans les classes des premières et de terminale. C'est une dame d'extrême élite qui écrit pour un public d'extrême élite à l'époque, dans un contexte très particulier. Et donc, je ne sais pas, dans 3 semaines ou un mois, je dois faire une formation pour les professeurs de français sur Madame de Graffigny. J'ai reçu quelques messages de professeurs qui disent « on n'y comprend rien ». Et nos élèves encore moins, parce qu'effectivement, c'est très très beau, hein, mais c'est pas facile. Sur Internet, il y a des lectures cursives de Madame de Graffigny, c'est-à-dire c'est absolument pour moi ridicule, enfin, c'est peut-être utile pédagogiquement. Il y a 10 lignes de Madame de Graffigny, 20 pages de résumé par des profs et du commentaire, puis de nouveau 10 lignes de Madame de Graffigny, etc. Parce qu'effectivement, Madame de Graffigny est une écrivaine. Et ça se voit dès les premiers mots. Azza, mon cher Azza, l'écrit de ta tendre Zilia, vous voyez les rimes, Azza, mon cher Azza, l'écrit de ta chambre Zilia, telle qu'une vapeur du matin s'exhale. Et ah, vous avez tout dedans, s'exhale, le A, etc. Et y compris même le sexe, hein, parce qu'effectivement, au XVIIIe siècle, on sait très bien jouer sur ces mots-là. Et donc, c'est absolument parfait, c'est de l'écriture subtile, et puis c'est rythmé, et sont dissipés avant d'arriver jusqu'à toi. Par ailleurs, telle qu'une vapeur du matin, c'est une comparaison, voilà, qui à la fois est très banale d'une certaine manière, qu'on pourrait trouver chez les auteurs du XVIe, du XVIIe, qu'on pourrait trouver dans des versions latines aussi, voilà. Mais en même temps, ça sonne un peu exotique, hein, parce que bon, l'idée est que les sauvages, mettons des guillemets au mot sauvage, ils aiment bien parler par métaphore, image, métonymie et tout ce qu'on veut, et donc telle qu'une vapeur du matin. Voilà. Donc ça sonne un petit peu exotique, comme le nom d'Azza, comme le nom de Zilia. Et bien sûr, c'est de la poésie, quelque part, puisqu'en effet, l'écrit s'exhale comme la rosée au matin, comme une vapeur du matin. Ça ne sert absolument à rien. Ça disparaît, il n'y aura pas de réponse, et c'est là la beauté de ces lettres. Il n'y aura jamais une seule réponse d'Azza. On ne sait pas s'il reçoit les lettres, s'il reçoit les kipous en ce moment, voilà, s'il n'en a rien à foutre, ou si, au contraire, il les lit avec passion, avec douleur. On ne sait rien. C'est une lettre écrite sur un silence complet, le silence d'Azza, soit volontaire, soit involontaire, on n'en sait rien. Donc c'est, de ce point de vue, un peu comme l'aide de la religieuse portugaise. C'est un peu comme aussi beaucoup de lettres qui sont écrites par des mystiques, hein, comme Thérèse d'Avila, qui écrit de cette manière à Dieu. Hein, voilà, on s'adresse à Dieu. Est-ce qu'il répond à quelque chose qui est dit, vers quelque chose qui est tout ? Azza, c'est vraiment tout, mais en même temps, ça ne répond pas. Et donc, en vain, je t'appelle à mon secours. Et là, quelque part, ceux qui connaissent un peu la Bible, c'est du Job. Je suis là, je suis victime de tout, quelle catastrophe, je m'adresse à Dieu et je reprends un verre de vigny, le ciel reste noir
et Dieu ne répond pas. Et ça, c'est quelque chose du fond du Deus Absconditus de la Bible. Il y a quelque chose dans Asa, on est très loin de la religion chrétienne, et en même temps, évidemment, Graffini est parfaitement dans cette culture-là. Ce drame d'une parole adressée sans efficacité et peut-être sans écoute. Et c'est quelque part peut-être la beauté de la littérature, c'est une parole adressée qui va être lue par les tas de gens, par nous on lit les livres, mais adressée quelque part à personne en même temps. Celui qui écrit de la littérature, c'est pas comme celui qui écrit tout à fait une lettre, ou comme qui écrit aux impôts, ou comme qui écrit un acte notarié pour ses descendants, ou n'importe. C'est quelque chose qui est écrit à la fois pour tout le monde et pour absolument personne. Et là il y a cette chose-là, tout le monde et ces personnes, le meilleur nom pour le nommer, c'est Asa. En vain, j'attends que ton amour vienne briser les chaînes de mon esclavage. Hélas, peut-être les malheurs dont j'ignore sont-ils les plus affreux, peut-être les mots surpassent-ils les miens. Alors, si je me mets à la place du lecteur de 1743 qui trouve ça, mais il n'y comprend rien. Parce que qu'est-ce que c'est que cette femme qui s'appelle Zilia, qui écrit un certain Asa, qui est en esclavage, mais par qui, où, qui la tient? Alors, s'il a une vague idée de comprendre quelque chose, il peut se souvenir vaguement qu'il y a eu des lettres persanes, et que dedans, il y a des harems, qu'il y a des turcs, qu'il y a des femmes qui écrivent au chef des eunuques, ou, etc. Il peut se dire, j'ai un roman oriental. Zilia, Asa, ouais, à côté d'Uzbek et Rika, ça va, ça passe. Voilà ce que j'attends si je suis un lecteur de... Mais j'ai lettres d'une péruvienne. Et je ne sais pas ce que c'est que le Pérou. Vous voyez, enfin, j'ai l'habitude d'avoir des romans par lettres et des textes orientaux avec des gens qui s'appellent Zahir, Zadig, c'est-à-dire bon, en gros des Turcs, enfin, des gens comme ça, des Ottomans. Voilà. Et ils sont méchants là-bas, quoi. On le sait, les harems et tout ça. Voilà. Mais là, ça va être nous les méchants, c'est-à-dire les Européens. La ville du soleil livrait la fureur d'une nation barbare. C'est quoi la nation barbare? Les barbares, ça veut dire bon, en grec, barbarein, ceux qui disent ceux qui ne parlent pas, vous voyez, bon, on ne comprend pas ce qu'ils disent, hein, voilà, les Allemands, ce que vous voulez. Enfin, bon, les autres que les Grecs, hein, voilà. Nous, on nous comprend, on se comprend, mais les autres, barbares. Voilà. Alors, on a l'habitude, bon, les barbares, c'est les autres, hein, voilà, les Ariégeois, les Aveyronnais, enfin voilà, les types de Montauban. Mais la fureur d'une nation barbare, avec ses airs qui résonnent, dans la fureur, etc., qui coulaient les larmes, etc., on ne comprend pas, si je suis un lecteur de 1747, que c'est moi, des barbares, il y en a plein. Hein. Les Espagnols, à la rigueur, c'est barbares. Mais qu'as-tu fait dans ce tumulte affreux, chère âme de ma vie? Ton courage a-t-il été funeste ou inutile? Quelle est l'alternative? Mortelle inquiétude, ô mon cher Asa, que tes jours soient sauvés et que je succombe s'il le faut sous les mots qui m'accablent. Ah, alors, on comprend que c'est vraiment une femme qui écrit, que manifestement elle écrit bien, ce qui est un peu étrange aussi. C'est une femme qui parle, qui écrit, et qui est amoureuse, et qui est prête à succomber, que je succombe s'il le faut sous les mots qui m'accablent. Alors, c'est une figure qu'on connaît dans la tragédie, dans les pièces de Racine, ou de Crébillon le Père, ou de Voltaire, à la rigueur. Mais là, on n'est pas en train de lire une tragédie. On lit un roman. C'est-à-dire, la fonction est tout à fait différente. On sait bien que Phèdre, quand elle parle en vers, c'est un personnage construit par la littérature. Phèdre, ça n'existe pas dans la réalité. Pareil pour les personnages de Voltaire. Mais un roman, c'est censé représenter des personnages comme vous et moi. Nous pourrions être des personnages de romans, bon, des bourgeois moyens, des gens quelconques. Et voilà quelqu'un qui est ordinaire, puisque c'est dans un roman, qui est en train de parler comme une héroïne de tragédie. On ne sait pas très bien de quoi il s'agit, puisqu'elle nous parle de la cité du soleil. Alors les types à l'époque n'ont pas lu Tintin, le temple du soleil. Ce n'est pas sorti hein, vers 1747. Voilà. Donc ils n'ont pas cette représentation très claire. Donc on est devant quelque chose qui est excitant. Enfin, ou bien on jette le bouquin en disant c'est n'importe quoi, bon, je ne comprends rien. Ou bien on se dit de quoi il s'agit. Une femme qui parle comme parlerait Attali, Phèdre, qui a été victime de barbares. Alors les barbares, c'est les Turcs. Hein, voilà. Normalement, c'est les Turcs. De quoi s'agit-il? Depuis le moment terrible qui aurait dû être arraché de la chaîne du temps et replongé dans les idées éternelles, alors non seulement, on ne comprend pas très bien qui c'est cette femme, mais on dirait qu'elle a lu Platon. Les idées éternelles, la chaîne du temps, elle a quelques idées. Des idées, vous savez, hein, qu'on développe dans la République de Platon, hein, qui sont éternelles, du retour éternel du temps qui revient. Donc cette femme, elle est philosophe, elle connaît la philosophie de l'Occident, de la Grèce, mais qui sait, depuis le moment d'horreur où ces sauvages impies m'ont enlevé au culte du soleil. Culte du soleil, je suis à l'homme du XVIIe siècle, je me dis, bon, allez, j'ai pas lu Zarathoustra, c'est pas encore sorti, mais je sais vaguement que le culte du soleil, ça se passe du côté de la Mésopotamie, par là, hein, chez les Kurdes yézidis ou autres, en Iran, enfin, tout ça, on en parle un petit peu, on sait un petit peu. Mais qu'est-ce que c'est que le culte du soleil? Je sais vaguement peut-être qu'en Égypte, il y a eu le culte du soleil, tout ça. Ça circule, même si on n'a pas lu les hiéroglyphes à ce moment-là. On sait des choses comme ça. À moi-même, à ton amour,
Le culte du soleil, c'est très exotique. À moi-même, c'est très occidental, 18e siècle nouveau. Être arraché à soi-même, on va dire, ça continue. Je peux dire aujourd'hui, je suis arraché à moi-même, à ton amour. C'est encore autre chose. Donc tout ça en même temps, retenu dans une étroite captivité, privé de toute communication, ignorant la langue de ces hommes féroces. On verra la semaine prochaine, enfin 15 jours, Casanova. Il rit comme ça, lui aussi. Vous savez qu'il est prisonnier à la prison de Venise. Et donc, il est aussi retenu dans une étroite captivité, privé de toute communication, ignorant la langue de ces hommes étranges qui l'entourent et qui étaient parfois des gardes qui venaient de ce qu'on appelle la Yougoslavie maintenant, ou la Serbie, ou la Croatie. Je n'éprouve que les effets du malheur sans pouvoir en découvrir la cause. Il y a un redoublement du malheur dans l'impossibilité d'en connaître la cause. Il arrive à certains d'entre nous, parfois, on nous dit « Monsieur, vous avez une maladie, et voilà la raison. » On dit « Pas de chance, mais j'ai au moins compris la chose. » C'est, d'une certaine manière, en tout cas du point de vue occidental, depuis la philosophie des Lumières, une sorte d'allègement. Je comprends pourquoi les choses se font. Mais il y a une sorte de redoublement pour l'esprit moderne d'être soumis à un malheur qu'on ne comprend pas. Être tué par quelqu'un qui me dit « je te tue parce que j'ai besoin de ton fric », bon, c'est un peu embêtant, mais bon, je comprends qu'il a besoin de fric et il me tue. Bon, voilà, je peux comprendre la rigueur. Mais je te tue, je ne te dirai pas les raisons pour lesquelles je te tue, j'en sais rien du tout, je te tue pour le plaisir, n'importe quoi, voilà. C'est pire encore. Et pour nous, effectivement, l'intelligence, non pas dissout le malheur, mais en tout cas, elle apporte une certaine lumière au malheur qui nous permet de comprendre que nous allons mourir. On peut s'expliquer pourquoi il faut mourir, parce qu'en effet, les espèces, parce que la jeunesse, à renaître, etc., etc. On peut se donner des philosophies rationnelles qui n'expliquent pas ma mort à moi, mais qui expliquent effectivement que dans la biologie, dans l'histoire des espèces, etc., il faut bien que les sujets meurent. Je peux comprendre aussi qu'un bandit me tue parce qu'il a besoin d'argent. Je peux comprendre que des types volent les bijoux du Louvre parce que bon, ils ont de la valeur et que bon, ils ont besoin d'argent, voilà. Mais je n'éprouve que les effets du malheur sans pouvoir en découvrir la cause. Voilà une pensée très philosophie des Lumières. Si je découvre la cause des effets du malheur, je vais pouvoir éventuellement agir sur le malheur. C'est ce que font les médecins. Si je connais les effets du malheur et je connais la cause, je vais peut-être pouvoir vous guérir. C'est ce que font les hommes politiques modernes. J'ai envie de dire de gauche, mais enfin, pas exclusivement. Je sais qu'il y a un certain nombre de problèmes, je sais pas, dans les banlieues, des malheurs, voilà. Et je sais qu'en augmentant les crédits de l'éducation nationale, etc., en payant mieux mes collègues, en créant des lycées, etc., peut-être, comme c'est l'inculture, etc., génère la violence, je vais peut-être agir sur ce malheur. Donc il y a une sorte d'espérance qui est dedans. Mais si je ne connais pas les causes, je ne peux pas agir sur les causes puisque je ne les connais pas. Et donc, c'est la philosophie des Lumières, c'est certes, il y a du malheur, on le sait, mais on peut espérer, en connaissant les causes, d'une part alléger le malheur et d'autre part peut-être supprimer le malheur. Or, dans cette situation-là, alors je comprends d'autant moins, moi, en tant que lecteur, voilà une excellente philosophe des années 1750. Mais on me dit qu'elle s'appelle Zilia, qu'est-ce que c'est, plongée dans un abîme d'obscurité, mes jours sont semblables aux nuits les plus effrayantes. Là, on voit bien qu'elle connaît la rhétorique de Racine et d'Attali, qu'elle connaît même ce qui est dans Manon Lescaut. Loin d'être touchée de mes plaintes, mes ravisseurs ne le sont pas même de mes larmes. Sourd à mon langage, ils n'entendent pas mieux les cris de mon désespoir. Alors, je n'insiste pas sur chacun des détails, parce que chacune des phrases, on le voit, est bourrée de littérature, de renvois à des mots extraordinaires. Quel est le peuple assez féroce pour n'être point ému au signe de la douleur? Alors, je me pose la question, moi qui suis un lecteur de 1747, quel est ce peuple assez, peut-être, bon, les Turcs, hein, d'accord ? À la rigueur, les Espagnols, mais les Espagnols, c'est les Européens, enfin, voilà, les Chinois, peut-être, voilà une question qui est centrale. Quel désert aride a vu naître des humains insensibles à la voix de la nature gémissante ? Les barbares en Néandertal, fiers de la puissance exterminée, la cruauté le seul guide de leurs actions, Asa, comment échapperas-tu à leur fureur ? Où es-tu ? Que fais-tu ? Si ma vie t'est chère, instruis-moi de te destiner. Et donc, rappel à Asa, retour, je ne sais toujours pas qui c'est. Je sais simplement qu'il ne répond pas, que la lettre se construit sur ce silence même et qu'on attend une réponse. Ah, enfin les événements. Hélas que la mienne ait changé. Comment se peut-il que les jours si semblables entre eux aient par rapport à nous de si funestes différences ? Alors pour la deuxième fois, je vois qu'il est question du temps. Et le thème du temps va paraître sans arrêt. On avait une fois arraché au temps. Là, soudain, quelque chose a changé. Et un peu plus loin dans le texte, on va voir qu'il faudrait supprimer en quelque manière le temps, que le temps était terrible. En effet, on a l'impression qu'elle était hors du temps, ou plutôt dans un temps répétitif du rite, de la religion, du mariage, et soudain elle est précipitée dans le temps, c'est-à-dire dans l'histoire. Et là, c'est quelque part un peu le génie de Madame Graffini, c'est le roman, c'est on sort de la répétition infinie
du temps le même. Voilà, ça c'est le temps du mythe, c'est le temps des légendes, c'est éventuellement le temps de la tragédie, des choses comme ça. Brusquement, on rentre dans l'histoire. C'est d'ailleurs ce que montre Kundera, hein, c'est l'aventure d'un individu pris dans le piège du monde et dans le temps, véritablement. C'est ce que fait Balzac, hein, voilà ce que fait déjà Marivaux dans ses romans. Il y a un individu, vous, moi, n'importe qui est pris dans le piège du temps. Je vais mourir, je ne sais pas exactement quand, mais bon, je vais arriver. J'ai des âges de ma vie, mais je suis aussi à l'époque de Locornu, mais à l'époque de Louis XV, peu importe, à l'époque de Louis XIV, et il y a des voitures, il y a des téléphones portables, ça change, voilà. Je ne mange pas les mêmes nourritures et je suis pris dans quelque chose qui n'est pas une histoire immobile. Et le grand événement, peut-être de l'histoire du monde, c'est effectivement la découverte de l'Amérique, le massacre qu'ont fait les Européens, l'arrivée de l'or, des biens, etc., la transformation de la culture européenne. Brusquement, cette femme qui était dans quelque chose qui ressemblait toujours à la même chose, qui était le culte du soleil, qui revient toujours, qui est absolument immobile, enfin qui revient toujours eux-même, elle est prise dans le temps, c'est-à-dire dans le roman, au bout du compte. Hein. Et donc elle va écrire des lettres sans réponse. Le temps s'écoule. Les ténèbres succèdent à la lumière, aucun dérangement ne s'aperçoit dans la nature du moi du suprême bonheur, je suis tombé dans l'horreur du désespoir sans qu'aucun intervalle m'ait préparé à cet affreux passage. Donc, ce n'est pas qu'elle n'ait été pas éduquée, c'est qu'effectivement, elle était dans un temps immobile et maintenant, elle est dans un autre temps qui maintenant s'écoule. Et page après page, le temps va s'écouler. Or, Madame de Graffigny a une idée particulière dans son livre qui vient contredire l'habitude des romans par lettres. Dans le roman par lettres, en général, on met la date. Vrai fictive. Bon, par exemple, dans les lettres persanes, il y a des dates en persan qui renvoient de manière exotique pour nous au mois de la lune, etc. Dans d'autres romans, on met des dates partielles ou incomplètes ou autres, ou parfois la véritable date. Or, Madame de Graffigny a supprimé complètement toute date. Il n'y a aucune date. On ne sait pas si ça se passe en 1520, 1530, en 1532. Il y a d'autant moins de dates, et il y a une explication historique là-dessus, que le roman commence en réalité quelque part au XVIe siècle, quand les Espagnols détruisent le Pérou, et qu'elle est accueillie ensuite, mais il y a en France, au XVIIIe siècle, où il y a des carrosses, il y a Paris et compagnie. Donc il y a une espèce de torsion temporelle. Elle est prise dans un temps qui est plus important que le temps des histoires, qui est le temps vraiment de la véritable histoire. Ce qui compte, c'est que après la découverte de l'Amérique, eh bien, il y a un développement considérable de l'Occident qui amène au XVIIIe siècle, c'est-à-dire on a du sucre, du parfum, on a des voitures, on a une civilisation incroyablement plus forte que la civilisation sud-américaine de l'époque, etc. Et donc elle rentre dans ce temps, voilà le temps qui s'écoule. Et c'est une des phrases les plus remarquables du roman, tout bêtement, le temps s'écoule. Maintenant le temps s'écoule. Elle était en dehors du temps. Elle était dans la répétition, dans le rite, dans l'attente simplement de quelque chose qui était prévu parfaitement bien, et donc qui n'était pas du temps qui s'écoulait. Le mariage, l'amour, enfin voilà, l'éternité, le culte du soleil. Et maintenant, le temps s'écoule. Elle est rentrée dans cette conscience-là. Tu le sais, ô délice de mon cœur, ce jour horrible, ce jour à jamais épouvantable, devait éclairer le triomphe de notre union. L'union avait déjà lieu, mais c'est le triomphe hein, de l'union. Il n'y a pas de temps, c'est comme ça. À peine commençait-il à paraître l'impatience d'exécuter un projet que ma tendresse m'avait inspiré pendant la nuit. Je courais mes quipeaux et profitant du silence qui régnait encore dans le temple, je me hâtais de les nouer dans l'espérance qu'avec leur secours, je rendrais immortelle l'histoire de notre amour et de notre bonheur. Alors c'est à la fois très beau et absolument tragique. Elle veut écrire pour rendre immortelle l'histoire de son amour. C'est-à-dire elle veut ne pas être dans le temps, absolument pas. L'histoire de leur amour, ben, elle a bien conscience que ça fait je sais pas, 5 ans qu'ils se connaissent, ou 3 ans, ou 2 ans, etc. Il y a quelque chose qui s'est passé. Oui, mais ça ne doit pas être dans le temps. Puisque grâce au quipou, grâce à l'écriture, si on peut dire écriture, ça sera comme éternel, immortel, véritablement. Elle était là-dedans. Et soudain, malheureusement, le temps s'écoule. Et il y a une déchirure. Et donc, elle va écrire une écriture dans le temps, sans espoir de sortir du temps, véritablement. Plutôt, elle espère vraiment sortir du temps, mais comme les lettres vont se succéder et qu'il n'y a pas de réponse, elle est dans le temps en permanence. Elle écrit dans le temps. Elle est devenue, de cette manière, une européenne. À partir du moment où elle est enlevée par l'Europe, et c'est un des côtés tragiques de ce roman, c'est qu'à partir du moment où vous rencontrez l'Europe, enfin l'Europe des Espagnols et des Français, que vous soyez péruvien ou n'importe quoi, vous êtes pris dedans. Vous êtes dans une machine absolument infernale. Vous êtes obligé de ne plus écrire des quipous, mais d'écrire, c'est-à-dire d'écrire comme ça, et d'écrire à quelque chose qui ne répond pas, et quelque chose qui vous met dans le temps. Tout entière ma conculcation, j'oubliais le temps. Et oui, j'oublie le temps. À ce moment-là, il n'y a pas de temps. Dans ce temps-là, il n'y avait pas de temps. C'était le temps où il n'y avait pas de temps. Et maintenant, je ne peux pas oublier le temps. Le temps s'écoule. Lorsqu'un bruit confus réveilla mes esprits, fait tressaillir mon cœur,
passage au passé simple, qui est le temps d'une rupture dans la durée. Hein. Ce n'est pas le temps du bref, mais c'est le temps, un temps séquent, vont dire les grammairiens. Clac, il y a quelque chose qui se passe. Il entra. Il entra à un certain moment, un certain jour. Il entra. Un bruit conclu réveilla mes esprits et fit tressaillir mon cœur. C'est le début du temps. Je crus que le moment heureux était arrivé, celui qui était prévu et qui n'était pas le temps. Hein, c'était le temps éternel de répétition. Je vais épouser le culte du soleil, etc. Enfin, toujours la même chose. S'ouvrait pour laisser un libre passage au soleil de mes jours. Je cachai précisément mes quipous sous un pan de ma robe et je courus devant tes pas. Mais quel horrible spectacle s'offrit à mes yeux. Jamais son souvenir ne s'effacera de ma mémoire. Il va y avoir ensuite une description un peu longue de la ville complètement détruite. Alors je vous l'épargne, bon, peu importe, hein, vous pouvez lire le livre et l'imaginer. Donc c'est une description évidemment avec emphatique, enfin, développée de la tragédie absolue, telle que bon, dans la Bible, Sodome et Gomorrhe sont détruites ou d'autres villes hein, enfin, à travers la littérature. Et donc brusquement, elle qui était dans l'écriture et la répétition préalable à un amour qui va être l'incarnation de ce qu'elle connaît depuis toujours et qui est le culte du soleil avec l'homme qui est le début et la fin, qui est Asa, dont le nom même dit que le temps, il n'y a pas de temps puisque ça commence par A, ça n'a pas fini par Z et ça revient à A. Maintenant, elle est prise dans une histoire, c'est-à-dire elle va être d'une certaine manière condamnée à écrire. Alors qu'on allait écrire des lettres au type qui ne va pas lui répondre, mais c'est peut-être pas sa faute, hein. C'est pas pour qu'il ne répond pas. Au bout du compte, en apprendra qu'il en a trouvé une autre, mais peu importe, elle est condamnée à écrire, elle écrit sans réponse. Et nous, on va lire par-dessus l'épaule cette écriture d'une femme étrangère qui nous intrigue, on ne sait toujours pas qui c'est à la page 2 du roman. On est à l'inverse d'un roman de Balzac, hein, où le roman de Balzac, ça commence le 3 avril 1815, dans la ville d'Angoulême, monsieur machin, qui avait gagné tant d'argent et qui était marié de un tel et qui avait un gros nez, rentre dans la maison machin misdule qui appartenait depuis 3 siècles à Z. Voilà. On sait où on est, on sait vers où ça va, on a des informations historiques. Ici, on est devant quelque chose dont on ne sait pas très bien ce que c'est, on est in medias res, pour parler un peu latin, directement dans l'action, on rentre dans quelque chose qu'on lit comme par effraction, on ne comprend pas tout, mais peu à peu, en lisant le roman, on va comprendre l'horreur, c'est-à-dire qu'évidemment, la nation barbare, c'est plus ou moins nous, et quand même nous sommes très gentils éventuellement, c'est-à-dire français comme d'Héterville, hein, qui porte ce nom très 18e siècle, très bien élégué, etc., etc. On collabore, j'emploie un peu ce mot dessin de collaborer, à l'entreprise générale de l'Occident. On ne peut pas faire que Zia retrouve Asa, on ne peut pas faire que ce nom de temps qui était heureux de cette manière soit retrouvé d'une façon ou d'une autre, même d'Héterville n'y peut rien. Et en face, on a une femme qui est Zia, extrêmement digne, et qui ne va céder à aucun des programmes qui sont faits aux femmes dans l'Occident du XVIIe, XVIIIe siècle, c'était encore une fois coucher avec tout le monde, devenir une veuve, se suicider, ou devenir une femme plus ou moins heureuse, enfin on va dire, d'un mari plus ou moins bien, quoi, idéal, parfait, tout ce qu'on veut dans ce genre. On s'ennuie un petit peu parce que l'amour n'est pas là, véritablement. C'est peu à peu qu'on va comprendre le roman, et donc c'est un roman, au fur et à mesure qu'on le lit, qui invite à être relu, parce qu'effectivement, je vais comprendre les lettres de plus en plus au fur et à mesure, puisque au début, je ne comprends pas. Je n'ai pas les informations, j'ai juste... In medias res, quelque chose qui m'est donné. Le roman a eu beaucoup de succès au XVIIIe siècle, d'abord parce qu'au milieu du XVIIIe siècle, il n'y a pas l'idée qui viendra avec la Révolution, avec Napoléon surtout, hein, que les femmes, les femmes sont essentiellement faites pour faire des enfants. Dans le monde aristocratique et intellectuel dans lequel Madame de Graffigny, il y a effectivement une égalité entre les hommes et les femmes. Personne ne pense à considérer que Madame de Châtelet est une pétasse et qu'elle est inférieure aux mathématiciens du temps. Ce n'est pas simplement que ces dames ont éventuellement des salons et qu'elles sont éventuellement très jolies, etc. Il y a des femmes qui sont de très grande valeur, hein, véritablement, et c'est admis et, par un certain nombre de gens. Philippe Soler s'insiste beaucoup en disant que la Révolution française est un des plus grands désastres pour le féminisme. Hein, voilà, et ça a entraîné Madame Bovary, quelques années plus tard, c'est-à-dire l'horreur, hein, à bien des égards, pour les femmes et au fond, pour les hommes. Et qu'il faut attendre les années 68 pour Soler, pour qu'on sorte enfin de la Révolution française, qu'on trouve un nouveau libertinage, hein, pour employer les mots qu'il emploie. Donc c'est un roman qui a un grand succès parce qu'effectivement on voit tout de suite que c'est une grande écrivain et que c'est une femme, mais aussi parce que ces questions de la critique, disons de l'Occident, d'un point de vue extérieur, est à la fois niée au XVIIIe siècle, hein, parce que c'est le moment peut-être où les Occidentaux sont le plus terribles politiquement, militairement, avec ce qu'on appelait plus tard les colonies. Hein. Mais en même temps, dans le monde intellectuel, dans le monde de l'encyclopédie et autres, oui, c'est une grande critique, hein, qui est portée là-dessus, une grande inquiétude, on le voit dans l'encyclopédie, des grandes discussions, et les gens sont souvent partagés. On voit bien comment Voltaire,
qui était, on va dire, très tolérant dans ses idées et qui fait la défense de l'ingénu.

0: enfants fouettés, battus, violés, exploités, etc., etc. Et pourtant, ces mandarines sont très bonnes. Hein, voilà. Et donc, au XVIIIe siècle, le milieu des philosophes est pareil, pire peut-être, pareil en tout cas. Mais cette question de l'altérité et de la critique de l'Occident, de la critique très forte, elle est vraiment dans les œuvres de Diderot, de Voltaire, de Montesquieu auparavant, de D'Alembert et bien d'autres. Et donc ce livre, avec ses qualités littéraires extraordinaires, a été un très grand succès, vraiment un best-seller, hein, dans l'Europe entière, traduit, c'était à la mode. Les femmes même se sont mises à s'habiller à la péruvienne. Ça a été un tel succès, comme un petit peu au XIXe siècle, quand il y a eu, je ne sais pas, 20 000 lieues sous les mers, il y a eu une mode des pieuvres, etc., enfin des sous-marins. Les fables de La Fontaine, on mesure le succès par le nombre de tapisseries qu'il y a partout d'assiettes au XVIIe ou XVIIIe siècle. Tout le monde a des assiettes et des tapisseries, même dans les petits châteaux de Toulouse, parce que, bon, voilà, c'était à la mode, hein, voilà, tout simplement. Et donc, c'est un best-seller, elle gagne de l'argent, hein, voilà, avec ça. Cependant, ce best-seller est oublié. Complètement oublié au XIXe siècle, comme d'autres autrices, on va dire, hein, du passé. Il y a beaucoup d'autrices de comédie et de tragédie au XVIIe siècle qui sont effacées pratiquement. On les redécouvre peu à peu. Alors, c'est parfois pas des grands auteurs, ces femmes. Parfois, oui, c'est le cas de Madame Graffini. Et en tout cas, c'est intéressant de voir la littérature un peu autrement qu'on nous l'avait enseignée parfois dans les lycées, dans les collèges, et de voir que Madame Graffini est vraiment une écrivaine et une femme intéressante qui donne à réfléchir pour la modernité, le rapport entre les hommes et les femmes, entre autres. Voilà, je vous remercie.
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1: Ah, le printemps, le joli mois de mai, la nature dans toute la fraîcheur du renouveau. C'est le capitaine Haddock au tout début des bijoux de la Castafiore. La première image de l'album le montre d'un peu loin, avec Tintin et Milou marchant dans un chemin, apparemment à l'entrée d'un bois. On aperçoit une pie dans une branche. Dans la deuxième image, les personnages sont vus de plus près dans le bois, toujours sur le même chemin. Haddock, pipe en main, parle avec un large sourire. Milou, au bas de l'image, creuse un terrier. On voit ses pattes arrière, son cul et sa queue. La pie n'est plus visible. Hergé publia les bijoux de la Castafiore en 1963. C'était le 21e de la série des Tintin et Milou. Le lecteur des ouvrages précédents était censé connaître la Castafiore. Hergé avait proposé à l'éditeur ce titre « Ciel, mes bijoux !» L'éditeur n'en avait pas voulu. Tant pis, tant mieux. Ouvrant l'album, le lecteur reconnaît le capitaine Haddock, Tintin et Milou. Il peut imaginer qu'ils sont dans la campagne française, pas loin du château de Moulinsart, que possède le capitaine et qui fut, par exemple, le lieu du secret de la licorne. Haddock et Tintin paraissent loin des aventures, souvent liées aux voyages lointains en Amérique, au Tibet, au pays de l'or noir, dans la Lune, et à des recherches extraordinaires comme celle du trésor de Rackham le Rouge. Le chemin représenté est sans danger, même si la pie, à condition d'être vue, peut suggérer un vol possible, et même si l'énergique activité du chien fouillant le sol peut suggérer une recherche plus ou moins obsessionnelle. Ah ! Le printemps ! Le joli mois de mai ! La nature, dans toute la fraîcheur du renouveau. On dirait le début d'une très ancienne chanson occitane. « All'intredo del Tencler, oh, per joyeux recommençar, oh. » À l'entrée du temps clair, pour que la joie recommence. C'est une parole lyrique, c'est-à-dire une parole pas adressée à un destinataire nettement assignable dont on attendrait une réponse ou un acte. Une parole lyrique explore, selon une formule de Jean-Michel Maupois, les hauteurs du langage. C'est une parole en quelque sorte inutile si on veut réduire le langage à une fonction de communication. Une parole pourtant fondamentale, telle que toutes sortes d'hommes, dans toutes sortes de sociétés, ont pu l'écouter ou la proférer. Ici, pas d'instance supérieure désignée, pas de dieu, pas de destin. Le capitaine Haddock n'est pas un prêtre, un chaman ou un orphée. On dirait que le mouvement de sa pipe au bout de son bras gauche, l'élan de sa canne au bout de son bras droit et son pas résolu ainsi que son sourire affirment sa présence parmi les arbres avec son ami sur terre. C'est un lyrisme non religieux dont il s'agit. Ça commence par « Ah !» qui est bien un marqueur de lyrisme. Ce n'est pas le « Oh !» bien connu et mélancolique de Lamartine au début du chant que propose le lac. « Autant suspend ton vol !» C'est un « A » largement ouvert, un « A » d'étonnement et d'accord, cet « A » heureux que l'on entend dans « Alléluia ». Ce « A » dit un moment de paix où il n'est pas besoin de parler pour communiquer des informations inquiétantes ou qui permettraient de se tirer d'affaire. C'est un « A » apaisé, sans urgence, très loin de toute aventure. C'est aussi, bien entendu, le « A » du commencement, celui de la première lettre de l'alphabet, le « A » qui inaugure « Amen » et « Alléluia ». Quelque chose se pose et s'élance en ce « Ah ». Cette pause est un commencement. Ah, le printemps, le joli mois de mai. Pas de verbe, pas de complément d'objet direct ou indirect, pas d'action, juste le constat répétitif, euphorique, exclamatif, inachevable, comme l'indiquent les points de suspension, de l'excellence de ce moment. Le printemps, le mois de mai. L'image, avec ses lignes claires, ses couleurs, les beaux arbres qu'elle représente, le chemin charmant où l'on peut désirer se promener, la présence de l'ami Tintin, l'énergie de Milou fuyant la terre, tout dit là le bonheur et l'accord. Rien qui vienne perturber, pas d'ennui, pas de mauvaises odeurs, le capitaine Haddock peut, sans difficulté, après d'autres points de suspension, ajouter encore un mot important à ce qu'il vient de prononcer. La nature. La nature. Nature appartient au vocabulaire philosophique, au moins depuis le De Rerum Natura. Ce mot dit la naissance, le devenir, le mouvement du réel en train de se produire. C'est un mot si étranger au vocabulaire religieux que lorsque Spinoza, dans une formule célèbre, Deus sive natura, Dieu ou bien la nature, a prétendu identifier Dieu à la nature, il fit scandale. Nature, cependant, dans la bouche de Haddock, héritier moderne d'une tradition venue du XVIIIe siècle, en particulier de Rousseau, désigne le paysage qui l'environne, avec faible présence des effets d'activité humaine. Aucune voiture, avion, locomotive, usine, marque de la ville. Le ciel, les arbres, les oiseaux, les plantes. Cette nature est censée être bonne, vertueuse, utile à la santé, au bonheur. La forêt qui apparaît ici n'est pas la forêt terrible. Elle n'est pas la forêt obscure, où se perd au milieu du chemin de sa vie l'auteur de la Divine Comédie, Dante, et où Béatrice, la merveilleuse Béatrice, le sauve, lui sert de guide et l'amène à découvrir l'ensemble du paysage théologique, l'enfer, le purgatoire et le paradis. Rien de tel dans le livre d'Hergé. La forêt est une forêt de la nature telle que l'entendent les hommes du XXe siècle. Elle est un lieu où se détendre, où respirer en paix, loin du monde et du bruit. Nul besoin d'une Béatrice. Nul risque apparemment d'y rencontrer un monstre, voire une castafiore. Tout va bien. Et tout va même de mieux en mieux. On est vraiment à l'intredo del Tenklar, au moment de la Renaissance, celui que le poète Lucrèce a chanté au début du Tererum Natura, la nature dans la fraîcheur du renouveau. Mallarmé posait la question. Le vierge, le vivace et le bel aujourd'hui, va-t-il nous délivrer avec un coup d'élivre ce lac dur oublié que hante sous le givre le transparent glacier des vols qui n'ont pas fui. Le capitaine Haddock ne s'interroge pas. Il n'y a pas chez lui possibilité que la nature en ce renouveau puisse déchirer quelques glaciers. Elle est là, tout entière, donnée en sa fraîcheur. Haddock ne prétend pas la saisir. Il ne tente pas de se rendre, selon le programme de Descartes, comme maître et possesseur de la nature. Il s'y promène, il voit, il sent, il contacte la fraîcheur, il la vit comme fraîcheur immédiate, et il s'en émerveille. Arthur Rimbaud chantait « L'éternité retrouvée », tout dont il disait qu'elle était « la mer mêlée avec le soleil ». Pour Haddock, le paysage, le printemps, le mouvement de la marche, voilà l'éternité dans l'instant du renouveau. Bouche largement ouverte, pipe en vingt vents. Il n'a pas le regard réservé, peut-être inquiet de Tintin. Il ne cherche pas à fouiller la terre comme Milou, il marche, léger avec son ami, pipe et canne légèrement en main. Le lecteur pressant craint désir que ce moment soit perturbé. La castafiore pourrait surgir, mais d'où, comment, à quel titre? Il paraît bien improbable qu'elle réside dans le paysage champêtre. Les bijoux n'y ont pas leur place, mais l'œil du lecteur, ou plutôt du relecteur, peut apercevoir la pie à la première image. Ceci est bien une pie, ceci est bien une pie, que la pipe de l'image suivante n'abolit pas. Mais comment la pie si discrète pourrait-elle perturber le bonheur d'Haddock? Pourquoi? Par quel chemin d'aventure? Milou, qui n'est pas un loup, creuse dans le bois. Pourquoi? Vers où? Qu'est-ce qui se cache? Le récit est un piège plein d'indices qui nous emporte vers la fin, que le capitaine et nous ignorons. D'où vont surgir les bijoux? De la castafiore? De quel trou? Par quelle pie voleuse? Tant de questions qui font déjà vaciller avec ses points de suspension l'euphorique première phrase. À nous de lire, pour le plaisir, comment va disparaître ce qui n'est pas encore apparu, sauf au titre, et qui est la civilisation même, les bijoux de la castafiore. À nous de cheminer de renouveau en renouveau, meilleure nature, jusqu'à la chute ultime du capitaine Haddock dans l'escalier du château. À nous de nous préparer déjà, en l'ignorant ou en la connaissant déjà, à la dernière phrase de l'album, qui est dite par un perroquet, « C'est fini, mille sabords !»

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1: Bonjour à toutes, bonjour à tous, bienvenue sur Radio Radio. 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

0: mon cher Pierre, on va partir dans la France d'entre-deux-guerres avec un grand, très grand, voire un immense film, en l'occurrence, La Règle du jeu.
1: On est à un autre niveau, c'est évident. Alors, La Règle du jeu est un film important, et on le sait depuis longtemps, et cela a plusieurs titres. C'est un film qui sort en 1939, dans une période particulièrement critique politiquement, puisqu'on est à la veille de la guerre, et qui est réalisé par Jean Renoir, qui est un cinéaste qui est alors très contesté. Il a eu des succès énormes avec La Grande Illusion, avec également La Bête humaine. Et là, il veut faire un film très personnel. Et c'est un film qui, comme dans Le Meilleur Renoir, celui qu'aiment beaucoup ses admirateurs, est un film en grande partie improvisé. Donc toute l'équipe va tourner soit en Sologne, où le sujet du film a ses bases, soit en studio. C'est un tournage qui est parfois difficile, d'autant plus difficile que la distribution ne s'est pas faite de façon évidente. Il y avait d'autres acteurs qui étaient prévus dans un premier temps. Finalement, la distribution repose, et c'est son mérite, sur des acteurs confirmés, comme Roland Toudin, même si on peut discuter de son jeu, sur Paulette Dubos, sur Carrette, qui a là l'un de ses grands rôles, mais ce sont des rôles relativement secondaires. Ce qui a été critiqué beaucoup à l'époque, c'est le rôle féminin principal, qui est celui qui est interprété par Nora Gregor. Nora Gregor était une actrice d'origine autrichienne, noble autrichienne, disons dans les milieux très aristocratiques de l'Autriche, et ce n'était pas une très bonne actrice. Également, on a beaucoup critiqué le jeu de Jean Renoir, qui prend le luxe de jouer un rôle important, c'est celui d'Octave, dans ce récit. Alors, en deux mots, de quoi s'agit-il dans La Grande Illusion? C'est l'histoire d'une grande famille, dont le responsable est Dalio. Alors, les ligues antisémites à l'époque disent qu'il est tout à fait anormal de donner à un juif un rôle de grand noble français. Mais ça, c'est entre parenthèses, mais ça explique un peu le climat de la sortie. Et il a lui-même une maîtresse. Sa femme est courtisé par un aviateur qui est interprété par Roland Toutain. Tout ce beau monde se retrouve dans le château en Sologne et il y a une grande scène qui est une scène de chasse à courre, qui est l'un des grands morceaux dans l'histoire du cinéma, je crois, ne serait-ce par son montage, par le rythme que Renoir s'est donné et par la qualité qu'a toujours eu Renoir. C'est la part d'improvisation, c'est-à-dire autant certains réalisateurs arrivaient avec un scénario et un découpage extrêmement précis, Renoir improvisait. Et donc certains aimaient cela, d'autres l'aimaient beaucoup moins. Toujours est-il que le film, à sa sortie, est plutôt mal accueilli. Renoir, dont la position politique a toujours été un peu ambiguë, c'est-à-dire qu'il avait été un compagnon de route, on peut appeler cela, du Front populaire, mais après La Grande Illusion, on n'est pas tout à fait certain qu'il n'ait pas fait des yeux doux à Mussolini. Donc on sait que Renoir a toujours eu une position politique très beaucoup de tango, des allées et venues. Bon, toujours dit qu'après, il ira aux États-Unis, il fera une belle carrière aux États-Unis, il reviendra en France, il fera plusieurs films de toute première importance, mais tous, je crois, tous ceux qui aiment Renoir ou qui aiment le cinéma pensent, avec raison certainement, que la règle du jeu est son film à la fois le plus personnel et également un film qui a servi de modèle pour toute une génération de cinéastes. On sait que les gens de la Nouvelle Vague adoraient Renoir et Truffaut, Godard et beaucoup d'autres n'existeraient pas s'il n'y avait pas eu avant La Grande Illusion. Et pourquoi ? Parce que c'est un cinéma qui se veut résolument moderne. Ce n'est plus un cinéma un petit peu corseté, comme le faisait dans Le Meilleur des cas. C'est un réalisateur que j'adore, Marcel Carné, ou comme le faisait Duvivier. Mais c'est un cinéma qui a l'air de s'improviser en permanence. Et c'est cela la qualité de la grande illusion. Donc je crois qu'on a toujours un grand intérêt, surtout quand c'est dans une copie qui a été complétée, puisque le film avait dû, à sa sortie, je rappelle, avait été raccourci au dernier moment. Et ce n'est que dans les années 50, 60, plus tard, qu'on a vu une copie plus complète. Hein, donc, on a toujours intérêt à revoir la grande illusion, la grande illusion, oui, mais la règle du jeu, encore plus peut-être la règle du jeu, parce que c'est l'un des, comment dire, noyaux du cinéma moderne. Je crois.
0: Bah oui, on est d'accord là-dessus. Alors, au niveau des compléments, Pierre, on sait que le film est déjà beaucoup sorti. Il était sorti une première fois aux éditions Montparnasse, oui. Il y a très, très longtemps. Canal+, Studio Canal, l'avait ressorti oui. Après la restauration. Alors, dans le bonus de Studio Canal+, il y avait juste un bonus, mais pas des moines, c'était Pascal Mérigot. Je rappelle que Pascal Mérigot a écrit la biographie
1: de Renoir.
0: De Jean Renoir. Hein. Donc, il a fait un travail phénoménal sur la vie et l'œuvre de ce grand cinéaste. Pour l'édition Rimini qui nous propose aujourd'hui, Jean-Pierre Vasseur a mis vraiment le paquet pour essayer de trouver tout ce qu'on peut trouver d'intéressant et de passionnant pour mieux comprendre, analyser le film. Alors, dans cette nouvelle version, vous avez déjà un long extrait qui s'appelle « Renoir le patron », enfin carrément l'émission complète de « Renoir le patron ». C'était l'émission Cinéaste de notre temps de Labarthe et Bazin.
1: On peut regretter que la télévision ne montre plus des émissions de ce type voilà. Et n'en fasse plus.
0: Et donc, réalisé notamment par Jacques Rivette. Donc ça, c'est vraiment peut-être l'un des documentaires les plus passionnants. L'autre grand moment de ces bonus, c'est la règle du jeu vue par François Truffaut, bien sûr, dont Renoir était son maître, l'un des cinéastes avec Rossellini qu'il a le plus aimé. Donc vous avez 22 minutes de Truffaut qui sont toujours passionnantes à écouter, parce que je pense que c'était vraiment un très grand critique, Truffaut, et il connaissait Renoir sur le bout des doigts. Donc ça fait partie vraiment des bonus qui sont passionnants. Alors, autre bonus qu'il y a dans le film, qui peut être plus contestable, hein, vous avez un entretien croisé avec Jean Douchet et Arnaud Desplechin, qui date de 2014. Jean Douchet est décédé il y a quelques années. Bon, Arnaud Desplechin, on le connaît, c'est un très bon cinéaste, fan de Truffaut, fan de la Nouvelle Vague aussi. Bon,
1: moi j'ai toujours été un peu critique vis-à-vis de Jean Douchet, qui se payait de mots, qui n'était pas toujours très précis dans ses approches. Mais enfin, il est considéré généralement comme un grand critique.
0: Voilà, donc ça c'est une intervention qui avait eu lieu à la Cinémathèque française en 2014. Voilà, vous avez un autre bonus qui est bien, mais qui existait je pense déjà sur une édition de Montparnasse, c'est « Ma règle du jeu » par le critique de Positif Ntebin. Mmh. Voilà. Et puis, vous avez encore pas mal d'autres choses. Vous avez une intervention de Philippe Roger, qui est maître de conférences en études cinématographiques, qui parle du film. Vous avez un commentaire audio d'Olivier Kurchod aussi. Voilà, donc vous avez quand même beaucoup, beaucoup en audio. Et vous avez un livre qui est signé Charlotte Garson. Alors, Charlotte Garson, on la connaît, c'est une critique des Cahiers du cinéma. Elle avait beaucoup écrit sur le cinéma anglais. Là, il y a un livre de 64 pages. On peut juste s'étonner, mais peut-être qu'il y avait l'envie de ne pas faire du doublon, de ne pas voir Pascal Mérigot, qui aurait pu, je pense, intervenir, puisque bon, il est quand même le référent de Renoir maintenant, avec sa biographie. Mais il n'y est pas.
1: Oui, on a presque envie de dire trop de fleurs et trop de commentaires. Je crois que Renoir, comme son père, il était le fils du célèbre peintre, était quelqu'un qui avait un rapport très sensuel à la vie et très spontané vis-à-vis et de la direction d'acteur et de ce qu'il voulait faire. Oui. Et donc, trop d'intellectualisme tue peut-être l'approche spontanée qu'on peut avoir de ce film. Mais c'est une parenthèse que je fais.
0: Voilà. Voilà ce qu'on pouvait dire. Donc, en tout cas, pour cette magnifique édition à tous les niveaux, hein, la qualité de la copie, le packaging, la présentation, vraiment, Rimini Édition, on fait les choses en grand et en bien. et à juste titre, parce que le film le mérite, et c'était un des très grands films français du XXe siècle, donc il n'y a aucun problème là-dessus. 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
1: Bonjour à tous et bonjour à toutes. Il se trouve que cette troisième semaine du mois de juin sur Radio Radio, ce sera une semaine consacrée aussi aux lives et aux expériences artistiques en direct. Vous l'avez entendu par ailleurs, le vendredi 19 à partir de 20h, le Festival des Caves s'installe sur Radio Radio pour une performance théâtrale qui sera donc jouée en direct sur nos ondes donc à partir de 20h. Et le 17 juin, mercredi 17 juin, à partir de 20h30, je vous donne rendez-vous sur les antennes de Radio Radio pour un programme spécial puisque nous nous délocalisons à Paris, plus exactement à Montreuil, dans l'excellente salle Les Instants Chavirés, pour vous offrir à vivre en direct une soirée organisée par le collectif Coax. Cette soirée nous donnera donc l'occasion d'écouter pour la première fois Coerce Polinia. Coerce Polinia, c'est une performance sonore en quadriphonie, des dispositifs électromécaniques DIY. C'est l'œuvre du musicien Clément Favre, qui est aussi guitariste. Je ne sais s'il jouera la guitare autour de son dispositif cette fois-ci. En tout cas, on va profiter d'un son rugueux, de texture brute, vibratoire, tout ça qui va être retransmis en direct sur nos ondes. Et en deuxième partie, un trio qui promet, ce sera la première de ce trio, qui réunit le batteur et batterie électronique aussi, et Yann Joussin, l'un des membres fondateurs du collectif Coax. À ses côtés, Linda Ola, la chanteuse, ou plutôt contorsionniste vocale, et vous comprendrez ce que je veux dire par là si vous nous écoutez en direct. Enfin, Risa Takeda se rajoute donc pour compléter le trio. Elle est compositrice, pianiste, batteuse japonaise. Ce sera l'une de ses premières performances en France, en tout cas dans ce trio-là. Donc voilà, venez profiter de la primeur donc de cet événement assez incroyable qui sera retransmis sur Radio Radio et sur Radio Terre à partir de 20h30 le mercredi 17 juin. Bonne semaine à tous et à toutes.
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1: Rebonjour à tous et à toutes, je viens vous présenter les rencontres littéraires qui nous attendent dans cette belle semaine de juin à la librairie Ombre Blanche en partenariat avec Radio Radio. Le mardi 16 juin, une rencontre est prévue avec le traducteur et critique littéraire Richard Zenith, venu présenter son dernier ouvrage « Pechoa, l'œuvre vie » paru aux éditions du Seuil. Le lendemain, c'est Mathieu Méguévon qui nous attend à la librairie Ombre Blanche à partir de 18h pour une rencontre autour de son ouvrage paru aux éditions Christian Bourgeois, ouvrage intitulé « Mon nom est personne ». L'historienne, enseignante et chercheuse et membre du laboratoire d'histoire de l'université Rouen-Normandie, Ludivine Bantini, quant à elle, nous attend le jeudi 18 juin à partir de 18h pour une rencontre spéciale à l'occasion de la parution de « La bourse ou la vie », le Front populaire, histoire pour aujourd'hui, paru aux éditions La Découverte. Le lendemain, nous serons donc le vendredi 19 juin. Une autre historienne en la personne de Judith Lyon-Caen, qui est aussi directrice d'études à l'EHESS et qui viendra nous présenter son dernier ouvrage paru aux éditions du CNRS, Balzac nous appartient, une histoire politique de la transmission littéraire. Enfin, le samedi 20 juin, une rencontre à 11h, rencontre donc horaire exceptionnel. C'est à 11h que vous retrouverez la chercheuse et auteure en anthropologie du genre Catherine Monod-Béranger, qui viendra présenter son ouvrage paru aux éditions Autrement, ouvrage intitulé « Filles, garçons, à quoi s'identifier et comment se construire ?» Et je vous indique aussi en postface que l'auteur de bande dessinée Fab Caro, l'auteur notamment de Zaï Zaï Zaï Zaï, Broadway, Folle à la Moule, Le Discours, et j'en passe et des meilleurs, qui est l'actuel scénariste d'ailleurs des aventures d'Astérix et Obélix, fera une séance de dédicace au rayon BD pour présenter son dernier ouvrage, Les 5 amis, l'échappe belle in extremis. Voilà, donc toutes ces rencontres sont à vivre, à part la dernière qui sera au rayon BD d'Ombre Blanche, toutes les rencontres sont à vivre à la librairie Ombre Blanche dans son antenne exposition, galerie et conférence qui se situe rue Mirepoix. Les rencontres, elles sont gratuites, donc n'hésitez pas à venir nombreux et nombreuses pour rencontrer les auteurs et autrices, leur poser des questions. Il y a toujours des temps de réponse au public, des temps de dédicace aussi sont prévus. Donc voilà, n'hésitez pas, soyez curieux, soyez curieuses. Je vous souhaite une très très belle semaine à l'écoute de nos ondes. D'ailleurs, j'en profite pour dire que si vous ne pouvez pas vous rendre à Ombre Blanche, Ombre Blanche peut se rendre chez vous directement par le biais de la page podcast de la librairie d'Ombre Blanche, mais aussi sur nos antennes Radio-Radio à partir de 13h30 du lundi au vendredi où nous vous proposons des rencontres enregistrées dans cette librairie. Bonne fin de semaine à tous et à toutes.

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1: Nous vous proposons d'écouter dans un instant la sociologue, conteuse, écrivaine et militante féministe et antimilitariste d'origine turque, Pinar Selek, actuellement en exil en France. Elle est maîtresse de conférences à l'université Nice Côte d'Azur et membre de l'unité Recherche, Migration et Société, URMIS. La librairie Ombre Blanche à Toulouse accueillait Pinar Selek, mercredi 6 mai 2026, autour de la présentation de son ouvrage « Lever la tête, la recherche interdite sur la résistance kurde » paru aux éditions Université Paris Cité. Dans ce livre, la chercheuse, soutenue internationalement, raconte comment, en enquêtant sur l'origine du mouvement de résistance kurde en 1995, lors du conflit avec la Turquie, elle est arrêtée par le gouvernement turc, emprisonnée et torturée. Elle signe là, par ce récit témoignage, un manifeste de défense de la liberté de penser. Le débat était animé par la philosophe et essayiste Cathy Barasque.

0: Bonsoir à toutes et à tous. Merci d'être venus aussi nombreux et nombreuses pour cette rencontre avec Pinar Selek. Merci beaucoup Pinar Selek. On est ravis de vous accueillir à la librairie Ombre Blanche une nouvelle fois. On essaie de vous inviter régulièrement évidemment pour aussi faire signe en forme de soutien aussi évidemment à vous. Et donc voilà, je voulais vous remercier spécialement au nom de la librairie Ombre Blanche d'être aujourd'hui parmi nous. Et dire également un grand merci aussi à Cathy Barasque qui vient aujourd'hui faire la discussion, l'animation de la rencontre. Cathy Barasque, vous êtes philosophe, écrivaine, également membre du collectif de soutien évidemment à Pinar Selek. Et donc on va aujourd'hui discuter évidemment de la parution de ce dernier livre de Pinar, Lever la tête, la recherche interdite sur la résistance kurde. Donc aux éditions de l'Université Paris-Cité. Donc voilà, je voulais juste vous remercier une nouvelle fois nos deux invités et vous signaler qu'évidemment le livre aussi, vous pouvez vous le procurer à l'accueil de la salle et qu'à la fin de la rencontre, il y aura un petit moment évidemment d'échange de questions et questions-réponses et un moment plus informel où vous pouvez discuter avec Pinar et avoir une petite dédicace si vous le souhaitez et discuter avec elle. Voilà, je vous souhaite une très belle rencontre et je vous laisse la parole. Merci beaucoup.
1: Merci beaucoup, Maxime. Alors, la première chose, c'est nous aussi de remercier la librairie Ombre Blanche, qui fait partie des librairies solidaires qui nous accompagnent que nous avons créé. Le collectif qui était le collectif de soutien, c'est-à-dire aujourd'hui le collectif de défense de Pinar Selek et de sa recherche. Merci d'être au rendez-vous aujourd'hui, d'être là, tous. Et à toi, Pinar, merci d'être là, parce que chaque fois, je crois que ta venue nous donne... un très grand plaisir. Alors, rapidement, je vais rappeler, au cas où personne ne connaîtrait Pinar Selek, ce qui m'étonnerait, mais je vais quand même le rappeler, je rappelle que Pinar Selek est donc une écrivaine, une poète, une sociologue, et que pour elle, la sociologie, elle l'a toujours dit, est une... Un engagement dans à la fois la compréhension du monde et aussi l'agir sur ce monde. Pinar Selek est romancière, je commence par là, même si peut-être aujourd'hui nous parlons de son œuvre de sociologue, mais je crois qu'il n'y a pas du tout de frontière entre les différentes écritures qui sont les siennes, et c'est aussi... ce qui fait sa singularité et ce qui fait aussi la force et la beauté de ce qu'elle écrit. Alors, romancière, eh bien, je citerai deux de ses romans. Un des premiers romans de Pinar Selek vient d'être réédité, donc vous le trouverez, réédité par les éditions des Femmes, c'est La Maison du Bosphore. Parmi ses romans, plus récemment, Azucena et Les Fourmis Zinzines. Dans ces textes, je dirais, qui sont à la fois des textes de sociologues, des textes théoriques, à mon avis, toujours extrêmement importants et politiques, son œuvre sur les Arméniens, parce qu'ils sont arméniens, je pense aussi à cet ouvrage dans lequel... comme elle le disait, elle persiste et elle signe, qui est Le Chaudron militaire. Le Chaudron militaire, qui est un livre qui est issu, entre guillemets, mais retravaillé bien sûr, de son enquête sur le service militaire en Turquie. Elle avait publié un ouvrage dont j'aime toujours quand même rappeler le titre, le service militaire turc, apprendre à devenir un homme en rampant. Voilà. Alors, je vais aussi ajouter à ce portrait d'écriture de Pinar Selek ses contes. Et si vous n'avez pas lu les contes de Pinar Selek, je vous engage à les lire. Ils sont à la fois poétiques et politiques. Voilà. Donc je pense qu'ils sont, enfin je ne sais pas, je pense qu'ils sont dans les livres proposés. Maintenant, je voudrais faire un rappel, peut-être, en tout cas, un rapide état des lieux, c'est-à-dire vous dire aujourd'hui où nous en sommes dans l'obstination judiciaire de l'État turc qui pèse sur Pinar. Depuis 28 ans, le procès, et il faudrait dire plutôt la parodie de procès, ne desserre pas ses mâchoires. Depuis 28 ans, Pinar Selek vit le vertige des dates d'un mauvais scénario où chaque fois, elle est acquittée et chaque fois, il y a appel. Pinar Selek a été acquittée 4 fois. En 2006, 2008, 2011, 2014, jusqu'au retour... Enfin, 2014, il y a une sorte de suspension. Et puis, en 2023, retour, puisqu'il y a appel, devant la cour d'assises. Et aujourd'hui, nous attendons la 8e audience, qui aura lieu en septembre 2026, du 5e procès, les 7 audiences précédentes ayant été reportées. C'est cela, la situation. C'est ce qui pèse depuis 28 ans sur la vie de Pinar Selek.
2: Tu n'as pas dit comment ça commençait. Pourquoi
1: c'est
2: commencé ce
1: procès ? On va le dire après. Ben, c'est commencé parce que tu as été tuée, considérée comme une dangereuse terroriste qui a touché. Oui, tu as touché donc, tu as touché à l'interdit, c'est-à-dire à la question kurde. Ceci dit, tu avais déjà pas mal touché d'ailleurs à certaines choses qui ne plaisent pas beaucoup à l'État turc. C'est-à-dire que tu étais engagé dans les luttes, dans la convergence des luttes, lutte féministe, lutte antipatriarcale, lutte anticapitaliste, lutte antimilitariste. Bon, tu travaillais, tu avais créé un atelier pour les enfants de rue. Donc, je dirais que tu étais quelqu'une qui touchait à des, je ne sais pas s'il faut dire des marges, des franges, en tout cas des personnes qui étaient des personnes minorisées. Et déjà, donc, tu as, au fond, ce lourd passif quand tu décides d'enquêter, enfin de conduire une enquête, tu es sociologue, sur la résistance kurde, et c'est évidemment ce qu'on va développer, puisque Lever la tête va être le récit de cette recherche, et en même temps le récit de la volonté de néantisation de cette recherche. Néantisation de toi, et donc de ta recherche.
2: J'ai commencé cette recherche en 1995 et j'ai continué 3 ans et demi cette recherche. C'est une enquête ethnographique, on va parler. Et en 1998, j'ai été arrêtée. Donc, ce n'est pas juste parce que j'étais active sur d'autres choses, mais cette recherche dérangeait la police turque et qui m'ont dit que si tu nous donnes des noms de personnes, tu peux partir. Et tu ne vas pas publier le livre, tu dois dire que tu traînes et ça va rester entre nous, tu peux partir. Et je ne suis pas partie, j'ai dit non. Donc la torture, et tout a commencé comme ça. Okay. Et ma recherche, mes carnets, mes notes, etc., ont été confisqués. Voilà.
1: Je termine sur ce point. Donc, au fil des années, puisque je viens de rappeler, faire cet état des lieux, au fil des années, je dirais que tu as fait de ton exil l'espace de ta résistance. Et on peut le voir à travers tout ce que tu as aussi écrit et publié. Et je dirais que tu as fait ce que j'appelle l'espace de ta résistance, de ta liberté de penser, de ton écriture, et tu as fait en quelque sorte demeure là où les pouvoirs voulaient te faire prison. Aujourd'hui, nous sommes devant ce livre qui s'appelle « Lever la tête ». Ce livre, c'est un livre que tu as voulu livre-événement. Et cet événement, la notion d'événement, il me semble qu'elle est très importante parce que dire que c'est un livre-événement que tu as voulu il y a maintenant deux ans à peu près, je crois, c'est le moment, on en reparlera. Cet événement, il signifie que tu vas transformer le subir, ce qui est subi, en possible et en action possible. C'est un livre qui est une action. Alors, je reviens.

0: été déclenchées dans les années 90 lors des funérailles d'un jeune guerriero. Ce qui accompagne évidemment le titre « Lever la tête », c'est le sous-titre qui est « La recherche interdite sur la résistance kurde ». Et donc là, on va entrer en effet dans cette recherche, dans ce qui se passe dans ce livre-événement, pourquoi ce livre existe. Ce livre, il est le récit d'une recherche. Il est le récit d'une lente, d'une douloureuse exhumation, d'une anamnèse, en fait, de cette recherche interdite et brisée, jetée au fond d'un puits il y a 28 ans. Donc, Pinard, je vais lire un passage qu'on a choisi. Depuis quelques mois, je vis une expérience renversante, poignante. Elle n'est ni amoureuse ni amicale. Je sens des choses qui se cassent, qui saignent énormément, qui crient à l'intérieur de moi, mais sans être pour autant une expérience corporelle. N'attendez pas un roman policier ou un conte de fées. J'ai ouvert les pages de ma recherche disparue, sans l'avoir retrouvée. Je ne l'ai jamais retrouvée. Je parle de ma recherche sociologique sur le mouvement kurde, la recherche dont on m'a dépossédée, qu'on m'a arrachée et qui a disparu. J'ai découvert le plus tragique de cette histoire, son effacement de ma mémoire. Jusqu'à maintenant, je raconte dans les médias qu'en juillet 98, les matériaux de ma recherche sont devenus l'objet d'un délit politique pour avoir prétendument porté atteinte à la nation. Ils ont été confisqués par la police turque. Mais jusqu'alors, je n'y avais pas pensé un seul instant. C'est comme si elle était terminée. Non, elle m'a été enlevée et je devais l'abandonner. Comment un travail que j'ai commencé avec une grande curiosité et que j'ai mené avec enthousiasme jusqu'à la dernière minute peut-il rester en suspens? Pourquoi n'ai-je pas rédigé au moins tout ce que j'avais appris? Ma recherche a vraiment été interrompue. Ce qui est étrange, c'est que je n'ai même pas pensé que ce travail était inachevé. Avais-je intériorisé l'interdiction de mes matériaux? Est-ce mon point de non-résistance? Si c'est le cas, comment expliquer que je m'exprime souvent sur cette question dans l'espace public? Ça ne semble pas être la peur. Quoi d'autre? La fatigue, peu probable, mais troubles liés ou stress post-traumatique, un blocage, sinon quoi? J'ai réfléchi. Ma recherche est un organisme vivant. Elle est née et elle a continué à grandir. Elle a été enlevée et non pas avortée. La naissance d'une recherche n'est pas sa publication. Ses matériaux sont blessés, mais toujours en vie, en transformation, en vibration. Pour les soigner, j'écris. Pourquoi maintenant? Comment se fait-il que je m'en sois rendu compte, soudainement, après 27 ans, me rendre compte de ma recherche blessée en moi, puisque rien ne tombe du ciel? Comment s'est produite cette révélation? Je suis vraiment étonnée, profondément étonnée, et c'est ce profond étonnement qui me procure la force d'écrire. J'écris pour découvrir et pour me débarrasser du désarroi. Je vais me découvrir en écrivant, je l'écrirai, vous le lirez. Nous le découvrirons ensemble. Alors, Pinard, pourquoi cette recherche? Pourquoi t'es-tu penché au bord du puits?
1: Bonsoir, les amis. Merci. Merci, Cathy. Merci. Et donc, vous avez compris qu'il y a un an et demi à peu près, donc je me suis rendu compte que je n'ai jamais réfléchi sur pourquoi je n'ai pas parlé de mon expérience de la recherche. 3 ans et demi de la recherche où j'ai découvert beaucoup de choses, je n'ai jamais parlé. Je parle toujours de ma recherche confisquée, mais je ne parle pas de ce que j'ai découvert. Ni de ma méthodologie, ni des gens que j'ai rencontrés, ni le processus. Je ne parle de rien du tout. Et même si je prends la position, j'écris sur ce sujet,

0: etc. Par ailleurs. Donc, j'ai commencé à écrire. J'étais dans le train de Nice-Paris. Donc, je vis dans les trains, moi. Donc, tout d'un coup, j'ai pris mon cahier et j'ai commencé à écrire. Donc, moi, j'ai réfléchi en écrivant. J'écris, j'écris, j'écris, j'écris. Et là, vous avez entendu que j'étais très étonnée sur le fait que je n'ai pas pensé sur les questions. Donc, je suis très étonnée et donc j'arrive à la maison et je continue et je n'exagère pas, chers amis. À partir de là, j'ai oublié de dormir. Et ça durait à peu près 9 mois, pas plus que 3 heures par nuit. Tous mes amis proches le savent. Donc je n'arrivais pas parce que je n'arrivais pas. Donc j'ai commencé à un processus de souvenirs. Mais c'était très difficile parce que donc j'ai tout de suite compris, pour vous dire au début la chose, en me rappelant, j'ai incorporé mes matériaux dans mon corps durant la torture. La torture était si... donc, parce qu'ils voulaient demander les noms des personnes et aussi des villages, aussi des lieux. Donc, j'ai compris que je l'ai vraiment poussé, poussé, poussé, poussé. Et comme si moi, je suis devenue ma recherche. Mais voilà. Et vraiment, donc, comme ça durait un peu la torture, donc le fait, donc à la fin, même si après j'étais en prison avec des personnes, beaucoup de personnes qui pouvaient être mon terrain de recherche, parce que c'était des Kurdes, j'avais de la chance, j'étais dans un grand dortoir. Plus de 100 femmes kurdes qui parlent kurde, etc. Donc, je pouvais discuter avec elles, ma recherche, mes expériences, mes observations, pas du tout. Donc, je n'ai jamais, jamais, jamais parlé de ma recherche. Je les ai vraiment. Et donc, quand j'ai compris au début de mon écriture, et là, j'ai dit que maintenant. Je dis que c'est l'étonnement qui me procure la force d'écrire. Non, maintenant, je ne suis plus étonnée, j'ai compris. Mais tout de suite, le processus de souvenir m'a pris dans ses mains. Je ne sais pas comment vous dire. Je suis entrée dedans et j'ai commencé à lire Germaine Tillion, son expérience, comment elle a fait. J'ai lu un peu Lévi-Strauss, je vis d'autres personnes. Et donc j'ai dit que bon, ça, c'était important. Et j'ai commencé à rappeler d'autres choses par rapport à ma démarche de recherche. Donc peut-être on va en parler, mais je vous dis que j'ai compris quelque chose. Durant les recherches, je faisais beaucoup attention pour ne pas noter les noms. Et à l'époque, il y avait des cassettes. Donc, il y a des protocoles quand vous travaillez dans les espaces, dans les contextes répressifs. Donc, mais c'est que les chercheurs qui sont dedans le savent. Ce n'est pas l'université qui fait ce protocole parce que les universités sont sous tutelle en général dans ces contextes. Mais il y a des protocoles entre les pairs. Et donc, il faut détruire le cassette, par exemple, tout de suite, pas demain. Donc moi, j'ai travaillé comme une vraie Suisse. Je n'ai jamais dit que je vais le transcrire demain. J'ai transcrit tout de suite. Et je les ai détruits. Et même après, je les ai retranscrits en changeant d'autres choses. Et donc, quand ils m'ont arrêté, il n'y avait que des disquettes, pas des cassettes. Disquettes et mes carnets, mes cahiers. Il n'y avait que des cahiers et des disquettes. Mais les disquettes, c'était. Je les ai écrits moi-même, etc. Et donc, c'est confisqué, je ne les ai plus revus. Donc j'ai fait attention, j'avais un peu fière. Après, j'ai résisté à la torture, tout ça, donc j'étais fière. Mais je me suis rendu compte que tout très vite, en réfléchissant, quand même, j'ai travaillé comme une jeune petite turque fille d'avocate, parce que vous savez, transparence est très important, etc. J'ai pas fait cette attention. Je parlais à tout le monde, je faisais cette recherche, je ne cachais pas. Et les Kurdes, donc la population, au début, ils avaient peur quand ils m'avaient vu parce que j'étais très jeune. C'était un bouliote, je commençais à parler un peu kurde, je commençais à apprendre. Donc, elle disait que celle-là, est-ce on va passer le temps avec elle? Est-ce qu'on va consacrer notre temps avec elle? Mais comme ils connaissaient ma famille, et ma famille, elle est très connue dans le sens, mon père a fait 5 ans de prison, donc on est des opposants, donc c'est sûr qu'on ne travaille pas avec l'État turc. Donc déjà, j'avais comment dire, garantie, non, voilà. Donc, mais ça ne suffit pas parce que j'étais jeune, Istanbul, lieu turc et confiance en soi, trop. Donc là, j'ai compris tout de suite que dans ce processus, je ne suis pas coupable de ce processus d'être arrêtée par la police, mais j'ai une responsabilité. Et donc, je n'ai pas donné les noms. Mes enquêtés, les personnes, mes interlocutrices, interlocuteurs n'ont pas été touchés, mais leur expérience, leur analyse, ce qu'ils m'ont dit, les connaissances qu'ils m'ont transmises, ont été salis, touchés, enlevés, etc. Donc là, je me suis dit, Pınar, dès que maintenant tu te rends compte que ta recherche est devenue toi, c'est toi la recherche. En plus, les expériences de la population de ces personnes ne sont pas juste des matériaux de recherche. C'est sa vie aussi, parce que la mémoire. Il y a ma mémoire corporelle et ma mémoire réflexive, mais aussi il y a une mémoire collective qui continue dedans. Et donc moi, je me suis dit, j'ai une dette parce que la mémoire collective se fait avec les mémoires, avec les paroles aussi individuelles. Et donc moi, j'ai dit que moi, je devais vraiment contribuer à ce que je devrais. Donc il y a une dette. Donc après... Donc, ce n'était pas la curiosité, l'étonnement, mais c'était une responsabilité qui m'a empêchée de dormir les nuits et j'ai fait un travail important. Mais pour vous dire que, après, on va parler de la recherche elle-même, mais c'était difficile parce que mes matériaux n'appartenaient pas seulement au terrain. C'est-à-dire, par exemple, je vais dans un village kurde. Et je découvre qu'il y a plein de personnes qui n'ont pas de carte d'identité. Je me dis, mais pas tout le monde, mais dans chaque village, je rencontre pas mal de personnes qui n'ont pas carte d'identité, acte de naissance, etc. Alors j'écris dans mon cahier, oui, on est au XXe siècle quand même, etc. Istanbuliot, petite Istanbuliot. Et là, quand je me souviens de cette scène, tout d'un coup, je vois attaché dans le mur et quel village, quel village. Et tout d'un coup, je tombe, vous voyez comment... Et donc, quand je me souviens quelque chose, je me souviens de 3 choses à la fois. Donc, c'était une épreuve. Et là, j'ai dit que c'est pas seulement une dette, c'est pas seulement une responsabilité, c'est aussi un acte de justice. C'est un acte de dire que non, non, vous n'allez pas réussir. Et c'est aussi, comme dit maintenant les femmes kurdes et les femmes iraniennes l'ont repris, femme, vie, liberté. Donc il faut que la vie, comment dire, résiste à la mort. Donc il faut que mon très bon travail ne meure pas. Ils ne peuvent pas tuer. Donc j'ai dit que je vais vraiment créer une renaissance. Voilà. Et j'ai fini. Et c'est ça. Ouais.
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2: Je voudrais, bien sûr, tu as, je crois, montré... Je crois que c'est très important la façon dont tu viens de montrer à quel point retrouver ta recherche, c'est en même temps, c'est quelque chose qui est comme un devoir, quelque chose qui est à la fois éthique et politique, qui est à la fois l'acte de résistance par rapport à un pouvoir, effectivement, qui est ce que nous savons, mais c'est aussi une position qui est une position éthique par rapport à ce qui t'a été confié, par rapport à ce que des personnes, qui sont ces personnes de la zone, enfin, que tu as, t'ont donné. Et donc, il y a dans ce récit, il y a des voix qui sont des voix multiples. Et donc, je pense que tu vas nous dire ce qu'il en est de cette décision en 1995, quand tu vas rédiger la première question de cette recherche. Alors, je te lis février 1995.
0: Alors, je me souviens, c'est parti, je sors comme Jean Mantillon avait fait, et donc j'écris sur ma table, et il y a plein de petits papiers que je me souviens. Donc là, je me suis souvenue, c'était...
2: Voilà. Ouais. Donc, j'ai rédigé la première question de ma recherche. Puis-je expliquer la mobilisation inédite en Turquie autour du mouvement kurde? Et la suite, comment comprendre ce qui rend possible ce mouvement populaire? Donc, ce sont les questions qui ouvrent la problématique qui va être la problématique de l'enquête que tu vas engager pendant 3 ans. Donc, puisque ce dont nous venons de parler, ce qui se passe en 98, et ces 3 ans pour toi sont 3 ans où tu vas enquêter pour expliquer et comprendre. Hein, y a les deux termes que tu utilises, et tu vas aussi aller enquêter grâce à tes amies étudiantes kurdes. Tu vas aller enquêter dans cette partie de la Turquie qu'on appelle la zone. Donc, je voudrais que tu nous parles de cette enquête, de la manière dont tu vas recueillir des matériaux, et comment tu vas, toi, entrer dans la compréhension, l'explication, mais la compréhension, ce n'est pas la même chose, de ce qui a rendu possible, justement, la résistance kurde et l'importance que va prendre peu à peu ce mouvement.
0: Merci beaucoup, Cathy. Donc, comme Cathy elle a dit, lever la tête en kurde, ça veut dire sarıldan. Sarıldan, on peut le traduire de deux façons. Lever la tête, mais la vraie, la meilleure traduction, c'est le soulèvement. Mais mot à mot, ça fait lever la tête, mais ça veut dire le soulèvement. Et moi, j'ai utilisé lever la tête parce que, voilà, j'ai voulu aussi parler de mon expérience. Et donc, moi, je suis, vous avez compris, une fille d'une famille de gauche, mais turque, donc qui est assez universaliste, qui parle des Arméniens, des Kurdes, mais pas sans plus, sans comprendre vraiment. Et pour être juste politiquement correct, on dit il y a une question kurde. Mais moi, je n'imaginais pas qu'est-ce qui se passait vraiment. Donc, quand je suis allée, grâce à mes amis à l'université, donc j'avais 20 ans, et la première fois, et j'ai compris qu'il y avait une autre réalité, que j'étais vraiment, vraiment étrangère. Donc, c'était 92, la première fois que j'étais allée. Donc, la recherche va commencer 95. Et 92, c'était une période de sarıldan. Donc, pour vous dire très, très rapidement, donc, la population kurde qui vit entre plusieurs pays, donc entre 4 pays, et vous savez bien que c'est les alliés qui ont divisé en 4, donc les neveux sont restés en Iran, les nièces sont restées en Irak, les cousins sont restés en Syrie, les oncles, les tantes sont restés en Turquie, voilà. Et donc il y a une des territoires, comme tous les territoires politiques, qui tuent. Donc on peut pas passer. Et donc à partir de là, les Kurdes, donc je ne veux pas entrer dans l'histoire, mais les Kurdes ont commencé, la population kurde a commencé à vivre une négationnisme, on nie leur existence. Et même le mot kurde était interdit quand j'étais petite. Par exemple, on acceptait l'existence des Arméniens comme des ennemis intérieurs, comme des méchants. Mais les Kurdes n'existaient pas. Et même le président de la République turque, donc c'est quelqu'un de sérieux. Donc ce qu'il va dire, ça va être sérieux. En principe, il disait sérieusement. Non, les Kurdes, il y a des personnes qui parlent des Kurdes, c'est des ennemis. Les Kurdes n'existent pas. Comme c'est des Turcs de montagne, comme il y a de la neige, et ça fait carte courte. Il disait vraiment ça, sérieusement, c'est pas une blague. Donc c'était comme ça le contexte. Donc la langue kurde est interdite, le mot kurde est interdit, qui promet la prison. Donc c'est dans ce contexte-là. Et moi, j'étais jeune, active, etc. Tout d'un coup, je vais dans cette espace, et je vois que une population, je ne parle pas des manifestations, je parle des soulèvements, des petits, des grands, des jeunes, des vieux, tout le monde était dehors, et avec toutes leurs couleurs, toutes leurs expressions, etc. Et malgré la violence de l'État, donc comme maintenant, imaginez comme en Iran, ils tuent tous les jours 30, 40, 50 personnes, mais la mobilisation continue jusqu'au 93. La mobilisation massive a continué. Après, la mobilisation a toujours continué, mais la mobilisation massive a continué. Et moi, quand je retourne dans ma ville, donc je commence à questionner, je commence à essayer de comprendre, etc. Là, j'ai décidé en 95, fin 94, je pense, j'ai dit que ce que je peux faire, donc comment c'est possible d'abord ? Parce que jusque-là, c'est une population... On le voyait silencieux. Tout d'un coup, c'est quoi? Comment c'est possible? Et au début, j'ai dit que est-ce que je peux travailler directement sur le PKK? Donc, quand je dis PKK, les Français, vous comprenez PKK, mais comment? Mais je vous explique parce que quand en Turquie, c'est un vrai enjeu. Si vous rencontrez une Turque, je ne dis pas kurde parce que les Kurdes disent PKK, mais si vous rencontrez une Turque, si elle dit PKK, ça veut dire que c'est une démocrate. Mais les autres disent PKK, parce que vraiment, ça promettait la prison, dire PKK, parce qu'en Kurde, c'est PKK, mais l'État turc disait KK, PKK. Donc, l'enjeu, c'était ça. D'accord ? Donc, nous, on ne dit pas PKK. au début, j'ai voulu travailler directement sur l'organisation même, mais en tant qu'antimilitariste, et en tant que jeune turc istanbuliote qui ne connaît pas les réalités de ces espaces, j'ai décidé de ne pas travailler directement, de ne pas faire une sociologie d'organisation. J'ai dit que moi, je ne veux pas vraiment juger, je ne veux pas être dans les critiques sans savoir assez de choses. Mais moi, ce que je peux faire, de comprendre les dynamiques socioculturelles de cette mobilisation et la réception de l'organisation et l'interaction avec la population. Donc je peux passer dans le contexte social et je peux suivre les actions, les interactions, ce qui se passe à partir de la population sans faire une sociologie d'organisation. Est-ce que c'est clair? Et donc j'ai demandé à mes amis à la fac, de m'aider pour entrer dans le terrain, parce que j'ai décidé de faire un travail très ethnographique et de l'observation, de l'entretien et de longue durée. Donc j'ai dit qu'il faut que vraiment je comprenne la chose. Donc j'ai eu beaucoup de chance, donc je ne veux pas raconter les détails, après si vous me posez la question, je peux vous expliquer. Donc j'y vais, une des premiers jours, et moi j'ai oublié de vous dire une chose très importante pour expliquer le contexte. 93, l'État turc a décidé de mener une guerre totale contre la population. Mais c'était une vraie guerre totale. C'est-à-dire, ils ont mis en place plusieurs dispositifs, plusieurs mécanismes pour écraser ce qui se passe. Premièrement, ils ont les Sereldan, donc le nombre de massacres, les personnes qui sont tuées sont augmentées. Deuxièmement, ils ont créé une organisation qui s'appelle Hezbollah. Ce n'est pas Hezbollah libanais, mais c'est une Hezbollah sunnite, voilà, comme Daesh, qui sont des paramilitaires qui existent, mais qui ont le droit d'avoir des associations, qui ont le droit de faire des entrées, des plein de choses. L'État les paye et ils sont entrés dans partout dans la zone. Et ils tuaient tout le monde. Mais les militants associatifs, tout le monde. Et ils mettaient dans les grands fossés. Et maintenant, même aujourd'hui, on sort des corps de là. Et troisièmement, ils ont payé. Il y a des familles qui collaborent avec l'État turc depuis très très longtemps, depuis le génocide des Arméniens. Donc les liens sont toujours restés et qui sont devenus comme des harkis et kurdes. Donc ils ont été payés et ils ont été recrutés par l'État. Ils ont été armés. Et à partir de 93, et tout d'un coup, on voit partout, c'est des formes mafieuses. Et avec les armes, ils disent à toutes les familles, je veux tes terres, tu me donnes. Et ils sont vraiment des bandits. Donc ils sont partout. Mais il y a plein de choses comme ça. Mais une cinquième chose, ils ont décidé de brûler des villages. Dans un an, de 93-94, 6000 villages ont été vidés. Vous voyez ? Et donc moi, je vais 95 là-bas quand toutes ces opérations sont en train de continuer. Donc c'est vraiment. Et moi, quand je vais dans une maison, il me dit tu restes un jour. On va dire que tu es guérilla, parce qu'il y a des guérillas turcs aussi dans le PKK. Donc il faut que tu restes deux jours. Après, tu pars dans une autre maison. Et tout le monde s'occupait de mes déplacements comme ça. Et voilà. Donc je voulais juste vous dire ça. Donc avant que je suis allée, pardon. J'ai pensé à quelque chose parce qu'on ne dit pas Kurdistan, mais on dit la zone. Bölge. Les Kurdes, les gens de gauche, etc. On dit la zone. On va aller à la zone, comme la zone Notre-Dame de la. On va aller à la zone. Et moi, j'ai dit à mes amis qui m'ont aidé, pourquoi vous dites zone? C'est la zone de guerre, c'est la zone. Une amie m'a regardé, m'a fait comme ça. Elle m'a dit, c'est la zone des combines. J'ai pas compris. La zone de combine. Et ça m'a accompagnée durant ma recherche. Et je l'ai répondu après. Je veux vous dire. Donc je vais là-bas. Dans deux jours, je rencontre une vieille femme qui me tient à ma main et qui me dit, tu sais, Pınar, mon prénom, c'est Pınar. C'est pas Pınar. J'aime bien le Pınar, mais Pınar, ça veut dire la source. Pınar, ça veut dire la source. J'aime bien les deux. Donc, elle me dit, Pınar, tu sais, Pınar, il faut bien cacher les trésors. Les bandits sont partout. Je n'ai pas compris non plus. Donc, je note dans mes cahiers les zones de combine, les trésors, il faut bien cacher les trésors. Donc, j'ai réfléchi que les bandits sont partout. C'est quoi les trésors? Donc, il y avait. Dans les maisons des populations qui m'invitent, il n'y a pas des chambres. C'est pas individuel la vie, c'est très communautaire. Donc tout le monde vit ensemble. Et vraiment, c'est comme ça. Et donc, il y avait dans certaines régions des toits tout plats. Et moi, je montais toujours sur les toits pour être seule et j'écrivais là-bas. Et donc, j'ai décidé de conceptualiser le trésor comme une sorte de les ressources socioculturelles qui sont interdites, qui sont devenues un délit, mais la population a trouvé des façons de les maintenir. Pas seulement de les maintenir, je vais vous dire, de les reproduire aussi, et parce que la reproduction, ça se reproduit. La population, en les reproduisant, se transforme aussi dans les résistances. Parce que l'ethnicité, la culture, c'est pas quelque chose qui appartient au passé. C'est pas seulement tu essayes de préserver ce que tu hérites de tes ancêtres. Mon accent, vous comprenez? Tu hérites de tes ancêtres, mais tu défends ton maintenant et tu deviens aussi en le défendant. Voilà. Et donc, j'ai découvert ça. Et donc, je vais vous faire très vite. Donc, comme Cathy, tu m'as dit, donc j'ai mobilisé deux concepts. Le texte caché de James Scott.
2: Oui.
0: Et j'ai vu qu'il y avait une texte caché qui continue à préserver et qui circulait et changeait. Le texte changeait aussi, ce n'est pas le même texte. Et deuxièmement, les coulisses. Et j'ai compris que les Kurdes ne vivent autrement sur la scène, dans l'espace public, etc. Et ils se reconstruisent sur la coulisse.
2: Oui, je crois que ce que tu es en train de dire, pour moi, c'est en effet quelque chose que tu as magnifiquement conceptualisé. C'est-à-dire que tu crées là ce que j'appelle une image conceptuelle, un petit peu très deleuzienne, et finalement ça rejoint. Et je vais lire le passage où ça paraît très très clair.
0: Très court.
2: En réfléchissant avec Scott et Goffman, donc ce sont les deux références. Si, je crois qu'on m'entend. J'ai conceptualisé les coulisses comme des lieux de liberté relative, des espaces où l'on peut échapper, même brièvement, au contrôle social, où l'on abandonne les rôles assignés par le pouvoir. Cet abandon est une manière de contourner, voire de subvertir, les normes dominantes. C'est là que la mise en scène sociale s'interrompt, là que les rapports de pouvoir peuvent être momentanément déjoués. J'ai écrit « Il y a des espaces hors du regard dominant, espace pour reprendre son histoire, sa langue, espace pour reprendre sa parole, espace de l'expression, espace de critiques informelles, espace de solidarité, espace de contre-discours, espace de contre-culture. Oui, les trésors sont dans les coulisses. On ne les trouve pas en creusant la terre, mais dans le quotidien, éparpillés. »
0: Voilà, merci Cathy, parce que ça m'a aidé, comme ça j'ai bu de l'eau, etc. Et aussi, alors je résume vite fait, dans ce contexte, par exemple, je ne vais pas tout dire, parce que sinon ça ne suffira pas notre temps court, mais premièrement, l'organisation sociale a vraiment, donc autour des grandes familles, on peut dire tribus, qui faisaient une contre-espace contre l'espace étatique moderne. Et c'était vraiment incroyable. Moi, je réfléchis beaucoup avec... je critique le nationalisme méthodologique, le évolutionnisme, etc. Donc, je réfléchis, mais je ne vous dis pas maintenant. Et j'ai remarqué que cette façon de vivre... Et créer des espaces sociaux très importants. Mais je parle des grandes familles et de garder cette grande de relations de tributaires. Donc dans la sociologie, il y a quelque chose d'important, la structuration des relations sociales. Les réseaux. Donc ça veut dire que quand une relation sociale, je vais vraiment très grossièrement, ça se répète l'effectif, ça crée une structure. Même pas, on n'avait pas besoin d'aimer la personne, mais juste rencontrer, ça fait une structure sociale. Donc les Kurdes, grâce aussi à la population kurde, grâce à la zone rurale, ont créé leurs relations toujours avec leurs cousins, leurs oncles, etc. Et ils ont créé un territoire relationnel qui dépasse les frontières politiques. Et moi, j'ai découvert ça, c'était incroyable. Parce que moi, je buvais depuis mon jeune âge, kachak chai, le thé contrebandier. Mais tout le monde parle de thé contrebandier ou le tabac contrebandier. Mais on dit kachak en turc. Mais tout le monde parle. Et quand même, tu vas à un endroit, tu dis, est-ce que vous avez kachak chai? Voilà, c'est on... Mais parce que les Kurdes amènent de l'Iran. Mais c'est normal, ça devient une culture. Mais de leurs cousins, cousines. Voilà, aussi, il y a cette commerce, il y a des relations, il y a aussi, la transmission de la culture, de l'histoire, du vécu. Mais comme l'écriture est interdite, pas seulement en Turquie, dans quatre parties de Kurdistan, alors qu'est-ce qui se passe? La musique prend tout le relais. La musique. Et c'est incroyable. Donc, il y a beaucoup de choses, mais je veux parler de deux choses qui sont importantes. À l'époque, dans les années 60, 70, 80, il y avait une radio, deux radios, qui venaient de Yerevan. Les Kurdes en Yerevan, ils avaient le droit de faire un programme de radio une heure par semaine. Alors, ça veut dire que, mais ils m'ont beaucoup raconté tout ça. Tout le village se réunit, ils trouvent une radio, tout le monde écoute, les enfants, les vieux, en kurde. Et de Georgie. Et il y a la musique, etc., etc. Et moi, j'ai découvert, surtout, je vais vous parler de ça, les dengbej. Le troubadour kurde. Alors, c'est pas le même type de troubadour. Le troubadour kurde, dengbej, c'est pas soutenu par les féodales, par eux, c'est comme des guérillas un peu, mais très mythiques, des personnages très très mythiques, et ils sont habillés, nourris par la population, ils sont errants, ils habitent là, tout le monde les accueille, ils chantent, ils connaissent toute l'histoire, ils racontent, ils créent, ils ont une mémoire super, ils jouent. Il joue aussi, etc. Et quand il vient, tout le monde vraiment est en excitation. On l'habille, on le nourrit, etc. Il reste une semaine. Et moi, donc ils m'ont fait entrer dans ces espaces. Et une des séances, donc ça dure 4 jours ou 5 jours. Quand une dengbej arrive, les soirs, il raconte. Qu'est-ce qu'il raconte? Il raconte des histoires d'amour. Il raconte les massacres. Il raconte des résistances, mais pas seulement dans les frontières de Turquie, la première république kurde en Iran, Mahabad. Il raconte les massacres en Irak. Il raconte. Donc, et je vois qu'il y a une circulation de toutes ces expériences avec la musique. Et à un moment donné, pardon, je me suis dit. Et à un moment donné. Et surtout, c'était aux premières étapes, il s'est tué et j'ai vu tout le monde pleurer, même les hommes. Et les femmes faisaient comme ça. Et moi, j'ai baissé ma tête. Et donc, voilà, de découvrir tous ces espaces était important pour moi. Et donc, la musique, c'est comme ça. Après, il y avait des cassettes qui sont sorties, qui ont circulé entre les frontières. Donc, ils m'ont raconté tout ce passage, comment ils ont gardé. Et la danse, c'était important. Par exemple, il y a un vieux monsieur qui me dit, Pınar, alors, quand on fait les fêtes de mariage, je ne sais pas quoi, eh ben, ils dansent pour tout. Ils vont aux alpages, ils vont, je ne sais pas, avant de commencer le travail, il y a tout le temps la danse. Et il me dit, par exemple, quand tu tiens les mains comme ça et quand tu danses comme ça, ça veut dire que c'est la danse des combattants. Donc, tu ne dis pas ouvertement, mais tout le monde comprend le texte caché. Tu dis, bon, tout le monde comprend qu'on soutient le combattant. Des choses comme ça. Donc, moi, j'ai compris tout ça. Donc, j'ai donné 2-3 exemples. Il y a plusieurs exemples aussi dans le livre, comme les prénoms, on n'utilise jamais les prénoms donnés par l'État. On ne prend pas beaucoup les cartes d'identité. Plein de choses. Et donc, j'ai écrit tout ça et... Donc, ma recherche a pris une autre forme. Premièrement, les dynamiques socioculturelles de cette de résistance politique, parce que quand le PKK il a émergé, il s'est appuyé sur cette richesse, sur cette dynamique, Et il n'a pas, il a essayé, il a bien s'intégré à ça. Il a bien utilisé aussi tous les rituels qui continuent, etc. Je ne vous ai pas parlé de névrose, c'était important. Névrose, donc, c'est, on dit la fête des printemps, les Iraniens, etc., etc. Mais les Kurdes, l'ont, déjà depuis longtemps, l'ont transformé à une journée comme le 1er mai, 8 mars, de résistance. Et la comment ça s'appelle mythologie.
2: Tu dis, je crois, espace. Tu dis, comme je l'ai résumé plus haut, l'espace névrose est devenu, à partir de 90, un espace d'insurrection, espace de Cyril Dan.
0: Oui.
2: C'est-à-dire de lever la tête.
0: Oui, tout à fait. Et donc névrose, c'est il y a longtemps, il y avait c'est la mythologie qui s'appelle Deak, c'est un roi qui mangeait les cervelles des jeunes. Des enfants tous les jours, une autre. Et la population ne pouvait pas résister. Un jour, un forgeron, Kava, la tue et met une très grande feu. Et à partir de là, il débarrasse du roi, etc. Donc, c'est une histoire. Et donc, tous les névroses, la population met les feux quelque part. Mais, à partir de 90, à partir de cette sortie d'émergence du PKK, et il a créé un espace où les populations ont commencé à agir ensemble. Et comme, donc il y a les causes, on peut discuter après, mais comment le PKK, il a aussi retrouvé les ressources transfrontalières, il n'a pas été abattu comme les autres organisations, etc. Donc ça donnait une confiance, je ne sais pas, et la population... il a créé des conditions de monter sur la scène. Et à partir de 89, la population a commencé de sortir des coulisses et monter sur la scène. Et c'était incroyable. Et moi, je suis sur les toits et j'écris. J'ai dit que comme si les Kurdes ont creusé la terre, ont sorti leur coffre. On trouvait tous les bijoux, ils ont mis partout, partout, partout, et ils ont dit c'est là. Et ça, c'est vraiment, j'ai découvert cette... Et là, j'ai commencé à ajouter une autre dimension à ma recherche, un autre axe à ma recherche. Premièrement, cette dynamique socioculturelle de la résistance, mais deuxièmement, le caractère transformatrice de l'action collective. Et j'ai vu qu'il se passe quelque chose qui, quand tu commences à agir ensemble, quand tu es sur la scène, il se passe quelque chose de terrible. Il y a des gens qui tu regardes avec l'autre, il y a l'émotion, tu touches la main, tu dis non, nous viens là, etc. Tu continues malgré tout, etc. Et c'est tu n'es plus jamais avant et après. Et donc, et moi j'ai suivi ces mobilisations et j'ai compris que il y a un théâtre forum qui est en train de se mettre, donc j'ai utilisé ce terme dans le livre. Il y a un théâtre forum, une manifestation, mais comme un théâtre forum, parce qu'il y a beaucoup de spectatrices, parce que l'action collective transforme la population, une politisation énorme, et beaucoup d'acteurs qui commencent à être. Donc c'était pas seulement l'organisation, mais la population se transforme. Par exemple, juste par rapport aux femmes, en général, on parle de quand on pense aux femmes kurdes, on pense les jeunes femmes qui ont le Kalachnikov. Donc c'est l'image, mais c'est une petite partie du tableau, parce que moi j'ai découvert que la transformation des femmes dans les villages, dans des espaces, etc., c'est beaucoup plus riche que ça. Par exemple, il y avait une députée. En plus, j'ai oublié de dire que avec ces Sarıldan, il y a une partie politique qui est née, plein de députés, plein de mairies, donc il y a une mobilisation très politique, des espaces politiques qui étaient créés. Et là, donc Leyla Zana, c'est une des députées des années 90, début 90, 91, 89, je crois. Et non, 93, 92. Et donc, c'est très intéressant. Elle a des enfants. Elle n'a pas fait des études. Elle est mariée. Et elle est devenue députée. Et elle met un bandeau de trois couleurs dans sa tête. et elle lit et elle parle en kurde dans l'Assemblée nationale turque. Après, vous savez, ils les ont jetés dehors, les Turcs, voilà, et en prison, très longtemps en prison, etc. Mais la population, ça, c'était... Il y a plein de gens qui me disent qu'il y avait une avant et après. Une avant et après que cette femme, dans l'Assemblée nationale, elle a parlé de notre langue. Et il y a une autre personne qui m'a dit que... Ah, je vais vous dire après. Donc, je passe pour finir. Et... Ça vous intéresse ? Quand j'ai découvert tout ça, mais il y avait en même temps la violence énorme. Et n'oubliez pas ça, parce qu'il y a toujours des morts. Et aussi, les villages sont désertés, les islamistes sont partout, les islamistes et paramilitaires sont partout, etc., etc. Et beaucoup d'enlèvements, tueries, crimes, mais on ne sait pas qui l'a tué. Voilà. Il y a plein de choses comme ça. Donc, dans ce contexte, sur le toit, je me pose une question. Je me dis, est-ce que l'organisation politique, le mouvement politique, a bien fait de vider les coulisses ? Est-ce que la population a bien fait de sortir ? Parce que la vieille femme m'avait dit... Il faut bien cacher les trésors. Les bandits sont partout. Et j'ai dit que est-ce que il faut aller les garder toujours ? Et pour, quand tu mets tout sur la scène, ils te tuent, ils te massacrent, ils te disparaissent. Et là, j'ai ajouté d'autres questions à mes questions. Bien évidemment, je ne passe pas toujours les mêmes questions sur le terrain. C'est pour cela que tu fais des recherches de longue durée. Et j'ai posé ces questions. Et qu'est-ce qu'ils m'ont, dit ? J'ai appris beaucoup de choses. Par exemple, une réponse. Tu sais, Pınar, tu sais, ma fille, parce que les Kurdes, les Dengbej, les troubadours étaient vieux. On ne pouvait pas continuer jusqu'au bout avec les troubadours. L'autre me dit, on ne pouvait pas rester toujours fermé dans le village, dans la famille, etc. Mais j'ai découvert que cette effervescence, cette action, ce caractère transformatrice de l'action a transformé la population, a créé une dynamique politisée, politisation de la société, multiplicité des acteurs. Et là, j'ai découvert qu'il y a une danse à 1000 têtes qui a commencé. Donc si tu coupes une tête, l'autre tête va continuer. Si tu coupes autre tête, l'autre tête va te continuer. Et là, c'était incroyable. Et j'ai dit que maintenant, la scène, ils ont monté sur la scène, il est déserté, mais les migrations. Donc, il y a plein de Kurdes qui sont venus en Europe, et surtout après cette période, à Istanbul, à Izmir, etc. Donc, au début, tu dis que mais c'est n'importe quoi. Non, mais en même temps, par exemple, moi, j'ai quitté mes luttes, j'ai quitté Istanbul, venu ici, mais j'ai rencontré plein de personnes. J'ai rencontré, maintenant je suis très active avec les réseaux iraniens, je suis très avec les Argentines. Je ne pouvais pas les rencontrer si je restais dans le pays. Donc j'ai créé des possibilités que je ne pouvais pas faire si je restais dans le pays. Donc je crois que les Kurdes ont élargi le réseau, la structure des relations sociales qui dépassait les frontières politiques. Maintenant, ça dépasse plus. Et il y a aussi la circulation des ressources dans ces relations. Circulation des expériences, des explorations. Et on m'a dit que, tu sais, nous avons tout, grâce à ces organisations, nous avons tout transcrit ou mis en cassette ou mis en vidéo les Dengbej. Maintenant, on ne va pas les oublier. Parce que maintenant, la télévision diffuse toutes les informations. Donc, moi, je vais dans cette période de guerre, dans les villages, mais vraiment perdus, et je vois des antennes. Mais dans des petites maisons, comme des... Il y a 4-5 maisons très perdues, et il y a les soldats partout, et je vois une petite antenne. Alors, quand tu vois les antennes, tu comprends qu'ils regardent le MedTV qui vient de l'Europe. Et j'ai dit, mais c'est n'importe quoi. Et c'est toute cette mobilité, toute cette la perte créait d'autres possibilités. Et donc, voilà. Et donc, quand, donc je vous avais compris qu'est-ce que je parle dans ce livre. Et après, quand j'ai commencé, j'ai décidé à le publier, il y a la guerre de Syrie qui a commencé. C'était juste, donc le livre, il est publié en février, 16 février, en Paris. Donc j'ai fait la sortie. Et c'était la période où les Kurdes, peut-être, subissaient une des plus dures expériences de leur histoire. Une des plus, je ne sais pas. Et là, j'ai demandé à mes amis kurdes, j'ai dit, qu'est-ce que vous en pensez? Est-ce que j'ai le pain de publier ce livre qui date de 28 ans? Ils m'ont dit oui, Pounage. Parce que déjà, ça donne de l'espoir quand tu rappelles de la danse de mille têtes. Et je crois que cette danse à mille têtes va continuer avec toutes les expériences qui viennent d'ailleurs. Voilà ce que j'essaie d'expliquer.
2: On va. Juste un mot. C'était le but. C'était le but. Juste peut-être un mot pour dire à quel point ton livre. Je terminerai rapidement, ne vous inquiétez pas. Pour dire à quel point ton livre, non seulement est le récit qui est le récit d'une exhumation, retrouver ce qu'on a voulu tuer, mais je crois en même temps qu'il a une très grande importance. D'ailleurs, ça a été dit dans différents articles concernant ce livre. Il a une très grande importance épistémologique. Là, on n'a évidemment pas le temps de parler de ton approche et de parler surtout de ce que tu as expliqué, à savoir qu'il y a une incorporation du savoir. Autrement dit, qu'aucune recherche n'est une recherche neutre, mais que la neutralité du savoir, c'est une fiction. C'est la construction d'une fiction qui est d'ailleurs la construction d'une fiction par les pouvoirs. C'est toujours les pouvoirs qui inventent une neutralité en faisant croire qu'il n'y a pas de point de vue. Donc ce que ton livre, à travers justement, en traversant des frontières, quoi, qui sont les frontières des différentes formes de récits, je pense que ton livre met tout à fait en évidence ce que bon voilà des théoriciennes, des matérialistes féministes comme Donna Haraway, puisque tu en parles, comme Jeanne Favre-Sada, bon, et donc cette importance là je crois qu'il faut bien sûr que vous lisiez le livre, ça y a aucun doute, mais que vous voyez à quel point il y a une traversée de frontières. Et Pinard était d'accord pour qu'on termine par quelques paroles de Narges Mohammadi, dont vous savez qu'en ce moment, la situation est une situation extrêmement grave. Et j'ai pris ces lignes d'entretien que Pinard avait eu avec Narges Mohammadi. Nos émancipations sont interdépendantes. C'est en unissant nos voix, nos intelligences et en mutualisant nos ressources que nous pouvons faire bouger les choses. Pour y arriver, nous devons dépasser les frontières, les murs, les difficultés. C'est possible. Il faut juste se concentrer et travailler sérieusement.
0: Narges, donc, vous savez, on l'a amené à l'hôpital. Mais sa situation de sa santé devient de plus en plus grave. On dit qu'elle a perdu sa conscience. Elle n'a pas de relation avec les avocats, ses avocates. Seulement sa sœur peut la voir. Et en France, c'est très difficile parce que en France, en Europe, dans tous les pays, parce que le mouvement, donc comme il y a la guerre maintenant en Iran, Donc c'est très difficile de faire entendre comment l'État iranien écrase les résistants. Et surtout, je veux vous dire ouvertement, les voix qui sont proches à Nargiz, donc les voix féministes et ouvertes de gauche, etc., sont aussi réprimées par la droite européenne, qui sont proches aux pélévistes, qui sont proches aux royalistes, et qui sont très, très, très, beaucoup d'opportunités. Et même l'avocate de Nargiz Mohammadi à l'Assemblée nationale française a été mise, elle a dit qu'elle soutient Palestine, il ne faut pas la sortir dans les télévisions, etc. Donc vous voyez, donc, on croit qu'il a pris une balle, il est très intouchable, etc. Mais il y a une vraie acharnement, même aux militants qui sont dans le mouvement Femmes, Vie, Liberté. Et nous, nous essayons de vraiment tisser nos liens plus que possible. Et voilà. Et je vous invite de lire ce qui se passe de plus en plus. Merci. Alors, on a le temps pour poser des questions ?
3: Tout à fait, on va faire ça.
4: Mais rapidement, parce que la question, évidemment, elle est sûrement, elle entraînerait beaucoup de choses, mais où est-ce qu'en est la résistance kurde aujourd'hui, en Turquie même avec Erdogan et tout le... Où, qu'est-ce qui se passe exactement aujourd'hui ?
0: Tout le monde trouve intéressant votre question, je pense.
3: Oui.
0: Alors, moi, je vais vous dire que quand j'ai décidé de ne pas faire une recherche sur l'organisation politique. Et moi, ce n'est pas ma spécialité sur toutes ces relations entre les organisations politiques, etc. Moi, j'ai vraiment travaillé, je peux parler de ce que j'ai travaillé sur la mobilisation, les dynamiques sociales, etc. Mais pas en tant qu'expert, mais en tant que citoyenne, en tant que militante, etc. Et je peux vous dire mon avis. Mais ce n'est pas sur la base de ma recherche. Les Kurdes, depuis très très longtemps, le mouvement kurde, donc je ne dis pas les Kurdes, parce que quand on dit les Kurdes, ça ne va pas. Le mouvement kurde, donc autour de PKK, mais qui est devenu une danse à mille têtes. Parce que j'ai oublié de vous dire qu'il y avait une autre personne, âgée aussi, qui m'a dit, tu sais, il dit « Heval », comme « camarade ». Ça veut dire que les militants, les cadres du PKK, c'est les Heval. Vous savez, les Heval, quand ils vont trop loin, nous, la population, on les tire. Donc, j'ai vu que c'est pour cela que j'ai dit c'est une danse à mille têtes, une théâtre forum. Il y a quelque chose qui va et qui vient. Donc, et ce que j'ai remarqué durant mes recherches et après tous mes engagements, le mouvement kurde avait décidé de se débarrasser des armes il y a très longtemps. Très, très longtemps. Quand j'ai été arrêtée, juste 2 mois après, Öcalan, il a été enlevé, il a été amené en Turquie. Et moi, c'était une période où, quand j'étais arrêtée, il y avait le cessez-le-feu, le PKK, il avait déclaré. Donc, il voulait vraiment se débarrasser. Parce que, comme le mouvement a commencé, comme ces dynamiques sociaux ont commencé, il n'avait plus besoin des armes. Et ils savaient qu'ils étaient rendus compte que les armes, c'était une poids et ça leur desservait. Devenus terroristes, et comme dans l'Europe, etc., criminalisés, etc. Ils n'avaient pas besoin de ça. Mais donc, ils essayaient tous les chemins depuis très longtemps pour se débarrasser. Et je vous dis, comme le Pays Basque, comme Etéoa, comme plein d'autres exemples, les États ne sont pas d'accord avec ça. Parce qu'ils veulent vraiment que l'ennemi continue, la criminalisation continue, et les Kurdes font un grand effort pour pouvoir vraiment entrer, garder leur trésor, et pouvoir aussi continuer leur lutte dans tous les espaces qui sont déjà entrés. Vous savez, en France, toutes les associations kurdes qui sont... Voilà, quand ils ont qui cassent, donc ils sont criminalisés. Donc c'est ça que je veux dire. Et donc, les Kurdes ont essayé de faire ça. Et les États, ou les États comme Syrie, comme la Turquie, etc., je pense que les conjonctures politiques, les Kurdes aussi sont devenus une force assez importante. Parce que moi, ma recherche parle de côté turc, de côté nord, comme disent les Kurdes. Mais en Irak, il s'est passé des choses énormes entre-temps. Et ils ont

0: comment dire, il ne répond pas aux demandes de la paix, de négociation de paix, mais ils traînent, ils essayent de trouver, etc. Mais les Kurdes disent que nous, nous n'allons pas nous lever de la table des négociations. Nous, nous allons continuer jusqu'au bout, parce que, en même temps, beaucoup de personnes ne comprennent pas. Mais si tu veux faire la paix, tu veux faire la paix avec ton ennemi. Tu ne veux pas faire avec ta voisine. Donc, c'est pour cela que les Kurdes essaient de négocier avec leur ennemi. Et il y a plein de personnes qui ne comprennent pas ça, je pense. Et quand on est en dehors des zones. En dehors de zones de guerre, de la mort, etc., nous, nous pouvons parler dans notre confort facilement. Mais si le mouvement kurde et toutes ces populations qui la soutiennent, qui ont décidé de vraiment continuer avec les voies démocratiques, il faut les soutenir, il faut rendre visible cette démarche. Voilà. Et pas attendre qu'est-ce qui va se passer, parce que les rapports de force sont vraiment très très durs, et les Kurdes, et aussi moi je soutiens les populations qui sont les plus vulnérables, les Arméniens aussi, c'est pas comme Azerbaïdjan, ils n'ont pas les mêmes argent, donc c'est les populations qui n'ont pas beaucoup de possibilités, donc c'est très important de les rendre visibles politiquement et de les inviter, de faire des choses ensemble, d'essayer de voilà de d'ouvrir des chemins pour qu'ils soient plus politisés. Par exemple, moi, nous avons organisé à Strasbourg, il n'y a pas longtemps, on a invité tous les anciens maires exilés pour qu'ils nous racontent leur expérience de la participation sur le contexte répressif. Comment une mairie peut créer des dispositifs de participation malgré les répressions? Ils nous ont raconté, et tous les différents maires, plutôt de gauche, écologistes, etc., français, sont venus les écouter. Donc c'est intéressant ces choses-là. Voilà. Donc j'ai répondu à la question. Et maintenant on peut continuer. Ouais. Ah non, il y a une autre. Pardon, excusez-moi.
1: Est-ce que le mouvement kurde donne l'espoir d'un dépassement des États-nations?
0: Est-ce que le mouvement kurde donne l'espoir de dépassement de l'État-nation? Je dirais oui, parce que comment dire, je parlais de des territoires, de création des territoires. Je peux parler de mon expérience personnelle d'abord. Moi, quand j'ai quitté la Turquie, au début, je me sentais comme exilée. Mais de petit à petit, j'ai découvert comment ces frontières politiques m'ont marquée aussi. Et j'ai commencé une déterritorialisation. Maintenant, j'ai dit que ce territoire appartient à personne. Ni à moi, ni à lui, ni à. Donc, aucun territoire appartient à personne. Nous, nous sommes des passages, nous sommes éphémères, nous sommes là. Donc, les Kurdes, avec leur lutte, avec toutes ces circulations, je pense, et surtout avec les convergences des luttes avec d'autres mouvements, pas seulement en Turquie, mais ailleurs. Il y a des réflexions très importantes, mais qui ne sont pas encore, comment dire, qui ne sont pas encore réalisées toujours, parce que les conditions matérielles, structurelles ne permettent pas. Mais dès que des discussions commencent à circuler, ça va prendre. Il y a des possibilités. Je ne peux pas dire que il y a l'espoir, il y a une demi-espoir, comme disait un poète turc qui est tué. Par les islamistes en Turquie. Voilà.
1: Merci.
0: Metin Altınok. Ouais.
1: Merci.
2: Bon, c'est moins une question que deux observations. Je voudrais d'abord remercier Cathy pour sa belle présentation et merci Pinar pour,
0: Merci.
2: Voilà, pour son témoignage. Et voilà ce que ça m'évoquait entre autres. Alors, en tant que chercheuse, je conçois évidemment l'arrachement que peut représenter le fait d'être privée de sa propre recherche. Et tu récusais le terme d'avortement. Tu dis, c'est pas une recherche avortée. Et elle vit toujours. Et ça me rappelle ce que disent les gens qui ont dû subir une amputation. Quand
0: Amputation, ça veut dire quoi?
2: on te coupe un bras, une jambe,
0: Oui.
2: etc. C'est que le membre amputé continue de vivre. Et il me semble que c'est un peu ça que tu nous racontes en disant, mais cette recherche, elle continue de vivre et de prospérer d'une certaine façon.

0: Donc ça, c'était ma première observation. Et la deuxième observation, je voudrais faire juste un petit pas de côté et rappeler qu'après le coup d'État manqué de 2016, beaucoup de collègues universitaires turcs ont été arrêtés, etc., et sont sous le coup d'un certain nombre d'inculpations de la part du gouvernement turc. Et ce que tu évoquais sur la torture que tu as subie, il me semble que ça se poursuit par rapport à ces collègues dont le procès est sans cesse différé. Et cette technique qui consiste à reporter sans arrêt le procès, voilà, ce qui ne permet pas de clôturer cette affaire, fait partie intrinsèque, finalement, du processus de torture. Voilà, c'était juste ce que je voulais dire.
1: Tout à fait. Et tous les autres prisonniers aussi en Turquie aujourd'hui, qu'ils ont fait que des activités de culture, de films, de cinéma, et ils ne savent même pas leur acte d'accusation depuis des années. Voilà, merci beaucoup.

Vous venez d'écouter une rencontre avec Pinar Selek qui vient de faire paraître aux éditions Université Paris Cité « Lever la tête, la recherche interdite sur la résistance kurde » enregistrée à la librairie Ombre Blanche mercredi 6 mai 2026. 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

Lucio Fulci, autant vous dire qu'aujourd'hui, il a une cote stratosphérique. Il est bien sûr reconnu mondialement, adulé, adoré, respecté. Les hommages pleuvent. Les cinéastes lui rendent hommage. On peut parler de gens comme Eric Roth ou Tarantino ou d'autres. Et ça n'a pas toujours été le cas pour ce cher Lucio Fulci qui nous a donc déjà quitté il y a plus de 30 ans et qui reste un cinéaste particulier, pas facile d'accès et complexe puisqu'il déjà il a une filmographie qui est extrêmement longue hein, qui démarre en 1959 et qui court quasiment jusqu'à l'année de sa mort 1991 ou 92. Et il a beaucoup tourné, il a touché un petit peu tous les genres. Quelqu'un d'extrêmement cultivé, un littéraire, quelqu'un qui a eu aussi des drames terribles dans sa vie, notamment la mort de sa femme, dont il mettra beaucoup de temps à se remettre. Et puis, toutes les complications qu'il a eues et tous les déboires qu'il a pu avoir avec pas mal de producteurs italiens qui n'ont pas toujours été à la hauteur. Et d'ailleurs, pour ce film qui nous intéresse aujourd'hui, qui s'appelle « La guerre des gangs », donc qui ressort en Blu-ray, DVD, accompagné même de la musique du film de Fabio Frizzi et d'un livre de Lionel Grenier chez nos amis d'Artus Film, était déjà sorti chez Ecstasy of Film en Blu-ray, en DVD normal. Là, ils ont fait les choses en grand, mais bon, de toute façon, Artus, on le sait, depuis quelques années, s'attaque au mythe Fulci, puisqu'ils avaient sorti des éditions absolument essentielles, notamment de Frayeur ou de l'au-delà. Donc, ils continuent ce travail. Alors, je dis, les problèmes avec les producteurs sont multiples, puisque si vous relisez un petit peu ce que Fulci raconte sur ce film, eh ben, il dit qu'il n'a pas été payé pour le faire. Bon, est-ce que c'est vrai ou pas? On le saura peut-être vraiment jamais. Mais en tout cas, c'est la famille Infancelli qui va l'appeler, notamment sa femme, Sandro Infancelli, qui, en 1979, se retrouve veuve puisqu'elle a perdu son mari qui est mort tragiquement dans un accident de la route en France en 77 et qui veut donc continuer à faire perdurer le Primex Italia, qui est la société qu'elle a produit. Et Primex Italia est une société italienne qui a produit pas mal de polars italiens. Bon, 1980, il faut se rappeler aussi qu'on est quand même un petit peu à une date butoir, à la fin d'un âge d'or, et notamment du polar italien, qui a couru sur toute la décennie 70. C'est l'année de l'attentat de la gare de Bologne, qui siffle un petit peu la fin de la partie de ce qu'a été cette période qu'on a appelée la période de tension ou brigade rouge ou ce que vous voulez, ou les années de plomb. Et c'est aussi beaucoup de changements dans la politique et dans la vie sociale italienne, notamment avec l'arrivée des télévisions poubelles de Berlusconi, qui vont changer la donne et qui vont vraiment porter un coup terrible à l'industrie cinématographique italienne. Ça va être l'arrivée, bien sûr, des vidéoclubs dans les années 80, d'une manière différente de consommer des films. Mais pour l'Italie, c'est surtout une baisse considérable des gens qui fréquentent les salles de cinéma. On sait que dans les années 50-60, ce qu'on a appelé le boom économique, les salles italiennes étaient pleines à craquer. D'ailleurs, l'Italie a des records absolus de fréquentation en Europe. Donc tout ça est une période très très à part. Pour ce qui concerne notre ami Lucio Fulci, c'est une période extrêmement riche auquel il s'y attend pas. Il vient de tourner L'Enfer des zombies et L'Enfer des zombies qui est une espèce de suite aux zombies de Romero va être un succès mondial, planétaire, on s'y attend pas. Le film sort dans beaucoup de continents et beaucoup de pays et il ramasse une somme considérable. Donc, on peut dire que Fulci est un cinéaste qui a la cote, qui est bankable, comme on pourrait dire, et qui est donc assez sollicité.
Et avant de reprendre son pas vers le cinéma macabre, puisque juste après la guerre des gangs, il va tourner encore deux chefs-d'œuvre absolus, hein, qui sont à la fois Frayeur et L'Au-delà, on lui propose ce petit polar, et il est plutôt emballé, donc il va remodeler ça un petit peu avec son équipe, notamment avec Ettore Sanzo, qui est son grand scénariste, et l'idée,

0: et d'aller tourner à Naples et de parler un petit peu ce qui se passe dans la baie de Naples. À la base, le film devait s'appeler Lucas le contrebandier et on va suivre justement le personnage de Lucas qui, avec sa famille et son frère, organise un trafic de cigarettes qui permet à plusieurs familles, en fait à des centaines de familles dans la réalité, de vivre dans la baie napolitaine. Mais ce qui va se passer, et là on voit qu'il y a une filiation avec les Italiens, on regarde toujours ce qui s'est passé outre-Atlantique. On sait qu'en 71, il y a eu le film French Connection de William Friedkin. On a mis en lumière la French Connection, le trafic de drogue entre Marseille et New York. Et dans ce film, il y a un personnage assez sadique qui est joué par un acteur qu'on aime tous, qui est Marcel Bouzoufi. Hein. Et l'idée du film, en fait, c'est de voir arriver un Marseillais qui serait interprété par Bouzoufi, qui vient dérégler un petit peu et changer la donne dans ce trafic de cigarettes pour y imposer notamment des drogues dures comme l'héroïne ou la cocaïne. Et le film va se baser sur cet affrontement terrible entre les contrebandiers napolitains et la mafia marseillaise interprétée et portée par un Marcel Bouzoufi qui d'ailleurs dans le film s'appelle Le Marseillais, il n'a même pas de prénom et qui est génial. Mais la touche absolument essentielle de ce film, c'est celle que va apporter Lucio Fulci avec un rapport au cinéma gore qui va bien sûr instaurer dans le cadre du polar puisque le film comporte plusieurs scènes absolument hallucinantes, notamment une scène où nous avons un personnage qui se fait littéralement brûler au chalumeau, scène qui sera reprise en hommage, je crois que c'est Eric Roth dans un de ses films qui reprendra pratiquement la même scène. Eric Roth qui est un fan absolu de...
1: Eli Roth
0: qui est un fan absolu de Fulci. Et on y voit d'ailleurs plusieurs scènes qui sont vraiment la touche de Fulci, c'est-à-dire un côté extrêmement gore, macabre, violent, qui en font une touche un petit peu à part. Alors, on sait qu'à l'époque, la critique n'a pas toujours été encensée, puisqu'on a dit que ça faisait un petit peu grotesque, toujours un petit peu trop chez Fulci. Il y a toujours le trop chez Fulci. Mais c'est ce qui fait aussi son cinéma, c'est ce qui fait qu'il est adoré et ce qu'on aime aussi chez lui. Par contre, très vite, Lucio Fulci s'est trouvé à court de moyens. Alors ça, c'est pareil. Lionel Grenier n'explique pas vraiment pourquoi. Mais bon, paraît-il qu'au bout de 3 semaines de tournage, le film démarre en décembre 79 à Naples, il manque de l'argent. Pas de problème, les gars. On est à Naples, on va arranger tout ça. On va aller voir donc les vrais contrebandiers, les vrais trafiquants de cigarettes qui, pour promouvoir un petit peu leur activité et se donner une espèce de respectabilité, vont aider à produire le film. Et il y a plusieurs scènes, si vous vous rappelez du film, pour ceux qui l'ont vu, notamment des scènes dans la baie où on voit avec des bateaux offshore, tout ça. Il y a pas mal de scènes assez spectaculaires d'action. Et bien, c'est des véritables contrebandiers napolitains qui ont participé au tournage de ce film, ce qui en fait tout le charme et tout l'intérêt. Alors, je ne vais pas vous dire que c'est le chef-d'œuvre absolu de Lucio Fulci. Fulci aimait particulièrement ce film. Il a même souvent dit dans des entretiens qu'il le considérait quand même ses meilleurs. Moi, je trouve qu'il a fait quand même tellement de grands films que je ne le mettrais peut-être pas. Je suis beaucoup plus fan du Venin de la peur ou de Liens d'amour et de sang. Enfin, il en a fait tellement. Ou Le temps du massacre. Ou même la trilogie macabre avec Frayeur, La maison près du cimetière. Ou Les ventreurs de New York, qui est pour moi un chef-d'œuvre aussi absolument. Mais en tout cas, c'est un polar tout à fait musclé. C'est intéressant de voir aussi l'un des grands cinéastes italiens de l'époque s'intéresser à ce genre. Il faut savoir que le genre, à ce moment-là, il est aussi complètement essoufflé. Hein. On va voir apparaître toutes les comédies débiles de Bruno Corbucci, notamment avec Thomas Milian, qui vont vraiment ruiner le genre. Et puis, comme je vous l'ai dit tout à l'heure, de toute façon, on va changer d'époque, on va changer de décennie. Mais Fulci est un des rares cinéastes italiens à avoir brillé dans les années 60-70, à jouer des pièces importantes dans les années 80. Le cinéma macabre, notamment Frayeur et La maison près du cimetière, reste des films de haute volée qui sont très représentatifs du dernier âge d'or du cinéma populaire italien, puisqu'après vous allez avoir les films apocalyptiques ou les Vietnam Spaghetti qui vont paraître. Je suis nettement moins fan. Ça a ses défenseurs. Je sais qu'il y a des gens qui adorent ça. 2019, la chute de New York ou quoi que ce soit. Mais on sait quand même qu'à la mi-temps des années 80, tout est joué quand même pour ce qui représente le cinéma populaire italien. Alors, dans les bonus de cet excellent coffret, ben, vous avez un entretien de Fabio Testi. Autant vous dire que Fabio Testi, c'est un acteur génial. Il est en pleine forme, hein, il a 80 balais, on le voit sur son beau canapé avec son chien. Mais en tout cas, il raconte plein de belles choses sur le rapport, notamment qu'il a eu avec Lucio Fulci, avec Marcel Bouzuffi, comment s'est passé le tournage, tout ça. Donc, ce sont toujours des témoignages qui sont importants et qui resteront importants dans les années à venir. Et puis, vous avez, je le disais, je finirai avec ça, puisqu'on réécoutera un autre morceau tout à l'heure, la musique de Fabio Frizzi. Certes, elle ne plaît pas à tout le monde, mais moi, je la défends et je l'adore. Et puis surtout, cette collaboration exceptionnelle qu'il y a eu entre Fulci et Fabio Frizzi. N'oubliez pas que Frizzi a signé notamment la musique de Frayeur ou de L'Au-delà, et ce sont des bandes originales de films que je porte au plus haut de ce qui a été fait dans la production italienne. Donc bravo à l'équipe d'Artus de nous proposer encore un Lucio Fulci. Il y a encore des choses à sortir hein, chez Lucio Fulci, des petits trucs à découvrir, à voir, même si le travail a été quand même bien fait ces dernières années entre le Chat qui fume, Ecstasy en film ou Artus. Mais on n'en finit pas de redécouvrir qui était le maître Fulci. Crier.

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0: J'ai la certitude mathématique de la fidélité de Gilberte. Ma théorie est irréfutable. La voici. La femme appartient au premier homme qui l'a possédée, du moment que celui-ci n'est ni une brute ni un maladroit.
1: Very curious.
0: Elle a reçu l'empreinte indélébile de celui qui l'a révélée elle-même.
1: Oh yes. Et comment photographie le révélateur?
0: Et je crois m'être montré un révélateur extra.
1: You don't say. Un révélateur fixer?

0: Et pourtant, Francesco Piccolo, à la fin de cet ouvrage, arrive à trouver des points communs. Et tout son travail, c'est un travail qui est une sorte de mélange continuel où on passe d'un film à l'autre, d'une personnalité à l'autre, en voyant constamment tout ce qui les oppose et tout ce qui, in fine, leur permet d'avoir un langage commun. C'est celui, et je parle toujours, comme le fait Francesco Piccolo, d'un cinéma italien qui arrive à la fin de toute une époque. C'est-à-dire que pendant la période qui a suivi la guerre, entre 1944 pour aller vite et 1970, le cinéma italien a connu une vitalité absolument étonnante.
1: Hors norme.
0: Hors norme. Par la suite, souvent, il a travaillé au-dessous de la ceinture. Je ne vais pas le dire par rapport au film qui précède, mais c'est souvent le cas. Et il n'y a plus le même accueil de la part du public. Les salles italiennes étaient pleines. Je me rappelle, moi, j'ai vécu en Italie pendant un an et demi, en 70. Les salles étaient en grande partie vides. C'est-à-dire que c'était fini de la grande époque où tout le monde se retrouvait dans les cinémas. Mais c'est un phénomène qui n'était pas qu'italien. Il était partout présent dans toute l'Europe et peut-être dans le monde entier. Bon, donc là, ce qui est intéressant dans ce livre de Francesco Piccolo, c'est qu'il présente ces deux metteurs en scène comme les derniers titans, d'une certaine manière, les derniers grands noms, au même titre que Rossellini, qui, bien sûr, était déjà bien installé, ou de De Sanctis qui ne tournait plus, ou de quelqu'un comme Bolognini qui continuera sa carrière, mais pas au même niveau international. Alors, revenons sur les détails. En 1963, donc, il y a deux tournages. Le point commun, le trait d'union, c'est Claudia Cardinale, parce qu'elle est présente avec un rôle très important dans Le Guépard, mais elle est également l'un des personnages féminins du film de Fellini. Le fait qu'elle puisse tourner au même moment dans les deux films n'a pas été si facile que ça. Il a fallu qu'il y ait toutes sortes de compromis, et compromis d'autant plus difficiles que les deux réalisateurs se détestent à cette époque, mais se détestent énormément, et cela depuis 1954, c'est-à-dire que quand sont sortis simultanément Senso et La Strada, il y a eu des débats politiques très forts, parce que Visconti avait une couleur très marquée du côté du Parti communiste italien, alors que Fellini était revendiqué à l'époque par les milieux religieux. Quand on connaît la suite de la carrière, ça peut surprendre, mais c'était comme ça. Et donc, c'est l'époque aussi où les grands journaux politiques consacraient beaucoup de place au cinéma, et où donc chaque film devait être porteur d'un idéal catholique quand c'était un film du côté catholique ou d'un idéal communiste si c'était communiste. Or, Senso et La Strada sont absolument discutés de cette manière-là. C'est-à-dire que le Parti communiste fait bloc derrière Visconti, même s'il critique certains points pour Senso, alors que la droite catholique défend La Strada. Et la conséquence de tout cela, c'est une brouille qui va durer pendant très longtemps entre les deux réalisateurs. L'un et l'autre sont conscients de leur propre génie et ne sont pas très tolérants vis-à-vis du camp adverse. Cette rivalité continue ensuite en 1960, puisque au même moment sortent Rocco et ses frères et La Dolce Vita. Et le débat revient. Et il revient d'autant plus fort que la Dolce Vita a aussitôt une renommée internationale, place véritablement Fellini dans le camp des très grands, et que Visconti est peut-être un petit peu jaloux. Et donc, quand il s'agit de tourner, 3 ans plus tard, Le Guépard et 8 et demi, les rivalités sont arrivées au maximum. Et c'est ce qui est passionnant dans ce livre, c'est que passant constamment d'un film à l'autre, d'un tournage à un autre, on s'aperçoit de ce qui sont les mesquineries entre artistes, mais de ce que sont également tous les aléas d'un tournage. Et je trouve que c'est ça qui est intéressant, parce qu'on a tendance parfois à examiner le cinéma comme

0: des universitaires comme des docteurs qui décortiquent un cadavre. C'est-à-dire comme si tout était voulu par le metteur en scène de A à Z. Or, on se rend compte, quand on voit un petit peu la réalité des tournages, qu'il n'en est rien, que c'est quelque chose qui peut évoluer et qu'il y a des questions humaines, il y a des questions qui tiennent à la disponibilité des studios, au tournage à l'extérieur, etc., etc. Mais ça, on le sait. Et qui fait ces choses font que le résultat final n'est pas forcément ce qu'il devait être au départ. Et on s'en rend compte aussi bien pour le film de Visconti, Le Guépard, que pour 8 et demi de Fellini. Pourquoi ? Parce que déjà dans les milieux communistes ou de gauche italienne, il y avait eu beaucoup de débats pour savoir s'il était normal d'adapter le roman de Lampedusa, noble sicilien, vieille famille et tout, même si c'était fait par quelqu'un qui était lui aussi de la plus vieille noblesse italienne, c'est-à-dire Visconti. Là, on se rend compte qu'au fil du tournage, la scène finale, qui est la scène finale du bal, et qui dure un quart du film à peu près, c'est-à-dire qui a demandé plus d'un mois de tournage, où on tournait pendant la nuit, et où les acteurs étaient épuisés, il y avait toutes les conditions difficiles de tournage dans le palais palermitain pour le film. Donc, Visconti finit par faire un film très personnel, alors qu'au départ, il était habitué à travailler sur un scénario qui était fait une fois pour toutes. Là, il s'exprime véritablement en tant qu'humain et avec ses propres problèmes dans toute la fin au milieu du bal, avec une identification évidente avec Burt Lancaster dans le rôle du prince Salina. Alors que, dans l'autre camp, si je puis dire, côté de 8 et demi, la fin également était... Le film, d'abord, au départ, était tout à fait différent. C'est l'histoire d'un metteur en scène qui hésite à faire un film, qui a toutes sortes de tourments, qui ne sait pas comment ça va se passer, qui revoit les femmes qu'il a aimées, les femmes qu'il pourrait aimer, les femmes dont il rêve, etc., etc. C'est tout à fait Fellini, ce côté-là. Et la fin, quand il s'agit de faire la fin, il avait prévu de faire une fin dans un train avec les personnages principaux interprété par Marcello Mastroianni et sa femme, et où il repensait à tout ce qui était ses tourments intérieurs. Et au même moment, il doit tourner, comme ça se faisait en Italie, une sorte de bande-annonce. Et pour l'idée de la bande-annonce, il fait venir toutes ses actrices et avec Marcello Mastroianni, avec son fouet. C'est une image qui est une image devenue iconique sur le tournage de 8 et demi. Et petit à petit, il se rend compte que c'est comme ça qu'il doit finir son film et que donc la scène du train qui devait être faite ne tient plus sur la durée et qu'il vaut mieux terminer par quelque chose de plus joyeux, quelque chose de plus positif, et qui est cette sorte de réconciliation autour du metteur en scène et de l'ego surdimensionné et de Fellini et du metteur en scène qui le représente. Donc c'est ce qui est très intéressant, c'est que dans ce livre de Francesco Piccolo, qui s'adresse plutôt à des spécialistes de cinéma, des gens qui connaissent les films, mais il y a ces fils qui s'entremêlent en permanence, ces films qui s'entremêlent en permanence. Ce qu'il faut savoir aussi, et ce que dit d'ailleurs Francesco Piccolo, c'est qu'après, au bout de quelques années, à la fin des années 60, Fellini et Visconti finissent par se réconcilier, au moins en apparence. Je ne sais pas si les sentiments y sont vraiment, mais ils font semblant de redevenir sinon amis, du moins, alors qu'ils ne se saluaient pas pendant plusieurs années. Ils s'évitaient soigneusement. Et ce qui est intéressant aussi, c'est que Francesco Piccolo, pour compliquer le tout, met sa vie personnelle entre ces deux films. C'est-à-dire qu'il parle de lui, de son rapport au cinéma, et d'une certaine manière, tout ce livre repose sur le principe « Est-ce qu'on peut aimer deux films qui apparemment sont totalement opposés ?» et quelle est la cohérence qui existe entre ces deux films si différents l'un de l'autre. Alors, c'est le contraire, et j'y reviens souvent quand j'en parle, de tout ce qui est une analyse universitaire, qui est le nez sur le guidon, et où on ne voit pas plus loin, et où on n'imagine pas combien faire un film est une affaire compliquée qui n'est jamais décidée d'avance.
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0: 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Bonjour Ania Czebrańska, vous présentez au cinéma ABC dans le cadre du festival L'Histoire à venir et plus particulièrement de sa thématique pérenne Écrire l'Histoire, votre film Sous la Terre, fruit d'un travail de recherche de 14 années sur un court-métrage documentaire de 14 minutes d'Andrzej Brzozowski et intitulé Archéologia, archéologie, qui montre une fouille archéologique en 1967 dans le camp d'Auschwitz-Birkenau, fouille qui révéla plus de 16 000 objets ayant appartenu à des victimes juives assassinées. Ce film est dépourvu de commentaires et vous, vous vous interrogez en tant qu'historienne et réalisatrice sur les conditions de réalisation de ce film en plein communisme, mais aussi sur le destin et la place de ces objets aujourd'hui dans la mémoire de la Shoah, ainsi que sur le sens de fouilles archéologiques pour notre connaissance de l'histoire. Alors pour entrer dans la genèse de cette enquête que vous avez menée, pouvez-vous nous dire dans quel contexte s'inscrit la réalisation et la production de ce film, Archéologia, que vous avez rencontré, je crois, à Łódź, au moment de votre thèse sur le cinéma polonais et le pouvoir communiste, puisque je précise que vous êtes d'origine polonaise.
1: Oui, c'était il y a plus de 15 ans maintenant. J'écrivais une thèse sur le cinéma polonais à l'époque communiste. Je m'intéressais aux relations entre les cinéastes et le pouvoir, c'est-à-dire comment certains films, certains sujets pouvaient être pris en charge par le cinéma. Et à l'occasion de cette thèse, l'historienne Annette Wiewiórka m'a fait découvrir un court-métrage, Archéologia, qui était un film assez étrange, qui ne durait que 14 minutes, et qui avait été produit dans les studios des films scientifiques dans la ville de Łódź, où se trouvaient ces studios cinématographiques. Et à l'époque, c'était en 2010, il s'agissait de présenter ce film dans une journée d'études consacrée au futur d'Auschwitz. Et on m'a demandé de faire un peu une enquête, d'essayer de trouver des informations sur les conditions de possibilité de ce film qui avait été tourné en 1967 sur le terrain d'Auschwitz-Birkenau. Et c'est là qu'a commencé mon enquête dans les studios cinématographiques de Łódź.
0: Selon vous, comment les spectateurs et spectatrices polonais de l'époque ont-ils reçu ce film? Parce qu'il y avait déjà eu avant 1967 des témoignages d'ordre cinématographique, que ce soit fictionnel ou documentaire. Il y avait eu La Passagère,
1: bien sûr,
0: en 64, et il y avait avant eu Deux heures de Stanisław Wall.
1: Oui. Alors, dès la fin de la guerre, en fait, le sujet qui tenait le plus à cœur des Polonais, on avait fait un sondage, le magazine Film en Pologne avait fait un sondage pour savoir de quoi vous voulez que parle cette nouvelle cinématographie. Il faut se rappeler qu'en 1945, le cinéma est devenu un cinéma national, donc nationalisé, et on s'intéressait un peu au désir des spectateurs. Et le premier sujet qui a émergé, c'était la guerre. Le public polonais voulait voir des films sur l'expérience traumatique de la Seconde Guerre mondiale qui venait de s'achever. Et donc, très rapidement, en fait, les cinéastes se sont emparés de ce sujet. Le premier film qui a été tourné à Auschwitz-Birkenau, il a été réalisé par une femme en 1947, la dernière étape de Wanda Jakubowska, qui s'intéressait d'ailleurs au sort des femmes détenues. Puis il y a eu en effet d'autres films qui abordaient les choses un petit peu différemment à travers d'autres expériences de guerre. Vous parlez de Deux heures, il y avait ensuite La Passagère en effet d'Andrzej Munk. Donc 1967, c'est, je dirais, une tentative de plus pour essayer de proposer des images, mais de manière très différente que les films précédents dont je vous parlais, qui étaient des films de fiction, dans lequel on avait engagé des acteurs, des actrices, pour lequel on avait écrit des scénarios. Là, il s'agissait d'un film qui montrait des fouilles archéologiques, donc qui montrait le travail d'archéologues à Auschwitz-Birkenau. Ce film n'utilisait pas la parole, c'est-à-dire qu'il n'y avait aucun commentaire. On voit simplement des choses émerger de la terre, pris en charge, je dirais, par des scientifiques.
0: Justement, puisqu'il n'a pas de commentaire, d'après vous, comment les Polonais reçoivent ça ?
1: Alors c'est toujours très difficile de travailler sur la réception des films, d'abord parce qu'on n'a pas vraiment de sources. On peut retrouver quelques articles dans la presse qui présentent le film, mais finalement les réactions des gens de l'époque sont pour nous assez inaccessibles. Ce que je peux simplement dire, c'est que c'est un court-métrage scientifique qui a été présenté en quelque sorte comme quelque chose qui passait en première partie dans les salles de cinéma de manière assez confidentielle, je dirais. dans des festivals aussi de films scientifiques. Et ce qui est intéressant, c'est que c'est un film qui ne met pas de mots sur les propriétaires de ces objets, à savoir les déportés juifs exterminés dans Auschwitz-Birkenau. Il montre simplement des objets du quotidien, des lunettes, un rouge à lèvres, un domino, des choses qui appartenaient à des déportés, mais sans nommer finalement l'identité de ces déportés et le fait qu'ils ont été exterminés. Donc c'est un film assez mystérieux qui montre plutôt qu'il n'explique. Et c'est parce qu'il y a tout, une sorte d'énigme autour de ces 14 minutes assez surprenantes que j'ai eu envie de faire cette enquête et ce film Sous la Terre pour essayer de comprendre un petit peu ce qu'on voyait dans ces 14 minutes de film.
0: Alors justement, au début de votre film, vous dites au sujet d'Archeologa qu'il a bouleversé votre regard sur la Pologne et qu'il vous a bouleversé aussi tout simplement vous-même. De quelle manière ?
1: Alors, peut-être d'abord parce que j'ai consacré beaucoup d'années entre le moment où j'ai vu pour la première fois en 2010 ce film et la réalisation de Sous la Terre. Il s'est écoulé 14 années pendant lesquelles j'ai fait d'autres films, d'autres ouvrages où j'ai traversé l'histoire de la Pologne, notamment la Pologne communiste. Et je pense que ce film-là m'a fait prendre conscience du fait que dans les années 60, alors qu'on croit que voilà, la censure empêchait ces sujets-là d'émerger, le cinéma, parce que justement, il emploie des moyens visuels et pas des mots comme la littérature ou le théâtre, il ne passe pas par les mots, a proposé des formes de figuration de la Shoah bien avant 89. On présente souvent la période communiste comme une période où la question de la Shoah ne pouvait pas être abordée. Or, on voit très bien que beaucoup de cinéastes tentaient de travailler, ce qui travaillait aussi les témoins polonais et la population polonaise, à travers des traces matérielles, c'est-à-dire à travers ce qui, ben justement, ce qui sort de la terre, ce qu'on a conservé aussi dans des musées, puisqu'il faut rappeler que le musée d'Auschwitz-Birkenau a été fondé dès 1947 par des survivants qui ont pris en charge en quelque sorte ces traces matérielles. Et ce qui m'a aussi bouleversée, c'est de voir à quel point aujourd'hui, 80 ans presque après l'événement, ces questions sont encore vivaces et en quelque sorte sont au cœur de métiers, de personnes qui se relient à cette histoire.
0: Andrzej Brzozowski était comme vous polonais, non-juif. Pourtant, il y avait chez lui un devoir de mémoire envers le peuple juif, une sorte de responsabilité, je dirais, au nom de la Pologne, qu'il n'a cessé de perpétuer à travers ses films, parce que ce n'est pas le seul qu'il a fait. Ils sont plutôt restés d'ailleurs dans l'oubli, il faut bien le dire. Est-ce que vous vous sentez comme lui investi responsable en tant que polonaise envers ces millions de juifs assassinés sur votre terre ?
1: Je ne le formulerai peut-être pas de la même manière en termes de responsabilité ou de culpabilité héritée. Ce qui est certain, c'est que quand on vit sur cette terre, quand on vit sur la terre de Pologne et que on fréquente les institutions, les gens, au début je le pensais pas. C'est-à-dire au début je pensais que la Shoah ce n'était pas mon sujet. Je pensais que c'était, je travaillais sur l'histoire communiste et pour moi la Shoah c'était un autre territoire de recherche qui n'était pas le mien. Et au fur et à mesure, je me suis aperçue à quel point justement ces histoires étaient entremêlées, entrelacées. Et à quel point, je ne saurais pas dire si c'est une responsabilité, mais en tout cas, c'est quelque chose qui résonne en moi, à la fois par cette expérience commune, mais aussi par les lieux, évidemment, par les questions de ces bâtiments abandonnés, de cette absence, en fait, qui est palpable, et dont, en quelque sorte, on doit faire quelque chose. Je pense que c'est aussi beaucoup passé par la langue, c'est-à-dire tous ces témoignages et l'accumulation, en quelque sorte, de ce récit, ont fait que cette question des relations judéo-polonaises m'ont passionnée, et que peut-être cette dichotomie m'a intéressée, c'est-à-dire que ce n'est pas parce qu'on n'est pas juif que cette histoire-là n'est pas la nôtre. Mmh. Et c'est vrai que c'était une sorte aussi de dogme qui s'est beaucoup posé depuis le film Shoah de Claude Lanzmann, qui, en allant en Pologne, a affirmé qu'il n'y avait rien, qu'il y avait le néant. Je n'ai vu que le néant. Alors le néant, oui, dans le sens où il a été confronté à l'absence, au vide. Mais dans ce néant, il y avait beaucoup de tentatives d'exprimer quelque chose. Et je crois que c'est ces tentatives-là qui m'ont intéressée.
0: À l'inverse donc du film d'Andrzej Brzozowski, le vôtre Sous la Terre, il n'est pas muet. Il a vocation à être didactique, mais didactique au sens honorable du terme. Donc on vous y voit téléphoner, questionner des témoins, débattre, y compris avec votre opérateur. C'est Paweł Sobczyk. Pour quelles raisons vous vous impliquez, y compris à l'écran? Était-ce pour remplir les vides d'archéologues?
1: Alors, je pense que cette histoire, dans ce film Sous la Terre, je tire plusieurs fils très complexes. C'est-à-dire, je relis des histoires, l'histoire d'un site, l'histoire des studios des films, l'histoire archéologique. Et pour relier tous ces fils, il fallait un personnage. Et c'est pour ça que en discutant avec la monteuse du film, Françoise Bernard, avec la productrice Virginia Subramaniam, on s'est très vite aperçu qu'il fallait une narratrice, finalement quelqu'un qui vous raconte cette histoire pour pouvoir s'y intéresser et peut-être formuler plus clairement les questions, les doutes, aller à la rencontre des gens aussi. C'est-à-dire, je voulais pas d'une voix qui simplement nous transmet des informations, des savoirs, qui nous submerge. Et souvent, je pense, moi-même, en tant que spectatrice, j'ai besoin d'avoir une personne qui me raconte, que je vois peut-être se confronter à des silences, à des... Et donc, cette personnage de narratrice me permettait aussi d'entrer peut-être plus facilement en interaction avec les gens, mais aussi de faire part, de mettre en image ou en film une réflexion, finalement. Quelque chose qui n'est pas livré, mais qui est un processus. Donc, on rencontre un archéologue qui, tout à coup, nous fait avancer vers autre chose, vers le musée, vers des gens. C'est croiser tous ces savoirs qui m'intéressaient et montrer aussi que ces savoirs, ils ne tombent pas du ciel, en quelque sorte. Ils sont transmis parce qu'il y a quelqu'un en face qui pose des questions. Et donc, c'est dans cette relation, en fait, que j'ai conçu Sous la Terre.
0: Alors, d'ailleurs, dans la conversation avec votre opérateur, filmée par un tiers... Dans une voiture, on vous voit discuter de l'intérêt de montrer aujourd'hui au XXIe siècle ces objets au public, aux visiteurs du musée d'Auschwitz. Et c'est une question lancée par Pavé Usobchek et je vous la pose. Comment cette mémoire nous relie-t-elle au présent ?
1: En faisant ce film, au fur et à mesure de ces années, je me suis rendu compte que la fabrication même de Sous la Terre révélait des choses intéressantes. C'est-à-dire que ça n'allait pas de soi. Qu'est-ce que ça veut dire aller filmer à Auschwitz-Birkenau? Pourquoi s'intéresser à cette histoire aujourd'hui? Et donc, ce sont des questions que j'ai mis en dialogue aussi avec l'opérateur du film, Pavel Sobchuk, qui, lui, n'était pas du tout, intéressé à l'origine par cette histoire. Comme il me disait lui-même, il n'aime pas les cimetières, il n'aime pas les lieux de mémoire. Je ne comprends pas très bien, on a déjà eu tellement de films sur la Shoah. Alors qu'il y a la guerre en Ukraine... Lui se voyait plutôt aller sur le front du présent, plutôt que d'aller, comme il le dit, ressasser l'histoire du passé. Et j'ai trouvé ça intéressant, cette manière de se frotter à son non-intérêt immédiat, en tout cas, et d'essayer de le convaincre que, justement, cette matérialité-là, elle dépasse la question de la Shoah, mais surtout que, justement, comme... on a eu des strates de films, fiction, documentaires qui prenaient en charge la question de la Shoah, de la Seconde Guerre mondiale. La question des objets était restée un peu marginale, périphérique, et qu'aujourd'hui, 80 ans plus tard, justement, où nous nous éloignons de l'événement et où nous nous éloignons des derniers témoins qui disparaissent, il ne nous reste plus que cette matérialité-là, que ce soit le site... ou justement les artefacts, les objets laissés par les détenus. Et donc... il nous incombe à notre génération aujourd'hui de se demander qu'est-ce qu'ils vont raconter, comment on va utiliser ces objets-là pour réactiver, je dirais, des récits, des questionnements et un intérêt peut-être pour les générations suivantes. Et je me suis aperçue que c'était quand même, que par cette matérialité-là, par ces objets-là, on arrivait aussi peut-être à se connecter à cette expérience de la guerre, donc aussi à l'expérience de la violence, mais de manière moins directe. C'est-à-dire autrement que par des images, des archives de corps abîmés ou de cadavres ou toutes ces images qui nous viennent à l'esprit lorsqu'on pense à un camp comme Auschwitz-Birkenau. Avoir accès à ce passé-là, mais par un autre biais, ça ouvre un espace de sensibilité et de questionnement, plutôt que de le refermer.
0: Alors, ces objets sont des objets sans grande valeur marchande, on va dire, et ils s'avèrent aujourd'hui très précieux. Au point de vue mémorial, comment vous l'expliquez au regard de ce qui est déjà au musée d'Auschwitz-Birkenau?
1: Alors, en travaillant sur ces 16470 objets, je me suis demandé, quelle est leur spécificité? Est-ce qu'ils s'apparentent à toutes ces masses de lunettes, de chaussures qu'on a à l'esprit et qui ont été découverts ou en tout cas photographiés et filmés au moment de la découverte ou libération des camps? la découverte d'Auschwitz-Birkenau. Donc ces masses d'objets, on les a en tête, ils ont ancré nos imaginaires. Mais ce dont je me suis aperçue en travaillant au fur et à mesure, c'est de voir l'évolution au fil des décennies de notre rapport à cette matérialité-là et la manière dont on sortait de la masse pour aller vers l'objet singulier, l'objet qui pourrait être davantage, qui est plus après de ce qu'on a appelé le material turn dans les années 70, c'est-à-dire cette nouvelle manière de raconter l'histoire par la matérialité. L'objet devenait souvent le point de départ d'un récit biographique, ce qu'on appelle aussi l'objet biographique, c'est-à-dire à partir de lunettes, à partir d'une clé, à partir de quelque chose qui a appartenu à quelqu'un, on va raconter son histoire. Alors évidemment, notre possibilité de raconter son histoire est très limitée, parce qu'encore faut-il raccorder cet objet à un individu, avec un nom, avec une vie. Et en fait, la difficulté avec les objets d'archéologia, c'est que aucun de ces objets n'a pu être rattaché à un individu singulier. Il n'y a pas de nom, il y a simplement des listes de déportés, beaucoup de noms qui ont été également effacés. Et donc, on a une masse d'objets singuliers, mais qu'on ne peut pas rattacher à des destins individuels. Et donc, la question que j'ai voulu poser, que je laisse ouverte, c'est qu'est-ce qu'on en fait aujourd'hui? Pourquoi les conserver? Quelle est leur valeur, justement? Leur valeur heuristique, leur valeur mémorielle, leur valeur symbolique? Et comment des institutions aujourd'hui, comme le musée d'Auschwitz-Birkenau, prend en charge cela?
0: Ces objets donc sont exposés maintenant depuis 2016, c'est ça?
1: Alors ces objets, d'abord il a fallu, justement c'est toute l'histoire de Sous la Terre, c'est-à-dire ces objets, non, entre 1967 et 2016...
0: Ils ont disparu.
1: Et voilà, le film raconte où ils ont été conservés, et puis comment ils ont été récupérés en 2016 par le musée d'Auschwitz-Birkenau. Je vous laisserai découvrir ça dans le film, mais... Ce qui est certain, donc, c'est que le musée les a récupérés 50 ans après. Il a fallu d'abord les inventorier, faire des fiches individuelles comme on fait sur l'état de conservation ou de détérioration de chaque objet, voir en quoi ils s'inscrivent dans des collections du musée déjà, et puis décider un peu de leur mise en exposition. Il y a eu une première exposition à Paris au siège de l'UNESCO pour signaler cette découverte. Ensuite, ces objets sont empruntés dans différentes expositions de par le monde. Ils sont envoyés à Chicago, à Montréal récemment, pour des expositions. Donc ce sont les institutions mémorielles qui empruntent au musée d'Auschwitz des objets en fonction du récit ou de la thématique qu'ils souhaitent développer.
0: Ce qui est étrange, c'est que dans le film de Bjozowski, on voit que l'archéologue manipule les objets. Et vous, quand vous devez toucher, dans les années 2010, quand vous travaillez sur ce film, on vous dit non, il ne faut pas ouvrir, si ça se casse, c'est même de la prison, quoi.
1: Alors c'est vrai que dans les choses que m'a appris la fabrication de ce film, c'est aussi de voir l'évolution aussi de notre rapport à ces objets. C'est-à-dire qu'en 1967, lorsqu'ils sont découverts par les archéologues, ce sont en fait des détritus, c'est presque des poubelles d'Auschwitz-Birkenau. Ce sont tous les objets dont le système du Troisième Reich n'a pas voulu pour la récupération des biens. Donc en fait, ce sont une sorte de dépotoir dans lequel les archéologues vont creuser. De ce dépotoir, on arrive 50 ans plus tard à un autre traitement, puisque à partir du moment où ils vont réintégrer des collections du musée, ils font partie d'un patrimoine et donc de collections, et donc ils sont soumis à un règlement très strict et donc à des mesures de précaution pour les toucher, pour les déplacer, et que évidemment le contraste entre ce statut de débris et tout à coup un statut que j'interroge d'ailleurs entre le fétiche et l'œuvre, presque voilà, j'avais sur le bout de la langue l'œuvre d'art, parce que ce sont des précautions qui sont d'habitude, qui sont celles de gens qui s'occupent d'œuvres d'art.
0: Oui, ils sont assurés en plus.
1: Il y a une assurance, il y a voilà, tout un certain ensemble de précautions qui montrent aussi leur valeur économique. Puisque à partir du moment où on assure un objet, c'est qu'il a une valeur économique. Mais ça, c'est leur inscription, je pense, dans une institution patrimoniale qui transforme en quelque sorte la nature même de ces objets. Alors même que voilà, il s'agissait d'objets du quotidien qui appartenaient à des individus et auxquels on peut aussi se rattacher, parce que comme le dit la conservatrice, voilà, un poudrier, un miroir de poche, un rouge à lèvres, ce sont des objets qu'on continue à avoir aujourd'hui dans nos sacs. Du coup, cette universalité-là fait qu'il y a un lien qui s'instaure et une possibilité peut-être
0: De s'identifier.
1: D'identification avec ses déportés, même si l'événement s'éloigne.
0: L'archéologue du film de l'époque, Jerzy Krupe, et son épouse Martina Krupe, également archéologue, ils s'opposent aux fouilles dans le camp, et c'est très clair, donc c'est dénoncé. Et d'ailleurs, Jerzy Krupe se montre très critique envers cette fouille de 1967 qu'il a effectuée sous la direction du réalisateur. Est-ce que vous comprenez cette position, vous ? Est-ce qu'il n'y a pas derrière cette attitude ? Moi, c'est comme ça, à un moment donné, j'étais un peu surprise. Je me suis demandé si derrière cette attitude revendiquée comme éthique, déontologique, professionnelle, il n'y avait pas une forme de culpabilité à remuer la terre ? C'est-à-dire, on entend remuer le passé.
1: C'est une bonne question, parce que c'est vrai que c'est en faisant ce film, je me suis aperçue à quel point cette thématique n'était pas apaisée, à quel point ça suscitait beaucoup de controverses. Et moi, dans ce film, je tente de montrer ces tensions, c'est-à-dire de les mettre à jour aussi. Le fait que savoir si on continue ou pas à organiser des fouilles, ça dépend quelle fouille et ça dépend où. Tout ça, ça nécessite aussi de prendre en compte la gestion très spécifique de ce lieu qui est gigantesque. Et il y a des archéologues à Auschwitz-Birkenau, mais ils font de l'archéologie préventive. C'est-à-dire qu'ils font des fouilles uniquement lorsqu'il faut entretenir un bâtiment. Ils ne font pas des fouilles dites scientifiques, c'est-à-dire qu'ils ne vont pas choisir un endroit pour fouiller. Et d'un autre côté, le fait que la religion juive implique un respect des cendres et des restes des personnes exterminées, et que du coup, on ne peut pas remuer cette terre, justement. On ne peut pas remuer cette terre ou la terre de la Shoah, en quelque sorte. Et donc, face à ces approches très différentes, les archéologues, aujourd'hui en tout cas, et c'est ce que j'ai aussi compris, c'est qu'essayer de trouver des manières de penser la fouille autrement, avec des méthodes moins invasives. Et c'est aussi des discussions que j'ai eues avec des archéologues à Varsovie, qui notamment font des fouilles dans des cimetières. C'est-à-dire d'essayer de trouver des manières de fouiller d'une manière plus respectueuse, moins invasive. Mais en 1967, là, il faut se rendre compte aussi que cette archéologie du contemporain n'existait pas. L'archéologie, c'était les temps anciens. C'était pas le temps contemporain. Donc oui, fouiller à Auschwitz-Birkenau en 1967, c'est quelque chose qui n'existe pas encore dans la discipline archéologique. C'est une idée de cinéma, c'est-à-dire c'est l'idée d'un artiste qui a convoqué des archéologues en appelant l'Institut d'archéologie pour organiser ces fouilles. Mais l'archéologie contemporaine, encore, n'était pas pensée comme telle. Donc, Sous la Terre tente de raconter aussi ces controverses, cette évolution de la discipline aussi, et montrer la manière dont la gestion aujourd'hui d'un tel lieu, comme Auschwitz-Birkenau, c'est une chose complexe.
0: Alors, pour conclure, votre film est projeté dans le cadre de la thématique « Écrire l'histoire », Agnieszka Czepanska. Bon, il pourrait être aussi dans la thématique de cette année « Feu hein, » du festival « L'histoire à venir ». Quel rôle a joué le cinéma dans l'écriture de l'histoire ? Que peut le cinéma ? Vous vous questionnez vous-même à la fin de votre film. Doit-on faire, peut-on faire ou a-t-on le droit de faire de belles images à Auschwitz ?
1: Oui, c'est une question que je pose parce que moi-même, en tant qu'historienne du cinéma, j'ai conscience de toutes ces strates de gestes de cinéma qui ont été proposés depuis 1945. On s'inscrit dans cette filiation-là en faisant un film. Lorsqu'on va sur le site, on ne va pas sur le site d'Auschwitz-Birkenau en 2020 de la même manière qu'on y allait en 1962. On possède un savoir qui est différent, des sensibilités qui sont différentes, une conscience qui est différente. Et donc chaque génération implique une remise en cause, ou en tout cas une interrogation sur qu'est-ce qu'on peut et doit faire aujourd'hui à partir de notre temps présent. Et cette historicisation, en quelque sorte, du geste filmique ou du désir de continuer à faire des images, on le fait dans un temps historique daté, qui se nourrit évidemment des apports du passé. Donc moi, quand je pose ma caméra dans un endroit, que ce soit Auschwitz-Birkenau ou dans un autre contexte, il me semble indispensable d'avoir conscience de cette antériorité-là.
0: Mais justement, est-ce que vous vous situez dans un héritage d'Andrzej Józefski ?
1: C'est une bonne question.
0: En tant que documentariste.
1: En tant que documentariste, ce que je trouve passionnant dans le cinéma d'Andrzej Józefski, c'est qu'il lui propose des gestes très radicaux, presque expérimentaux, sans utiliser de mots. Moi, mon cinéma passe plus par la confrontation entre l'image et le mot. Je suis plus quelqu'un qui tente de travailler des émotions à partir d'images, mais je dirais, je ne m'empêche pas de faire part de réflexions, de questions qui passent par les mots. Et donc, je vois plus mon cinéma dans une alliance entre le verbe, je dirais, et l'image. Mais ce qui nous relie peut-être aussi, c'est une attention à la matérialité. Et peut-être aussi aux individus qui sont confrontés à cette matérialité. Est-ce que ces objets font en eux, agissent en eux en quelque sorte, une sorte de, d'effectivité de l'objet sur, sur l'humain, c'est-à-dire le fait qu'on ne reste pas intact lorsqu'on voit ces objets-là, lorsqu'on les revoit aussi. Mais on les voit avec un savoir, avec une conscience qu'il faut fabriquer dans le temps et qui évolue aussi dans le temps.
0: Merci beaucoup, Ania Czepańska. Longue vie à votre film « Sous la Terre ». C'était Emprise, une émission proposée par Sarah Hauteserre, avec aujourd'hui Ania Czepańska, réalisatrice du documentaire Sous la Terre, projeté au cinéma ABC vendredi 15 mai 2026 dans le cadre de la 9e édition du festival L'Histoire à venir.

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2: Bonjour à tous et bonjour à toutes. Il se trouve que cette troisième semaine du mois de juin sur Radio Radio, ce sera une semaine consacrée aussi aux live et aux expériences artistiques en direct. Vous l'avez entendu par ailleurs, le vendredi 19 à partir de 20h, le Festival des Caves s'installe sur Radio Radio pour une performance théâtrale qui sera donc jouée en direct sur nos ondes donc à partir de 20h. Et le 17 juin, mercredi 17 juin, à partir de 20h30, je vous donne rendez-vous sur les antennes de Radio Radio pour un programme spécial puisque nous nous délocalisons à Paris, plus exactement à Montreuil, dans l'excellente salle Les Instants Chavirés, pour vous offrir à vivre en direct une soirée organisée par le collectif Coax. Cette soirée nous donnera donc l'occasion d'écouter pour la première fois Coerce Polinia. Coerce Polinia, c'est une performance sonore en quadriphonie, des dispositifs électromécaniques DIY. C'est l'œuvre du musicien Clément Favre, qui est aussi guitariste. Je ne sais s'il jouera de la guitare autour de son dispositif cette fois-ci. En tout cas, on va profiter d'un son rugueux, de texture brute, vibratoire, tout ça qui va être retransmis en direct sur nos ondes. Et en deuxième partie, un trio qui promet, ce sera la première de ce trio, qui réunit le batteur et batterie électronique aussi, et Yann Joussin, l'un des membres fondateurs du collectif Coax. À ses côtés, Linda Ola, la chanteuse, ou plutôt contorsionniste vocale, et vous comprendrez ce que je veux dire par là si vous nous écoutez en direct. Enfin, Risa Takeda se rajoute donc pour compléter le trio. Elle est compositrice, pianiste, batteuse japonaise. Ce sera l'une de ses premières performances en France, en tout cas dans ce trio-là. Donc voilà, venez profiter de la primeur donc de cet événement assez incroyable qui sera retransmis sur Radio Radio et sur Radio Terre à partir de 20h30 le mercredi 17 juin. Bonne semaine à tous et à toutes.
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2: Rebonjour à tous et à toutes, je viens vous présenter les rencontres littéraires qui nous attendent dans cette belle semaine de juin à la librairie Ombre Blanche en partenariat avec Radio Radio. Le mardi 16 juin, une rencontre est prévue avec le traducteur et critique littéraire Richard Zénith, venu présenter son dernier ouvrage « Pechoa, l'œuvre vie » paru aux éditions du Seuil. Le lendemain, c'est Mathieu Méguévon qui nous attend à la librairie Ombre Blanche à partir de 18h pour une rencontre autour de son ouvrage paru aux éditions Christian Bourgeois, ouvrage intitulé « Mon nom est personne ». L'historienne, enseignante et chercheuse et membre du laboratoire d'histoire de l'université Rouen-Normandie, Ludivine Bantini, quant à elle, nous attend le jeudi 18 juin à partir de 18h pour une rencontre spéciale à l'occasion de la parution de « La bourse ou la vie », le Front populaire, histoire pour aujourd'hui, paru aux éditions La Découverte. Le lendemain, nous serons donc le vendredi 19 juin, une autre historienne en la personne de Judith Lyon-Caen, qui est aussi directrice d'études à l'EHESS, et qui viendra nous présenter son dernier ouvrage paru aux éditions du CNRS, « Balzac nous appartient, une histoire politique de la transmission littéraire ». Enfin, le samedi 20 juin, une rencontre à 11h, rencontre donc horaire exceptionnel. C'est à 11h que vous retrouverez la chercheuse et auteure en anthropologie du genre Catherine Monod-Béranger, qui viendra présenter son ouvrage paru aux éditions Autrement, ouvrage intitulé « Filles, garçons, à quoi s'identifier et comment se construire ». Et je vous indique aussi en postface que l'auteur de bande dessinée Fab Caro, l'auteur notamment de Zaï Zaï Zaï Zaï, Broadway, Folle à la Moule, Le Discours et J'en passe et des meilleurs, qui est l'actuel scénariste d'ailleurs des aventures d'Astérix et Obélix, fera une séance de dédicace au rayon BD pour présenter son dernier ouvrage voyage, les 5 amis, l'échappe belle in extremis. Voilà, donc toutes ces rencontres sont à vivre, à part la dernière qui sera au rayon BD d'Ombre Blanche, toutes les rencontres sont à vivre à la librairie Ombre Blanche dans son antenne exposition, galerie et conférence qui se situe rue Mirepoix. Les rencontres, elles sont gratuites, donc n'hésitez pas à venir nombreux et nombreuses pour rencontrer les auteurs et autrices, leur poser des questions. Il y a toujours des temps de réponse au public, des temps de dédicace aussi sont prévus. Donc voilà, n'hésitez pas, soyez curieux, soyez curieuses. Je vous souhaite une très très belle semaine à l'écoute de nos ondes. D'ailleurs, j'en profite pour dire que si vous ne pouvez pas vous rendre à Ombre Blanche, Ombre Blanche peut se rendre chez vous directement par le biais de la page podcast de la librairie d'Ombre Blanche, mais aussi sur nos antennes Radio-Radio à partir de 13h30 du lundi au vendredi, où nous vous proposons des rencontres enregistrées dans cette librairie. Bonne fin de semaine à tous et à toutes.
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4: 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Bonsoir mesdames, bonsoir mesdemoiselles, messieurs, bonsoir. 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

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Balade dans la discographie de Michel Plasson avec l'Orchestre National du Capitole de Toulouse. À l'occasion de son retour à la Halle aux Grains, à la tête de cet orchestre, pour la première fois depuis 2003, date à laquelle il a quitté la direction musicale de l'Orchestre du Capitole, dont il avait fondé la saison symphonique en 1974. À cette époque, date de la naissance de l'Orchestre du Capitole de Toulouse, l'orchestre s'émancipe à côté de la saison du Théâtre du Capitole, où il reste attaché, mais la première saison symphonique à la Halle aux Grains est rendue possible par la fusion de l'Orchestre du Théâtre du Capitole avec l'Orchestre de Radio Pyrénées. Michel Plasson a été le directeur musical de l'Orchestre du Capitole pendant près de 30 ans, et il revient donc pour la première fois à la Halle aux Grains, ce sera le jeudi 2 juillet à 20h. Il dirigera un programme de musique française qui est sa spécialité. Ce concert est donné dans le cadre du Festival de Toulouse, festival qui se déroule cette année du 30 juin au 11 juillet. C'est l'occasion de réentendre l'enregistrement par l'Orchestre du Capitole de la 3e symphonie de Albéric Magnard, parfois dite bucolique. Elle a été écrite en 1895 et 1896, 3 ans après la 2e symphonie et 16 ans avant sa 4e et dernière symphonie. Albéric Magnard s'est inspiré de son séjour en Auvergne. Pour l'écriture, la symphonie en si bémol mineur, opus 11 d'Albéric Magnard, sa 3e symphonie, a été créée en 1899 sous la direction du compositeur lors d'un concert exclusivement consacré aux œuvres de ce dernier. Elle est découpée en 4 mouvements, le 3e est constitué d'une partie soliste de hautbois et le 4e de trombone. Quant au 2e mouvement, il débute par des danses et une pastorale ouvre le 3e mouvement. La symphonie s'achève dans un final noté vif. Voici donc la symphonie en si bémol mineur, opus 11 d'Albéric Magnard, par l'Orchestre du Capitole de Toulouse, dirigé par Michel Plasson.

0: Nous écoutions la symphonie en si bémol mineur, opus 11 d'Albéric Magnard. Symphonie dite bucolique, c'est la troisième de ces quatre symphonies, ici interprétée par l'orchestre du Capitole de Toulouse, dirigée par Michel Plasson. Un enregistrement de 1989, c'était à la Halle aux Grains, où Michel Plasson fera son retour le jeudi 2 juillet à 20h, où il retrouvera l'orchestre du Capitole, qu'il n'a pas dirigé depuis son départ de la direction musicale en 2003. Au programme Musique française, dans le cadre du Festival de Toulouse, festival qui se déroule cette année du 30 juin au 11 juillet.
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0: Ainsi s'achève Sonnez Crécelle. 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Dans un instant, l'heure baroque. 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

Bienvenue sur notre antenne. Nous vous souhaitons une agréable écoute en notre compagnie. Nous vous informons que la représentation d'aujourd'hui est sans entracte.

0: Sans entracte aujourd'hui, le concert, nous entendrons des œuvres en intégralité d'Antonín Dvořák, compositeur tchèque, né aux alentours de Prague et mort en 1904. Les interprétations par le Royal Concertgebouw Orchestra, basé à Amsterdam, dirigé par Maritz Jansons. Maritz Jansons est né à Riga en Lettonie, il est naturalisé russe. Nous entendons tout d'abord le Requiem pour Antonín Dvořák, musicien bohémien. Beethoven, Schubert et Mendelssohn étaient des héros. Dvořák ne se sentait toutefois pas intimidé comme Brahms, proche et ami, qui entendait constamment derrière lui le bruit de leurs pas. Les compositions de Dvořák pourraient faire croire que les mélodies se présentaient à lui spontanément. La musique du compositeur le plus heureux, le moins névrosé de tous les compositeurs romantiques, selon le critique musical américain Harold Schoenberg. Sa musique fut mieux accueillie que partout ailleurs en Angleterre. Après Handel, Haydn et Mendelssohn, les Britanniques adoptèrent de nouveau un compositeur étranger en l'absence de compositeur national d'envergure comparable. À partir de 1884, Dvořák visita ce pays en tout 6 fois, la plupart du temps pour diriger ses propres œuvres. Presque toutes ses compositions, qui virent le jour entre 1884 et 1891, année de ses grands succès, furent des commandes anglaises. L'épanouissement de grands chœurs amateurs en Grande-Bretagne suscita là, plus que dans d'autres pays, une demande de musique fastueuse. C'est ainsi que vers 1887, le Birmingham Festival Committee commanda à Dvořák un requiem pour 4 solistes vocaux, chœurs mixtes et orchestres symphoniques, auquel le compositeur, contraint par d'autres obligations, ne put s'atteler que vers 1890. On s'est souvent demandé pourquoi en réalité il composait une messe funèbre. On ne possède aucune raison manifeste. La chance lui souriait de tous côtés. Sa musique était tenue en haute estime sur le plan international, comme le prouvent les diverses distinctions d'État et doctorat d'honneur qui lui furent décernées. Si Dvořák fut pendant des années organiste à l'église Saint-Adalbert de Prague, son requiem ne fut pas composé à des fins liturgiques. À la différence des 2 autres célèbres requiem de Berlioz et de Verdi composés pour la salle de concert, celui de Dvořák ne suscite pas la peur. Dans ce sens, il s'agit d'un requiem positif, dans lequel les parties solistes sont fortement liées à la participation du chœur. Le motif de 4 notes introduit au début de l'œuvre par les violoncelles ne lâche ensuite plus les auditeurs. C'est une sorte de devise sonnant comme une plainte douce que Dvořák utilisait entièrement ou partiellement aux endroits les plus divers. Ce motif, fortement chromatique, intervient sous les formes les plus diverses, comme dans la fanfare de trompette du Mirum, celle des cuivres du Lacrimosa, ou le vaste début des cordes de l'Agnus Dei. D'après certaines personnes, ces 4 notes purent être empruntées à la mélodie grégorienne de la Missa pro defunctis. Elles sont également présentes dans le Kyrie de la messe en si de Bach. Est-ce un hasard ou une citation ? Dvořák ne se prononça pas à ce sujet. L'unité thématique au sein du requiem contribue au caractère fermé de l'œuvre dans toute sa diversité. Dans la peinture de l'horreur du jugement dernier, il alla clairement moins loin qu'un grand nombre de ses collègues. Même si la fin du Tuba Mirum semble menaçante, Dvořák ne fut pas attiré par l'agression. L'atmosphère de deuil qui domine dans le premier mouvement laisse place à partir de l'offertoire de la musique dans laquelle les proches trouve consolation. Tout comme dans le Stabat Mater de 1877, on trouve, en guise de contraste, des fragments de caractère pastoral, dans lesquels les bois notamment jouent un rôle important. Il fallait une fugue. Dvořák choisit pour cela l'épisode Quam Olim Abrae, un ancien chant religieux bohémien, sert de base à cette fugue, reprise à la fin de l'Hostias.
1: Welcome on air. We hope you're having a delightful moment with us. And please, beware that the show tonight has no intermission.
0: Je vous propose donc, sans plus attendre, d'entamer l'écoute intégrale du Requiem d'Antonín Dvořák par le Royal Concertgebouw Orchestra, sous la direction de Maritz Jansons, avec le chœur Singverein de Vienne, la soprano Krasimira Stoyanova, l'alto Miyoko Fujimura, le ténor Klaus Florian Vogt, la basse Thomas Quasthoff, enregistré en 2009 au Concertgebouw d'Amsterdam, le Requiem de Dvořák.

0: Nous écoutions le Requiem de Dvorak par le Royal Concertgebouw Orchestra d'Amsterdam sous la direction de Maris Jansons, avec la soprano Krasimira Stoyanova, l'alto Miyoko Fujimura, le ténor Klaus Florian Vogt et la basse Thomas Kwasthoff, avec également le chœur Singverein de Vienne, enregistré en 2009 au Royal Concertgebouw d'Amsterdam.
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0: Nous poursuivons avec sa 8e symphonie. Dvorak travailla à son Requiem du mois de janvier au mois d'octobre 1890, période longue pour quelqu'un accoutumé à composer aussi rapidement. Durant cette période, il fut toutefois souvent interrompu par toutes sortes d'obligations, notamment par des voyages dans des villes étrangères pour diriger ses œuvres. À regret, il quittait alors sa maison de campagne, ancienne bergerie dans un village du sud de la Bohême, où il faisait de longues promenades et discutait le soir dans une auberge proche avec des paysans. Il se rendit au mois de mai de cette même année 1890 à Londres pour la création de sa 8e symphonie, achevée un an auparavant. On peut difficilement imaginer un plus grand contraste qu'avec la partition du Requiem qu'il attendait chez lui. Le contraste avec la 7e symphonie est également de taille. Dans ces deux œuvres, Dvorak donna l'impression qu'il voulut parler un langage international, en réfrénant sa musicalité bohémienne spontanée, si présente dans un grand nombre de ses compositions. Dans sa 8e symphonie, la musique populaire se réjouit et danse à cœur joie. Cette partition, avec son très grand nombre de mélodies réconfortantes, rompt même fortement avec les conventions de la forme symphonique. Le premier mouvement donne l'impression que le compositeur inspiré et conscient de lui-même donna libre cours à ses idées tout en se fiant entièrement à son intuition musicale. Le deuxième mouvement, Adagio, a un peu le caractère d'une paisible scène villageoise montrant quelques oiseaux en train de chanter. Mais l'idylle est brève. Un maître tel que Dvorak est en mesure, en peu de temps et avec des moyens simples, de transformer entièrement l'atmosphère, comme ici lorsque la musique tout à coup prend une tournure dramatique. Une brève coda apporte apaisement et réconfort. Puis le troisième mouvement n'est pas un scherzo mais un allegretto grazioso, avec des mélodies valsantes qui, malgré leur caractère affable, sont empreintes d'une certaine mélancolie. Un trio donne le change avec un thème emprunté à un opéra comique de Dvorak, intitulé « Les amants têtus ». Le charme doux de ce mouvement est chassé en un instant par les puissantes fanfares qui introduisent l'allegro manon troppo. Ce mouvement final, combinaison d'une forme sonate et d'une forme variation, montre la franchise avec laquelle Dvorak travaille ici comme symphoniste.

0: La 8e symphonie d'Anton Dvorak par l'Orchestre Royal du Concertgebouw d'Amsterdam sous la direction de son directeur musical depuis 2004, Maris Janssons, qui est un chef parmi les plus talentueux de notre époque. Enregistré donc au Concertgebouw d'Amsterdam en 2008.
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0: Et quittons maintenant Amsterdam, mais restons avec Dvorak, qui était un homme de la terre. Il croyait au rôle de l'artiste dans l'histoire, la musique s'affirmant comme un drapeau sur le chemin de l'indépendance nationale. Nous sommes au cœur des années d'émancipation de l'empire des Habsbourg qui aboutiront à la naissance de la Tchécoslovaquie en 1919. Sa musique est influencée à la fois par la tradition savante occidentale et par la tradition folklorique tchèque. Je vous propose d'entendre d'Anton Dvorak par le chœur de chambre Les Éléments, enregistré en public à l'Auditorium Saint-Pierre des Cuisines de Toulouse en 2013. Trois chants populaires slaves parmi le bouquet de chants populaires écrits par Dvorak, suivi par quatre chants folkloriques de Moravie. Voici donc le chœur de chambre Les Éléments sous la direction de Joël Subiette à l'Auditorium Saint-Pierre des Cuisines.

Nous écoutions à l'instant par le chœur de chambre Les Éléments, trois chants populaires slaves parmi le bouquet composé par Antonín Dvořák pour chœur d'hommes a cappella en tchèque. Et comme promis, voici quatre chants folkloriques de Moravie pour chœur et piano, toujours en tchèque. Au piano, Corinne Durus, toujours le chœur de chambre Les Éléments, enregistré en 2013 en public à l'Auditorium Saint-Pierre des Cuisines. De Toulouse, quatre chants folkloriques de Moravie.

quatre chants folkloriques d'Antonín Dvořák, successivement destinés, l'adieu, le ruban de soie et à l'instant le dernier souhait. Précédemment, nous avons entendu trois chants populaires slaves pour chœur d'homme a cappella. C'était Le Banquet, Les Marins et Maîtresse empoisonneuse. Voilà pour la traduction. Nous poursuivons avec Dvorak et cette fois des extraits de la pièce intitulée Dans le royaume de la nature pour chœur a cappella en tchèque. Dans le royaume de la nature, tout d'abord premier extrait Dans la nature, puis un deuxième extrait Chaque soir, des petites clochettes résonnent dans la forêt. Le chœur de chambre, les éléments.

C'était de Anton Dvorak, deux extraits de la pièce Dans le royaume de la nature. Le chœur de chambre Les éléments sous la direction de Joël Subiette.

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0: Malaga.
1: Ah, Malaga, mais j'en ai pas de Malaga. C'est qu'à prendre un coup de blanc comme tout le monde, hein. N'essayez pas là-dessus, vous. Voyez bien que c'est pas sec. Qu'est-ce que vous prenez?
2: Ben, un petit coup de blanc.
1: Bon.
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2: Le phaéton, une voiture à foin, vit son char embourbé. Le pauvre homme était loin de tout humain secours, c'était à la campagne, près d'un certain canton de la Basse-Bretagne, appelé Quimper-Corentin. On sait assez que le destin adresse là les gens quand il veut qu'on enrage, Dieu nous préserve du voyage. Pour venir au Chartier embourbé en ces lieux, le voilà qui déteste et jure de son mieux, pestant en sa fureur extrême, tantôt contre les trous, puis contre ses chevaux, contre son char, contre lui-même. Il invoque à la fin le dieu dont les travaux sont si célèbres dans le monde. « Hercule, lui dit-il, aide-moi. Si ton dos a porté la machine ronde, ton bras peut me tirer d'ici. » Sa prière est en fait, il entend dans la nue une voix qui lui parle ainsi. Hercule veut qu'on se remue, puis il aide les gens. Regarde d'où provient l'achoppement qui te retient. Autour de chaque roue, ce malheureux mortier, cette maudite boue qui jusqu'à l'essieu les enduit. Prends ton pic et me romps ce caillou qui te nuit. Comble-moi cette ornière, as-tu fait? Oui, dit l'homme. Or bien, je vais t'aider, dit la voix. Prends ton fouet. Je l'ai pris. Qu'est-ce si? Mon char marche à souhait. Hercule en soit loué. Lors la voix. Tu vois comme tes chevaux, aisément, se sont tirés de là. Aide-toi, le ciel t'aidera.
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1: L'agenda de Radio Radio Plus vous recommande l'exposition Ivresse au musée Paul Dupuy jusqu'au 29 septembre. Le musée Paul Dupuy est le musée des arts précieux de Toulouse. Cette exposition montre comment l'alcool exerça une fascination ou provoqua des mises en garde au fil des siècles. Le parcours présente ainsi l'histoire des représentations du boire et de l'ébriété en France par le biais d'affiches principalement, mais aussi de dessins, d'estampes, d'objets et peintures issus des collections municipales. Il s'agit d'un voyage dans le monde de l'ivresse qui s'intéresse autant à la célébration du boire qu'aux discours de condamnation qui l'ont accompagné au fil des siècles. Le visiteur est ainsi confronté à l'évolution du regard porté sur l'alcool à travers l'histoire de l'art et des représentations populaires entre euphorie collective, rituel social, outils publicitaires et problèmes de santé publique.

Nous écoutions le chœur infernal, extrait d'Orphée aux Enfers, opéra d'Offenbach, créé en 1858 et révisé en 1874, interprété ici par le chœur et l'orchestre du Capitole sous la direction de Michel Plasson. L'exposition Ivresse, proposée par le musée Paul Dupuis, est visible jusqu'au 29 septembre à Toulouse. Le parcours est divisé en deux sections, boire et déboire. La première section explore les dimensions festives, symboliques et sociales de la consommation d'alcool. Des bacchanales antiques au café du XIXe siècle, les œuvres exposées montrent comment le vin et les spiritueux ont longtemps accompagné les célébrations religieuses, les banquets ou encore les moments de convivialité. Avec l'essor des alcools industriels au XIXe siècle, l'imaginaire publicitaire contribue à glamouriser la boisson, souvent incarnée par des figures féminines séduisantes sur les affiches et les images populaires. Cette esthétique de la fête et du plaisir contraste fortement avec les discours médicaux et moraux qui émergent à la même époque. La seconde partie de l'exposition met en lumière le basculement progressif de l'ivresse vers un sujet de condamnation sociale et sanitaire. Les artistes y représentent avec un réalisme de plus en plus cru les effets physiques et psychologiques de l'alcool dans un contexte marqué par l'augmentation massive de la consommation au XIXe siècle.

Nous écoutions Annie Cordy, il s'agit de son premier succès, c'était en 1953. L'exposition Ivresse se poursuit jusqu'au 29 septembre au musée des arts précieux Paul Dupuy à Toulouse. Ivresse interroge les mécanismes sociaux et politiques qui façonnent encore aujourd'hui notre rapport à l'alcool, tiraillé entre campagnes de prévention, traditions viticoles et enjeux économiques. Une exposition essentiellement constituée d'affiches publicitaires qui propose un parcours au cœur des représentations liées à l'alcool.

0: Nous écoutions Boris Vian, Je bois, c'était en 1956. L'exposition Ivresse est visible jusqu'au 29 septembre au Musée des Arts Précieux de Toulouse, le musée Paul Dupuis. Une exposition consacrée à l'histoire des représentations liées à l'alcool, avec principalement des affiches, mais également des dessins, des estampes, des objets et des peintures issues des collections municipales. Outre les deux sections « Boire et déboire » qui découpent le parcours de cette exposition, une salle accueille la reconstitution d'un bar de la Belle Époque où sont rangés des verres, bouteilles, caves à liqueurs qui sont issus des collections du musée Paul Dupuis. L'exposition « Ivresse » jusqu'au 29 septembre au musée des Arts Précieux Paul Dupuis à Toulouse.
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